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1: Quasiment 2h15 à une poignée de secondes près, tout va pour le mieux sur un très large quart sud-est, pas de difficultés, évidemment mis à part ces chaleurs caniculaires, sinon ce sera que des travaux à évoquer, notamment dans les Alpes d'Haute-Provence. Les sorties 21 au Bignosque de la 51 sont fermées dans les deux sens, vous pouvez sortir à Vallée du Jabron 22 ou à Pervis numéro 20. Au nord d'Aix-en-Provence, les sorties numéro 12, Aix-les-Platanes de la 51 sont fermées dans les deux sens, vous pouvez sortir à Venelle la numéro 13. Entre Var et Bouches-du-Rhône, la 50 est fermée en direction de Marseille, entre Bandol numéro 12. Sortie obligatoire. Et la Ciotat numéro 9, après vous empruntez le réseau secondaire. Dans l'autre sens, la 50 est fermée en direction de Toulon entre Saint-Cyr-sur-Mer numéro 10, sortie obligatoire, et Olioul numéro 12.1. Là encore, vous empruntez le réseau secondaire ensuite. Dans le Var également, du côté de Toulon, vous notez que le tunnel est fermé dans les deux sens. Et puis du côté de la Côte d'Azur, la sortie numéro 50, Nice-Ouest, est fermée en direction de l'Italie. Vous pouvez sortir à Saint-Laurent-du-Var 49 ou à Nice Aéroport 51. Vous savez déjà tout. Dans le prochain point trafic, d'autres travaux à évoquer aux alentours de 2h30. Aïo, mais aussi Angèle et Justice pour les prochaines minutes. Bonne route.

Angèle et Justice sur le 107.7, tout va bien sur un très large quart sud-est, pas de grosses difficultés évidemment, mis à part ces températures nocturnes qui sont toujours très très hautes, avec du rouge, de l'orange pour ces vigilances canicule. Pensez évidemment à faire des pauses très régulièrement. Au niveau du trafic, ça se passe absolument très très bien, des travaux, pas mal de travaux à évoquer dans les prochaines minutes. Bass Bumpers, mais aussi Maeva pour nous emmener au point trafic, à tout de suite.

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1: 2h30 quasiment, hein. Oui ça y est, 2h30 pile, l'infotrafic sur un très large quart sud-est, tout va bien à cette heure-ci, pas de difficulté, à part évidemment les températures caniculaires, hein, faites des pauses évidemment bien régulières pour bien vous hydrater. Allez, des travaux à évoquer entre Valence et Montélimar, c'est les sorties 16, l'Oriole de la 7 qui sont fermées dans les deux sens, vous pouvez sortir à Valence numéro 15 ou à Montélimar Nord numéro 17. Dans le Vaucluse, la 7 est fermée en direction de Lyon entre Avignon-le-Pontet numéro 23, sortie obligatoire, et Orange-Centre 21. Après, vous prenez le réseau secondaire pour reprendre la 7 à Orange-Centre pour les voitures et à Bolène pour les poids lourds. La sortie 22 Orange Sud est fermée en direction de Marseille. Les voitures, vous pouvez sortir à Orange-Centre 21 et à Bolène numéro 19 pour les poids lourds. Dans la région de Montpellier, la sortie 32 Saint-Jean-de-Védas de la 709 est fermée en direction de Nîmes. Vous pouvez sortir avant à 7 numéro 33 sur la 9. Pas très loin sur la 9, les sorties 26 Galargues sont fermées dans les deux sens. Vous pouvez sortir à Lunel 27. Enfin, dans la région de Nîmes, la sortie numéro 2 Garonne de la 54 est fermé en direction de Marseille, vous pouvez sortir avant à Nîmes Centre numéro 1. Et d'autres travaux à évoquer dans le prochain point trafic aux alentours de 2h45.
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1: Et si vous cherchez des idées d'itinéraire pour vos vacances, nous vous donnerons quelques idées originales dans un instant grâce à un très beau livre dans En France, sur les pas des personnages de romans. Ismaël Jude retrace les parcours des plus grands héros de la littérature. Il sera notre invité dans Marque-Page juste après Calogero.
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0: Calogero sur le 107.7, tout va bien à cette heure-ci. Dans Marque-Page aujourd'hui, nous nous intéressons à un très bel ouvrage à mi-chemin entre littérature et géographie. Son auteur, Ismaël Jude, est au micro de Francine Thomas.
1: Bonjour Ismaël Jude.
2: Bonjour.
1: Au début de ce livre, En France, sur les pas des personnages de romans, le principe est expliqué. Vous dites que cet atlas est une invitation à faire de la fiction un espace de réalité. Est-ce qu'on découvre la France ou la littérature autrement en les confrontant ?
2: Oui, tout à fait. On découvre la littérature par les chemins de traverse, par les routes, à cheval, à pied, en train et en voiture, avec tous les personnages de Hugo et de Balzac, de Jean Giono, de Georges Sand, et ainsi de suite, tous les personnages qui parcourent vraiment tous les territoires.
1: Hein. Oui, ils en font des kilomètres au final.
2: Exactement.
1: Alors, il y a plein de possibilités. Aller de Montreuil-sur-Mer à Arras avec Jean Valjean, visiter le Berry en compagnie des personnages de Georges Sand, faire un tour de Marseille à travers l'œuvre de Jean-Claude Izzo, ouais. ou partir dans les pas du commissaire Maigret. Quel est votre top 3 à vous des meilleures balades à faire?
2: Ben, c'est vrai que parcourir la Provence sur les pas de Angelo Pardi, personnage de Jean Giono dans Le Hussard sur le Toit, c'est assez magnifique. Je pense que les décors ont beaucoup changé. Moi, je suis très touché par l'enfant de Jules Vallès, qui naît au Puy-en-Velay, qui déménage à Saint-Étienne, et ensuite fait un deuxième déménagement pour la ville de Nantes. Et ce voyage du petit Jacques Vintras est très émouvant. Ouais.
1: Et une troisième?
2: Je dirais les terres de Georges Sand. Et donc, à travers les cartes que vous avez dans le livre, vous allez retrouver des lieux qui sont parfois fictifs, parfois des lieux dits. C'est très très beau aussi. Ouais.
1: Alors, il y a tout ce travail que vous avez fait, tous ces voyages que vous racontez, et puis il y a des cartes réalisées par Gaëlle Sutton. Ça aussi, ça a été un travail énorme, sans doute.
2: Oui, un beau partenariat. On échangeait, moi, au fur et à mesure de mes lectures, je lui envoyais mon relevé des localités. Et puis, à part les cartes des itinéraires, elle a aussi créé des cartes de France avec soit les lieux de rencontre amoureuse des personnages, les lieux de vie, de mort des personnages, mais aussi les lieux de vie, de naissance des auteurs, les endroits où les lecteurs et les lectrices vont pouvoir se rendre.
1: Donc des lieux maisons d'écrivains, etc.
2: Visitent, voilà. On peut y passer une journée, deux journées, selon le temps qu'on a sur la route.
1: Ismaël Jude, vous êtes l'auteur avec Gaëlle Sutton de En France, sur les pas des personnages de romans, préface d'Éric Orsenna aux éditions Autrement. À tous ceux qui sont encore en train de chercher des idées d'itinéraire pour cet été, c'est le moment de vous plonger dans cet ouvrage pour des vacances au pays de la fiction. C'est sans doute le meilleur moyen de s'évader. Merci beaucoup.
2: Merci à vous et bonne route.
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1: 2h45, tout va bien cette heure-ci sur un très large quart sud-est, évidemment mis à part la météo, enfin en tout cas les températures caniculaires. Faites des pauses évidemment très régulièrement pour bien vous hydrater. Allez, des travaux à évoquer, notamment dans les Alpes d'Haute-Provence, les sorties 21 au Bignosque de la 51 sont fermées dans les deux sens. Vous pouvez sortir à Vallée du Jabron numéro 22 ou Pervis numéro 20. Au nord d'Aix-en-Provence, les sorties 12, Aix-les-Platanes de la 51 sont fermées dans les deux sens. Vous pouvez sortir à Venelle numéro 13. Entre Var et Bouches-du-Rhône, la 50 est fermée en direction de Marseille, entre Bandol numéro 12, qui est une sortie obligatoire, et la Ciotat numéro 9, et vous suivez le réseau secondaire. Même procédé dans l'autre sens, la 50 est fermée en direction de Toulon, entre Saint-Cyr-sur-Mer numéro 10, qui est une sortie obligatoire, et Olioul numéro 12.1, là aussi vous prenez donc le réseau secondaire. Du côté de Toulon, c'est le tunnel qui est fermé dans les deux sens. Et puis sur la Côte d'Azur, la sortie 50 Nice-Ouest est fermée en direction de l'Italie. Vous pouvez sortir à Saint-Laurent-du-Var 49 ou à Nice Aéroport 51. Allez, d'autres travaux dans la prochaine heure. Ce sera aux alentours de 3h02, 3h03 après la météo et les infos. Enya, mais aussi Saint-Germain pour les prochaines minutes. Bonne route.

Saint-Germain sur le 107.7. Tout va vraiment très très bien à cette heure-ci, hein, sur l'entrée large car sud-est. On va pouvoir terminer tranquillement cette heure avec Christophe Maé, mais aussi Madness.

0: Madness pour refermer cette heure. Restez à l'écoute, on parle du trafic après la météo et avancez les infos car il est 3h.
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2: Bonjour à toutes et à tous. Quatrième jour consécutif de vigilance rouge canicule en France dans de nombreux départements. Hier, la France a connu la plus forte chaleur jamais enregistrée dans le pays. Une canicule exceptionnelle dans son intensité, sa durée et qui entraîne des décès par noyade. 40 au total sur les 5 derniers jours et perturbe la vie quotidienne. 58 départements sont concernés ce mercredi. 44 millions d'habitants concernés par le plus haut niveau d'alerte défini par Météo France. C'est un nouveau record selon un calcul de l'AFP, et si l'on rajoute les 31 départements en orange, plus de 90% de la population française est exposée à des chaleurs extrêmes. Et la conséquence de ces fortes chaleurs, eh bien, elle se fait aussi au niveau scolaire, puisque de nombreux établissements sont fermés, environ 1800 partout en France, 8000 autres ont été obligés d'adapter leurs horaires sur un total de 60 000 en France. C'est ce qu'a déclaré le ministre de l'Éducation nationale ce soir. Un petit peu plus tôt, le chef du gouvernement avait de son côté donc déploré une hausse des noyades et les victimes sont principalement des jeunes. C'était la 6e panthéonisation sous l'ère Macron. L'historien, soldat et résistant français Marc Bloch est entré dans le monument parisien avec sa femme Simone. Un hommage à l'auteur de l'étrange défaite, ouvrage sur la débâcle de 1940, a eu lieu ce soir. Emmanuel Macron a présidé une cérémonie solennelle et ouverte au public pour honorer cet homme assassiné par la Gestapo, à la fois comme héros, combattant de la résistance, intellectuel engagé et républicain, professeur, historien. Vincent Delerme et Anne Silla ont chanté un poème écrit par Marc Bloch à sa femme, décédée après lui d'un cancer et dont le corps n'a jamais été retrouvé. Le parquet national antiterroriste demande un procès pour Mohamed Mogouchkov, le principal suspect de l'assassinat de Dominique Bernard. Le professeur de français avait été assassiné à Arras le 13 octobre 2023 en sortant des cours. Le suspect, un de ses anciens élèves, avait revendiqué son geste au nom de l'État islamique. Début de l'évacuation des 11 000 marins bloqués dans le détroit d'Ormuz. L'Organisation maritime internationale chargée de la sécurité en mer a annoncé le début de la mise en œuvre de ce plan d'évacuation en étroite coopération avec l'Iran ou encore Oman et tous les autres États côtiers de la région. De son côté, le secrétaire d'État américain Marco Rubio a de nouveau exclu l'imposition par l'Iran de péages ou de redevances sur ce détroit fermé depuis des mois après le début du conflit en Iran et au Liban. Didier Deschamps remplacé par son adjoint pour les entraînements des prochains jours et le match face à la Norvège vendredi. On parle donc du Mondial.
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2: Et oui, le sélectionneur a dû rentrer en France pour assister aux obsèques de sa mère. Il ne sera donc pas présent vendredi pour les Bleus. Les Bleus qui vont donc jouer sans leur entraîneur. Et puis sur le terrain, en ce moment, on a Panama-Croatie, mais aussi plutôt dans la soirée, l'Angleterre qui a été tenue en échec par le Ghana, 0-0. Dans le groupe K, dans une heure, la Colombie affrontera la République démocratique du Congo. Et le Portugal a largement battu l'Ouzbékistan 5-0. Il est 3h03. C'est la fin de ce flash. Retour de l'actualité dans une heure. Pour l'instant, c'est la météo.
0: Exactement, la météo pour ce mercredi. Bah, vigilance rouge canicule concerne 58 départements, puis orange pour 31 autres départements. Dès le matin, un soleil de plomb s'impose sur tout le pays et l'atmosphère se réchauffe rapidement. Ces conditions ensoleillées et caniculaires se maintiennent sur la plupart des régions l'après-midi, excepté dans le sud-est. Dès la mi-journée, des nuages se développent sur les Alpes du Sud et des orages éclatent. Assez vite, les averses orageuses s'étendent à une bonne partie de la Provence-Alpes-Côte d'Azur et le sud-est de Rhône-Alpes, avant de gagner le sud du massif central. Développements orageux se font aussi sur les sommets des Pyrénées. Côté température, les minimales restent très élevées, souvent comprises entre 20 et 25 degrés. Peu de changements l'après-midi avec des maximales toujours très élevées, avec le plus souvent entre 35 à 39 degrés. Elles atteignent à nouveau 39 à 40 degrés, à 41 degrés sur la Nouvelle-Aquitaine et l'ouest de l'Occitanie. Je vous rappelle aussi qu'une vigilance orange concerne le risque de feu de forêt. Pour beaucoup de départements, ne jetez rien par la fenêtre de votre véhicule et surtout pas vos mégots, cela pourrait dévaster des hectares de végétation.
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0: 23h04, l'info trafic en détail. À cette heure-ci, tout va pour le mieux. Uniquement des travaux à évoquer, notamment du côté de Valence, entre Valence et Montélimar. Les sorties numéro 16, L'Oriole de la 7 sont fermées dans les deux sens. Vous pouvez sortir à Valence numéro 15 ou Montélimar Nord numéro 17. Dans le Vaucluse, la 7 est fermée en direction de Lyon entre Avignon-le-Pontet 23 obligatoire, donc une sortie obligatoire, et Orange Centre 21. Après, vous prenez le réseau secondaire pour reprendre la 7 à Orange Centre. Ça, c'est pour les voitures. Et à Bolène, pour les poids lourds. Et dans le même temps, la sortie 22 Orange Sud est fermée en direction de Marseille. Les voitures, vous pouvez sortir à Orange Centre 21 et à Bolène numéro 19 pour les poids lourds. Dans la région de Montpellier, la sortie 32 Saint-Jean-de-Védas de la 709 est fermée en direction de Nîmes. Vous pouvez sortir avant à 7, numéro 33 sur la 9. Pas très loin sur la 9. Les sorties 26 Galarques sont fermées dans les deux sens. Vous pouvez sortir à Lunel 27. Enfin, dans la région de Nîmes, la sortie numéro 2 Garon de la 54 est fermée en direction de Marseille. Vous pouvez sortir avant à Nîmes Centre numéro 1. Allez, d'autres travaux à évoquer, mais ça, ce sera pour le prochain point trafic.
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0: Maroon 5, mais aussi Take pour les prochaines minutes. Bonne route.

Taïk Girlfriend sur le 107.7, tout va bien cette heure-ci, pas de difficulté. Probablement que des travaux à évoquer dans le prochain point trafic et il arrive très vite, c'est dans 2 minutes 30. Marie, le 107.7, tout va bien cette heure-ci, pas de difficulté. Probablement que des travaux à évoquer dans le prochain point trafic et il arrive très vite, c'est dans 2 minutes 30. Marie-Sara et le point trafic dans la foulée.

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1: 3h15, l'infotrafic en détail sur un très large quart sud-est et hormis évidemment ces vigilances rouges ou oranges pour canicule. Bah écoutez, tout se passe bien à cette heure-ci, évidemment. Hein. Pensez à faire des pauses régulièrement et bien vous hydrater. Allez, des travaux à évoquer, notamment dans les Alpes de Haute-Provence, les sorties 21 Aubignosque de la 51 sont fermées dans les deux sens. Vous pouvez sortir à Vallée du Jabron 22 ou Perruis numéro 20. Au nord d'Aix-en-Provence, les sorties numéro 12, Aix-les-Platanes de la 51 sont fermées dans les deux sens. Vous pouvez sortir à Venelle numéro 13. Entre Var et Bouches-du-Rhône, la 50 est fermée en direction de Marseille. Entre Bandol numéro 12, qui est une sortie obligatoire, et la Ciotat numéro 9, vous empruntez le réseau secondaire. Même constat dans l'autre sens, la 50 est fermée en direction de Toulon. Entre Saint-Cyr-sur-Mer numéro 10, qui est une sortie obligatoire, et Olioule numéro 12.1. Enfin, du côté de Toulon, le tunnel est fermé dans les deux sens. Et sur la Côte d'Azur, la sortie 50 Nice-Ouest est fermée en direction de l'Italie. Vous pouvez sortir à Saint-Laurent-du-Var 49 ou à Nice aéroport 51. D'autres travaux à évoquer aux alentours de 3h30. Keane, mais aussi Joe Edouard Filet pour les prochains kilomètres. Bonne route.

Jamais de mouette filée sur le 107.7, tout va pour le mieux à cette heure-ci sur un très large quart sud-est, ça circule tout à fait normalement, malheureusement avec des températures excessives, hein, pensez à faire des pauses régulières, et peut-être que il n'y aura que des travaux à évoquer dans le prochain point trafic. WAM, mais aussi Mike Perry pour nous y emmener, à tout de suite.

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1: 3h30, l'infotrafic sur un très large quart sud-est, tout va bien cette heure-ci, évidemment, si on met à part la météo, en tout cas c'est température excessive, vigilance orange, voire rouge, sur la quasi-totalité du territoire. Évidemment, pensez à bien faire des pauses régulièrement pour vous hydrater. Allez, des travaux uniquement évoqués dans ce point de trafic. Entre Valence et Montélimar, les sorties 16, l'Oriole de la 7 sont fermées dans les deux sens. Vous pouvez sortir à Valence numéro 15 ou Montélimar Nord numéro 17. Dans le Vaucluse, la 7 est fermée en direction de Lyon, entre Avignon-le-Pontet 23, qui est une sortie obligatoire, et Orange-Chante 21. Vous empruntez le réseau secondaire, et puis pour reprendre la 7 à Orange-Chante, ça c'est pour les voitures, et à Bolène pour les poids lourds. Et dans le même temps, la sortie 22, Orange-Sud est fermée en direction de Marseille. Les voitures, vous pouvez sortir à Orange-Chante 21 et à Bolène numéro 19, ça c'est pour les poids lourds. Du côté de Montpellier, la sortie 32 Saint-Jean-de-Védas de la 709 est fermée en direction de Nîmes. Vous pouvez sortir avant à 7, numéro 33 sur la 9. Et pas très loin sur la 9, les sorties 26 Galargues sont fermées dans les deux sens. Vous pouvez sortir à Lunel 27 dans la région de Nîmes. La sortie numéro 2 Garonze de la 54 est fermée en direction de Marseille. Vous pouvez sortir avant à Nîmes Centre numéro 1. Et d'autres travaux à évoquer dans le prochain point trafic aux alentours de 3h45.
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1: Peut-on se garer avec un véhicule thermique ou électrique sur les places situées devant les bornes de recharge? C'est la question que nous poserons dans un instant notre consultant juridique, Maître Éric de Caumont. Rendez-vous dans l'Automobile et la Loi. Ce sera juste après Louane.

0: Louane sur le 107.7 et tout va pour le mieux à cette heure-ci. Dans l'automobile et la loi, nous nous intéressons aujourd'hui aux places situées devant les bornes de recharge. Francine Thomas est en compagnie de notre consultant juridique.
1: Bonjour Maître de Caumont.
2: Bonjour à toutes et à tous.
1: Question très simple, peut-on se garer sur les places de stationnement situées devant les bornes de recharge pour véhicules électriques si justement on n'est pas en train de charger? Autrement dit, est-ce que ce sont des places comme les autres?
2: Alors ce ne sont absolument pas des places comme les autres, ce sont des places réservées à la recharge. Attention, pas aux véhicules électriques. À la recharge. C'est-à-dire que si vous garez...
1: Oui, si j'ai un véhicule électrique mais qu'il ne charge pas, je ne peux pas y aller.
2: Exactement, vous êtes en infraction comme quelqu'un qui aurait un véhicule thermique parce que ce que veulent les pouvoirs publics, c'est que les véhicules puissent être rechargés. Pas que des petits malins sous prétexte qu'ils ont un véhicule électrique s'imaginent qu'ils ont des places réservées, un peu comme par exemple pour des personnes à mobilité réduite ou autre.
1: Donc il faut qu'il y ait le câble branché.
2: Il faut qu'il y ait le câble branché, qu'on soit en train de recharger et de payer. Alors vous me direz, quelqu'un qui est déjà complètement chargé, oui, si j'ose dire, et qui branche son câble, je pense pas que ça va lui être refusé, je pense pas que le policier verra la différence, le contractuel verra la différence, mais quoi qu'il en soit, c'est pour la recharge. Vous n'avez donc pas le droit de vous y mettre, que vous soyez avec un véhicule thermique ou avec un véhicule électrique, uniquement pour stationner. La loi le prévoit expressément, hein. Ça rentre dans le cadre de l'arrêt ou du stationnement gênant, et il y a l'hypothèse de se garer devant un dispositif destiné à la recharge en énergie des véhicules électriques. J'ajoute que si vous n'êtes pas là quand le policier verbalise, ou que vous êtes là mais que vous voulez pas vous en aller, ça peut être mis en fourrière, votre véhicule. Et donc, vous allez vous retrouver avec, une amende modique de deuxième classe, effectivement, mais vous allez être pénalisé, vous allez être verbalisé, ça vous n'y couperez pas.
1: D'accord. Et je signale au passage qu'il y a également une tarification supplémentaire qui peut être appliquée sur certaines bornes de recharge rapide si on est garé plus d'un certain temps, souvent au-delà de 45 minutes ou une heure. Il y a un tarif de stationnement qui est appliqué en plus du tarif de charge. Donc ça revient au même en fait, c'est vraiment des zones pour charger et pas pour faire autre chose.
2: On est d'accord, il restera la double question effectivement d'abord de l'uniformisation de cette réglementation qui devait a priori des règlements, une réglementation locale.
1: Oui.
2: Donc ça veut dire qu'il faut qu'elle soit portée à la connaissance des usagers à proximité de la place en question. Puis après ça se posera la question, bien entendu, de la preuve de la durée pendant laquelle vous avez stationné, qui doit avoir effectivement des justifications pour que la verbalisation tienne debout. Sinon, les avocats sont là.
1: Merci beaucoup Maître de Caumont. Et pour retrouver sans cesse de nouvelles informations sur nos droits d'automobiliste, on peut consulter votre site internet à l'adresse maître-de-caumont.fr. À bientôt Maître.
2: À très bientôt.
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1: 3h45, l'infotrafic sur un très large quart sud-est et hormis évidemment les températures excessives en ce moment sur toute la France et bien sûr en Provence-Alpes-Côte d'Azur et sur un très large quart sud-est, eh bien ça se passe très très bien au niveau du trafic. Juste des travaux à évoquer à cette heure-ci, notamment dans les Alpes de Haute-Provence, les sorties 21 au Bignosque de la 51 qui sont fermées dans les deux sens. Vous pouvez sortir à Vallée du Jabron 22 ou à Perluis numéro 20. Au nord d'Aix-en-Provence, les sorties 12, Aix-les-Platanes de la 51 sont fermées dans les deux sens. Vous pouvez sortir à Venelle, numéro 13. Entre Var et Bouches-du-Rhône, la 50 est fermée en direction de Marseille. Entre Bandol, numéro 12, qui est une sortie obligatoire, et la Ciotat, numéro 9, vous prenez le réseau secondaire. Dans l'autre sens, la 50 est fermée en direction de Toulon, entre Saint-Cyr-sur-Mer, numéro 10, qui est une sortie obligatoire, et Olioul, numéro 12.1. Là aussi, vous prenez le réseau secondaire. Du côté de Toulon, c'est le tunnel qui est fermé dans les deux sens. Enfin, sur la Côte d'Azur, la sortie 50 Nice-Ouest est fermée en direction de l'Italie. Vous pouvez sortir à Saint-Laurent-du-Var, numéro 49, ou à Nice-Aéroport 51. Et vous savez absolument tout à cette heure-ci. Prochain point trafic, 4h02, 4h03, après la météo et les infos. Et le retour immédiat de la musique avec Sting, mais aussi Red Alton. Bonne route.

0: Red Alton sur le 107.7, tout va bien à cette heure-ci, pas de grosses difficultés, hormis évidemment les températures, mais sinon en termes de trafic, tout va pour le mieux. Un nouveau point trafic dans la prochaine heure, on termine celle-ci avec Marc Lavoine, mais aussi Wang Chung, bonne route.
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1: Wang Chung, pour terminer cette heure, restez à l'écoute, on va reparler du trafic juste après la météo et avant c'est les infos, il est 4h.
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3: Bonjour à toutes et à tous. Ces enseignements nous obligent encore. Déclaration d'Emmanuel Macron hier soir au sujet de Marc Bloch. 82 ans après son assassinat par la Gestapo, l'historien résistant est entré au Panthéon aux côtés de son épouse Simone. Pour la 6e panthéonisation de la présidence Macron, le président a vu l'occasion de fustiger l'esprit de défaite qui imprègne selon lui notre vie publique. Il a rejoint Simone Veil, l'écrivain Maurice Genevoix, Joséphine Baker, le résistant Missak Manouchian ou encore Robert Badinter. 4e jour consécutif de vigilance rouge canicule en France dans de nombreux départements. 58 départements concernés ce mercredi, 44 millions d'habitants touchés par le plus haut niveau d'alerte défini par Météo France. C'est un nouveau record si l'on ajoute les 31 départements en orange. Plus de 90% de la population française sera exposée à des chaleurs extrêmes. Conséquence de ces fortes chaleurs, de nombreux établissements scolaires sont fermés. Environ 1800 partout en France, 8000 autres ont été obligés d'adapter leurs horaires sur un total de 60 000 en France. C'est ce qu'a déclaré le ministre de l'Éducation nationale ce soir. Un petit peu plus tôt, le chef du gouvernement avait de son côté déploré une hausse des noyades, 40 décès depuis jeudi dans des zones dangereuses. Les victimes sont principalement des jeunes. Et puis ce soir, près de 100 hectares de forêt sont partis en fumée dans le Maine-et-Loire. Le département est en vigilance rouge canicule depuis dimanche midi. L'alerte a été donnée dans l'après-midi sur la commune de Saint-Macaire-du-Bois, une cinquantaine de kilomètres à l'est de Cholet. Les pompiers restent mobilisés cette nuit. Le parquet national antiterroriste demande un procès pour Mohamed Mogouchkov, le principal suspect de l'assassinat de Dominique Bernard, ce professeur de français assassiné à Arras le 13 octobre 2023 en sortant des cours. Le suspect, un de ses anciens élèves, avait revendiqué son geste au nom de l'État islamique. On va parler sport maintenant et football.
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3: Et ça y est, le Panama est éliminé. C'est la Croatie qui s'est imposée cette nuit 1-0 à Toronto. Les Croates prennent la 3e place du groupe L à un point derrière les Anglais et les Ghanéens qui se sont quittés sur un match nul un petit peu plus tôt à Boston. Et concernant nos Français, ils joueront vendredi contre la Norvège. Mais ce sera sans Didier Deschamps qui est remplacé par son adjoint pour les entraînements et ce prochain match. Le sélectionneur de l'équipe de France a dû rentrer dans l'Hexagone pour assister aux obsèques de sa mère. 4h02, c'est la fin de ce flash. Retour de l'infotrafic dans un instant, juste après votre météo.
1: Exactement la météo pour ce mercredi. La vigilance rouge canicule concerne 58 départements. Ce sera de l'orange pour 31 autres départements. Et dès le matin, un soleil de plomb s'impose sur tout le pays et l'atmosphère se réchauffe rapidement. Ces conditions ensoleillées et caniculaires se maintiennent sur la plupart des régions l'après-midi, excepté dans le sud-est. Dès la mi-journée, des nuages se développent sur les Alpes du Sud et des orages éclatent. Assez vite, les averses orageuses s'étendent à une bonne partie de la PACA et le sud-est de Rhône-Alpes avant de gagner le sud du Massif central. Des développements orageux se font aussi sur les sommets et des Pyrénées. Côté température, les minimales restent très élevées, souvent comprises entre 20 et 25 degrés. Peu de changements l'après-midi avec des maximales toujours très élevées, avec le plus souvent 35 à 39 degrés. Elles atteignent à nouveau 39 à 41 sur la Nouvelle-Aquitaine et l'ouest de l'Occitanie. Une vigilance orange également concernant le risque de feux de forêt pour beaucoup de départements. Ne jetez rien par la fenêtre de votre véhicule, surtout pas vos mégots. Cela pourrait dévaster des hectares de végétation.
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1: 4h04, l'infotrafic en détail sur un très large quart sud-est. Tout va bien cette heure-ci au niveau de la circulation, au niveau du trafic. On en a parlé pendant la météo, évidemment, beaucoup de chaleur, des grosses chaleurs caniculaires sur tout l'ensemble du pays. Pensez à faire des pauses très régulièrement. À cette heure-ci, uniquement des travaux à évoquer. Allez, notamment entre Valence et Montélimar, les sorties 16, l'Oriole de la 7 sont fermées dans les deux sens. Vous pouvez sortir à Valence numéro 15 ou à Montélimar Nord numéro 17. Dans le Vaucluse, à la 7 est fermé en direction de Lyon entre Avignon-le-Pontet numéro 23 qui est une sortie obligatoire et Orange-Chante 21. Vous prenez le réseau secondaire pour reprendre la 7 à Orange. Centre pour les voitures et à Bolène pour les poids lourds. Dans le même temps, la sortie 22 Orange Sud est fermée en direction de Marseille. Les voitures, vous pouvez sortir à Orange Centre et à Bolène 19, ça c'est pour les poids lourds. Dans la région de Montpellier, la sortie 32 Saint-Jean-de-Védas de la 709 fermée en direction de Nîmes. Vous pouvez sortir avant à 7, numéro 33 sur la 9. Pas très loin sur la 9, les sorties 26 Galargues. La sortie 26 Galargues est fermée en direction d'Orange. Vous pouvez sortir à Lunel, numéro 27, dans la région de Nîmes. C'est la sortie numéro 2 Garonde, la 54, qui est fermée en direction de Marseille. Vous pouvez sortir avant à Nîmes Centre, numéro 1. Et d'autres travaux à évoquer dans le prochain point trafic. Rendez-vous est pris, 4h15.
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1: Bob Sinclair, mais aussi Pascal Obispo, c'est les artistes qui vont se relayer en ce début d'heure. Bonne route.

Pascal Obispo et Icar sur le 107.7, tout va très très bien à cette heure-ci, pas de grosses difficultés. On fera évidemment un nouveau point bien complet, bien détaillé, notamment sur les travaux qui sont toujours effectifs dans un petit peu moins de 4 minutes. Shakira pour nous emmener au point trafic, à tout de suite.

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1: 4h15, l'infotrafic, tout va bien cette heure-ci, hein, vraiment rien à évoquer, si ce n'est évidemment toujours ces grosses températures, hein, caniculaires, c'est du rouge ou de l'orange pour les vigilances sur la quasi-totalité de l'Hexagone. Faites des pauses très régulièrement pour bien vous hydrater. Allez, des travaux uniquement évoqués dans ce point trafic, notamment dans les Alpes de Haute-Provence. Les sorties 21 au Bignosque de la 51 sont fermées dans les deux sens. Vous pouvez sortir à Vallée du Jabron 22 ou à Pervis numéro 20. Au nord d'Aix-en-Provence, la sortie numéro 12, Aix-les-Platanes, de la 51 fermée en direction de Gap. Vous pouvez sortir à Venelle, numéro 13. Du côté de l'autoroute A50, la 50 est fermée en direction de Toulon, entre Saint-Cyr-sur-Mer, échangeur numéro 10, qui est une sortie obligatoire, et Olioul 12.1, puis vous prenez le réseau secondaire. Du côté de Toulon, c'est le tunnel de la ville qui est fermé en direction de Nice. Non, ça y est, ça vient de rouvrir. Voilà, donc ne faites plus attention à cette information. Ça y est, le tunnel a rouvert, il était fermé dans les deux sens. Le tunnel à Toulon est bien rouvert. Et donc, je terminerai sur la Côte d'Azur. C'est la sortie 50 Nice-Ouest qui est fermée en direction de l'Italie. Vous pouvez sortir à Saint-Laurent-du-Var 49 ou à Nice Aéroport 51. Vous savez tout à cette heure-ci. Prochain point trafic, 4h30. Joss Stone, mais aussi Lynn pour les prochaines minutes. Bonne route.

Aline, sur le 107.7, allez, tout va bien à cette heure-ci, pas de grosses difficultés, voire aucune difficulté, si ce n'est évidemment la chaleur, avec des chaleurs vraiment caniculaires, on en reparle dans le point trafic, tout comme les travaux, et, pas mal qui sont en train de se terminer. Allez, un point complet après Coq Robin et Auria, à tout de suite.

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1: 4h31, l'infotrafic sur un très large quart sud-est. Je vais vous parler de travaux uniquement, parce qu'au niveau du trafic, ça se passe très très bien. Circulation qui s'écoule absolument sans problème. Alors évidemment, des pauses régulières, hein, il faudra en faire plusieurs, hein, évidemment, parce que les températures sont vraiment excessives. Hein, pensez à bien vous hydrater. Allez, les travaux toujours en cours. Entre Valence et Montélimar, les sorties 16 de L'Oriol de la 7 sont fermées dans les deux sens. Vous pouvez sortir à Valence numéro 15 ou à Montélimar Nord numéro 17. Dans le Vaucluse, c'est la 7 qui est fermée en direction de Lyon entre Avignon-le-Ponté 23 qui est une sortie obligatoire et Orange-Chante 21. Vous empruntez le réseau secondaire pour reprendre la 7 à Orange-Chante pour les voitures et à Bolène pour les poids lourds. La sortie 22 Orange Sud est fermée en direction de Marseille. Les voitures, vous pouvez sortir à Orange-Chante et ce sera à Bolène numéro 19 pour les poids lourds. Dans la région de Montpellier, la sortie 32 Saint-Jean-de-Védas de la 709 est fermée en direction de Nîmes. Vous pouvez sortir avant à 7 numéro 33 sur la 9. Et dans la région de Nîmes, la sortie numéro 2, Garon de la 54 est fermée en direction de Marseille. Vous pouvez sortir avant à Nîmes centre numéro 1. D'autres travaux à évoquer à 4h45.
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1: Avec les fortes chaleurs, le risque d'incendie augmente. Des départs de feu ont déjà été recensés dans l'Hérault et plusieurs hectares sont partis en fumée dans l'Aude et en Corse. Et il faut le rappeler, 9 feux sur 10 sont d'origine humaine, dont près d'un sur deux liés à une imprudence. Adoptez les bons réflexes, comme consulter la météo des forêts, elle existe depuis 2 ans. Nous en reparlerons juste après Kenji Girac.
2: Enfant des villes ou enfant des foires.

0: Kenji Girac sur le 107.7, le rappel de cette information sur la 89 en direction de Lyon, après Saint-Germain-Laval, échangeur 32, une voiture probablement accidentée sur voie de droite au kilomètre 480, restez vigilants. Au même titre que la météo du ciel, il existe depuis 2 ans la météo des forêts. Un dispositif mis en place pour vous indiquer les risques potentiels d'incendie. Les explications de Perrine Martin.
1: Quand la température de l'air affiche 35, 36, 37, 38 degrés, la température du sol, elle, peut afficher jusqu'à 10 degrés supplémentaires. Voilà pourquoi le ministère a lancé, comme tous les étés depuis 2 ans, sa météo des forêts. Présentation Clarisse Durand du ministère de la Transition écologique.
2: Il y a 4 niveaux de danger, donc faible, modéré, élevé, très élevé, et l'information est au niveau départemental. La météo des forêts va nous permettre d'adapter et d'adopter les bons comportements pour éviter les départs de feu, et ça peut être éventuellement complété sur place, à l'orée de la forêt, par des dispositions plus précises. Dans certains cas, l'arrêté préfectoral peut aller jusqu'à interdire l'accès à la forêt.
1: Pour éviter les départs de feu, 9 fois sur 10 d'origine humaine en forêt, comme ailleurs, dans le sud de la France, mais pas seulement, Lionel Berthet, du même ministère.
3: Les massifs forestiers peuvent être touchés par un incendie, mais c'est aussi le cas, et on l'oublie parfois, des zones de végétation comme les champs et les prairies. Pour autant, le pourtour méditerranéen, le sud-ouest, présente un risque de départ de feu qui est plus élevé, notamment en raison des sécheresses qui sont plus fréquentes et surtout plus intenses. Avec le changement climatique, cependant, davantage de départements seront concernés par le risque dans le futur.
1: Quelques automatismes maintenant à bien avoir en tête.
2: Si on est fumeur, il faut jeter ses mégots dans un cendrier. Et il existe des cendriers portatifs. Si on organise un barbecue, le bon réflexe, c'est de faire le barbecue chez soi ou dans un espace qui est aménagé et surtout loin de toute végétation, puisque les herbes et les broussailles peuvent s'enflammer très facilement. Si on fait du bricolage, de même, il faut faire du bricolage loin des espaces sensibles et de la végétation. Il faut également penser à entretenir et débroussailler son jardin tout au long de l'année. Si on stocke du bois ou des bouteilles de gaz, le bon réflexe, c'est de les éloigner de son habitation et de les stocker dans un abri fermé.
1: En cas de départ de feu, ne tardez pas à prévenir le 112 ou le 18. Et si vous vous retrouvez à proximité d'un feu, écoutez toujours les consignes de sécurité des autorités.
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2: 4h45, passé d'une poignée de secondes. Je vous parle de travaux dans un très court instant. Et avant cela, retour sur la seule information à cette heure-ci. C'est un accident confirmé sur l'A89. Vous êtes en direction de Lyon. Vous avez passé Saint-Germain-Laval, qui est l'échangeur 32. Une voiture accidentée, voie de droite impactée, les secours déjà sur place. Je demande de bien vous écarter sur la voie la plus à gauche, au kilomètre 481. Absolument partout ailleurs, tout va pour le mieux. Évidemment, mis à part les températures qui sont vraiment excessives. Faites des pauses très régulièrement pour bien vous hydrater. Et donc des travaux à évoquer dans les Alpes de Haute-Provence, c'est la sortie 21 au Bignosque de la 51 qui est fermée en direction d'Aix et de Marseille. Vous pouvez sortir à Vallée du Jabron 22 ou à Pervis numéro 20. Au nord d'Aix-en-Provence, la sortie numéro 12, Aix-les-Platanes de la 51 est fermée en direction de Gap. Vous pouvez sortir à Venelle numéro 13. Sur la Côte d'Azur, la sortie numéro 50, Nice-Ouest est fermée en direction de l'Italie. Vous pouvez sortir à Saint-Laurent-du-Var 49 ou à Nice Aéroport 51, petit tour du côté de Lyon, à l'ouest de Lyon. La 47 est fermée en direction de Saint-Étienne entre Rive de Gier numéro 11 et Lorette numéro 12. Allez, d'autres travaux à évoquer dans le prochain point trafic. Casey and the Sunshine Band, mais aussi Jungle pour les prochains kilomètres. Bonne route.

Jungle all of the time sur le 107.7. Deux accidents à vous rappeler. Le plus récent vous concerne dans l'Hérault sur la 9 en direction d'Orange après la bifurcation A9 à 709 Est. Une voiture accidentée sur la voie la plus à gauche. Écartez-vous bien. Et puis, si vous circulez à l'ouest de Lyon sur la 89 en direction de Lyon après Saint-Germain-la-Vallée, échangeur 32, là, c'est une voiture accidentée sur voie de droite, kilomètre 480. Et je vous en reparle, bien évidemment, hein, dans le prochain point trafic. Stromae, mais aussi Joss Jonathan pour terminer 7 heures.

0: Jess Jonathan pour refermer cette heure. Restez à l'écoute. On va reparler du trafic juste après la météo et avancer les infos car il est 5h.
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2: Bonjour à toutes et à tous. Le célèbre historien et résistant Marc Bloch a fait son entrée au Panthéon hier soir. Des cénotaphes refermant des objets symboliques liés à sa vie et celle de sa femme Simone vont reposer dans le caveau numéro 13, aux côtés notamment de Josephine Baker ou encore Simone Veil. Emmanuel Macron a salué un homme des Lumières ayant rejoint l'armée des ombres. Engagé dans l'armée française pendant les deux guerres mondiales, il avait fini par intégrer la résistance. Il sera fusillé par les nazis avec 27 autres camarades. En France, toujours, le pays va connaître aujourd'hui un quatrième jour consécutif de vigilance rouge canicule. Vigilance étendue à 4 départements supplémentaires dans les Hauts-de-France, soit un total de 58. Conséquence de cette météo dramatique, une panne des systèmes de climatisation et de réfrigération a paralysé pendant plus de 24 heures le bloc opératoire de l'hôpital de Beauvais dans l'Oise hier. 1800 établissements scolaires restent fermés avec des reports d'épreuves de baccalauréat. Les pompiers sont intervenus sur plusieurs feux de forêt, notamment dans le massif des Landes de Gascogne ou encore dans le Maine-et-Loire. Et le nombre de noyades a explosé sur les 5 derniers jours. 40 personnes sont mortes, essentiellement des jeunes. Les rassemblements populaires des 3 derniers lundis ont-ils fini par convaincre le Premier ministre ? Sébastien Lecornu donne rendez-vous aux parlementaires à l'automne pour la loi intégrale. Inspirée des mesures portées par les associations, la proposition de loi visant à lutter de manière intégrale contre les violences sexistes et sexuelles commises à l'encontre des femmes et des enfants avait été déposée fin 2025 par la députée socialiste Céline Thiébaud-Martinez. Début de l'évacuation des 11 000 marins bloqués dans le détroit d'Ormuz. L'Organisation maritime internationale chargée de la sécurité en mer a annoncé le début du plan d'évacuation en étroite coopération avec l'Iran, Oman, ainsi que les États-Unis et tous les autres États côtiers de la région. De son côté, le secrétaire d'État américain Marco Rubio a de nouveau exclu l'imposition par l'Iran de péage ou de redevance sur ce détroit fermé depuis des mois après le début du conflit en Iran et au Liban. On va parler de football maintenant.
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2: Avec des matchs qui se jouaient cette nuit, le Panama est éliminé. C'est la Croatie qui s'est imposée 1-0 à Toronto. C'est la mi-temps en ce moment entre la Colombie face à la République démocratique du Congo. Et les Anglais et les Ghanéens se sont quittés sur un match nul un petit peu plus tôt à Boston. Concernant la France, elle jouera vendredi, mais sans son entraîneur, puisque Monsieur Deschamps a dû rentrer en France pour assister aux funérailles de sa maman. Il est 5h02, c'est la fin de ce flash. Retour de l'infotrafic dans un instant, juste après la météo.
0: Exactement, vigilance rouge, canicule qui concerne 58 départements et de l'orange pour 31 autres départements. Dès le matin, un soleil de plomb s'impose sur tout le pays et l'atmosphère se réchauffe rapidement. Ces conditions ensoleillées et caniculaires se maintiennent sur la plupart des régions l'après-midi, excepté dans le sud-est. Dès la mi-journée, des nuages se développent sur les Alpes du Sud et des orages éclatent. Assez vite, les averses orageuses s'étendent à une bonne partie de la Provence à Côte d'Azur et le sud-est de Rhône-Alpes avant de gagner le sud du Massif central. Des développements orageux se font aussi sur les sommets des Pyrénées. Côté température, les minimales restent très élevées, souvent comprises entre 20 et 25 degrés, puis peu de changements l'après-midi avec des maximales toujours très hautes, avec le plus souvent 35 à 39 degrés. Elles atteignent à nouveau 39 à 41 sur la Nouvelle-Aquitaine et l'ouest de l'Occitanie. Je vous rappelle aussi qu'une vigilance orange concerne le risque de feu de forêt pour beaucoup de départements. Ne jetez rien par la fenêtre de votre véhicule, hein. Surtout pas vos mégots. Cela pourrait dévaster des hectares de végétation.
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0: 5h03, l'infotrafic en détail, tout ce que vous devez savoir à cette heure-ci avec des accidents en cours. Pas mal de travaux qui sont en train de se terminer, on va faire un point bien complet, bien détaillé dans une poignée de secondes. Avant ça, donc, je vous rappelle que entre Clermont-Ferrand et Lyon, sur l'A89, vous êtes en direction de Lyon. Après Saint-Germain-Laval, échangeur 32, il y a un accident, une voiture inquiétante. camions qui sont accidentés sur la voie de droite. Vous vous en écartez bien, hein, les secours sont sur place, donc votre droite neutralisée, vous écartez bien sur la voie la plus à gauche, kilomètre 481. Dans le même secteur, mais dans les deux sens opposés, vous roulez du côté de l'Hérault sur l'A9, vous êtes en direction de Barcelone. Après la bifurcation A9 à 709 Est, un accident confirmé, voie de droite impactée au kilomètre 95. Dans l'autre sens, toujours sur l'A9, vous êtes en direction d'Orange. Après la bifurcation A9 à 709 Est, il y a une voiture accidentée sur la voie de gauche au kilomètre 85. Des travaux à évoquer pour vous qui circulez, notamment du côté du Vaucluse. L'A7 est fermée en direction de entre Avignon-le-Pontet 23, qui est une sortie obligatoire, et Orange-Chante 21. Vous empruntez le réseau secondaire pour reprendre l'A7 à Orange-Chante pour les voitures et à Bolène pour les poids lourds. Dans la région de Montpellier, la sortie 32 Saint-Jean-de-Védas de l'A709 fermée en direction de Nîmes. Vous pouvez sortir avant A7 numéro 33 sur l'A9. Dans la région de Nîmes, la sortie numéro 2 Garonne, la 54 est fermée en direction de Marseille. Vous pouvez sortir avant Nîmes-Centre numéro 1. Et au nord d'Aix-en-Provence, la sortie numéro 12 Aix-les-Platanes de la 51 est fermée en direction de Gap. Vous pouvez sortir à Venelle numéro 13. Vous savez tout à cette heure-ci.
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0: Drake et Jack et Carla, là, pas en même temps, hein, c'est chacun son tour, c'est les premiers artistes de cette toute nouvelle Urban Route.

Jack et Carla, la recette sur le 107.7, pas mal de d'accidents à évoquer hein, dans le prochain point trafic, ça va arriver très vite, c'est dans 3 minutes. Dépêche mode pour nous y emmener, à tout de suite.

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1: Allez, 5h15, l'infotrafic sur un très large quart sud-est avec pas moins de 3 accidents à évoquer. 2 dans l'Hérault et 1 entre Clermont-Ferrand et Lyon, et je vais commencer par celui-ci. Vous roulez donc sur la 89, vous êtes en direction de Lyon, vous avez passé Saint-Germain-Laval, c'est l'échangeur 32, voie de droite neutralisée, plusieurs véhicules accidentés, on s'écarte bien sur la voie la plus à gauche, les secours sont sur place, on lève le pied, c'est dans une boucle, dans une courbe, donc vraiment vous risquez peut-être de voir les véhicules en intervention au dernier moment. Donc vraiment, on lève le pied, kilomètre 481 de la 89. Allez, direction l'Hérault pour ces deux accidents à évoquer. Sur la 9, en direction de Barcelone. Après la bifurcation A9 à 709 Est, une voiture, un camion accidenté. Tout se passe sur la voie la plus à droite. Dans l'autre sens, sur la 9, mais donc en direction d'Orange. Kilomètre 85. Après la bifurcation A9 à 709 Est, là c'est une voiture qui est accidenté sur la voie la plus à gauche. Vous l'avez compris, dans le même secteur, mais dans les deux sens, il y a des accidents en ce moment. Allez, il reste très peu de travaux à cette heure-ci. On va rester du côté de Montpellier. C'est la sortie 32 Saint-Jean-de-Védas de la 709 qui est fermée en direction de Nîmes. Vous pouvez sortir avant à 7, numéro 33 sur la 9. Je vous rappelle aussi que dans le Vaucluse, la 7 est fermée en direction de Lyon, entre Avignon-le-Ponté 23, sortie obligatoire, et Orange-Chante 21. Vous empruntez le réseau secondaire pour reprendre la 7 à Orange-Chante. Ça, c'est pour les voitures, et à Bolène pour les poids lourds. Et puis au nord d'Aix-en-Provence, la sortie 12 Aix-les-Platanes de la 51 fermée en direction de Gap. Vous pouvez sortir à Venelle, numéro 13. Et vous savez absolument tout à cette heure-ci. Prochain point trafic, 5h30. Allez, retour immédiat de la musique avec Scarlett Johansson, mais aussi Mylène Farmer. Bonne route.

Mylène Farmer sur le 107.7. Allez, tout va bien cette heure-ci, si ce n'est quand même quelques accidents à prendre en considération, notamment deux dans les Hérault sur l'autoroute A9, que vous soyez en direction de Barcelone comme en direction d'Orange. Il y a deux accidents en direction de Barcelone, c'est au kilomètre 95, en direction d'Orange, c'est au niveau du kilomètre 85. Chaque fois, il y a des voies qui sont impactées. Je vous demande évidemment de rester extrêmement vigilant, mais je vous détaille tout dans le prochain point trafic. Queen, mais aussi Roxette pour nous y emmener. À tout de suite.

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2: Allez, 5h31, l'infotrafic en détail sur entrée large car sud-est avec évidemment toujours ces températures excessives. Pensez évidemment à faire des pauses bien régulières pour vous hydrater la journée. Vous êtes encore très chaude. Des accidents à évoquer du côté notamment de l'ouest lyonnais sur la 89. Vous êtes en direction de Lyon après Saint-Germain-Laval, échangeur 32. Deux véhicules accidentés, voie de droite neutralisée, les secours sur place. Attention, c'est dans une courbe. Donc vous allez peut-être voir les véhicules accidentés au dernier moment, mais le patrouilleur s'est mis bien en amont hein, pour vous prévenir avec ses panneaux lumineux. Donc levez le pied dans cette courbe, et même bien avant. Du côté de l'Hérault, deux accidents en cours. Allez, l'un qui devrait se terminer assez rapidement maintenant, c'est sur l'A9 en direction d'Orange. Après la bifurcation A9 à 709 Est, il y avait une voiture en panne, une voiture accidentée, sur la voie la plus à gauche. Ça y est, la voiture a été enlevée, hein, ça c'était au kilomètre 85. Alors le patrouilleur est toujours sur place, mais ça y est, la voiture a été enlevée et donc une évolution positive. En revanche, dans l'autre sens, donc toujours sur la 9, mais cette fois-ci en direction de Barcelone, après la bifurcation A9 à 709 Est, il y a toujours cette voiture et ce poids lourd accidenté sur la voie de droite. Celle-ci est neutralisée, kilomètre 95. On s'en écarte bien. On va rester du côté de Montpellier. La sortie 32 Saint-Jean-de-Védas de la 709 est fermée en direction de Nîmes. Vous pouvez sortir avant à 7, numéro 32. Sur l'autoroute A9. Allez, voilà pour ce point trafic. Le prochain, ce sera 5h45.
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2: Dans un instant, votre rendez-vous play, replay, coup de projecteur sur Avatar, le dernier maître de l'air. Une série très attendue cette semaine, à l'approche des vacances d'été. La saison 2 arrive sur Netflix. Présentation juste après Amir.

0: Amir sur le 107.7, tout va bien à cette heure-ci, mais on va rester très vigilant du côté de l'Hérault sur l'autoroute A9 en direction de Barcelone après la bifurcation A9 à 709, un accident en voie de droite neutralisée pour vous qui circulez à l'ouest de Lyon sur l'A89 en direction de Lyon après Saint-Germain-Laval, échangeur 32-2, même configuration, accident en cours et voie de droite neutralisée. Voici Play Replay comme prévu. Mathilde Ferrière nous parle aujourd'hui du retour d'une série très attendue, Avatar, le dernier maître de l'air.
1: Avatar, le dernier maître de l'air, raconte l'histoire d'Aang, un jeune garçon capable de maîtriser les quatre éléments. L'eau, l'air, la terre et le feu. Dans un monde divisé, il est le seul à pouvoir rétablir l'équilibre.
2: Ça, c'est l'Avatar ? Zouzou, ce n'est qu'un gamin.
3: Si on veut parvenir à les vaincre, j'ai besoin que tu m'apprennes la maîtrise de la terre. Tu es la meilleure maître de la Terre que je connaisse.
1: Dans la saison 2, la série poursuit ce voyage. Aang continue d'apprendre, le monde s'élargit et les enjeux deviennent plus complexes pour lui comme pour ceux qui l'accompagnent.
4: Je suis navré, Avatar. Je pense que vous faites erreur. Nous ne sommes pas en guerre à Ba Sing Se.
3: Ça fait 100 ans que la Nation du Feu se bat pour conquérir le monde. Dans tout le royaume de la Terre, la guerre fait rage.
1: Adapté de la série culte du même nom, Avatar le dernier maître de l'air est proposé ici en version live-action. Une série pensée aussi bien pour les fans de la première heure que pour ceux qui la découvrent.
4: Le royaume de la Terre est sur le point de tomber.
5: La victoire nous est acquise. La vraie question c'est, quel sacrifice es-tu prêt à faire ?
1: Avatar le dernier maître de l'air saison 2 à découvrir sur Netflix dès le 25 juin.
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1: 5h46, l'infotrafic en détail sur un très large quart sud-est. Un gros bouchon qui s'est formé du côté de Lyon sur l'autoroute A46. Vous êtes en direction de Paris une fois passé Mion-Centre qui est l'échangeur numéro 13. C'est pas moins de 5 km de bouchon, des temps de parcours très longs. A priori, vous ne circulez que sur la voie la plus à droite, il y a donc une zone de travaux. Et donc oui, ça risque d'être assez long dans ce secteur. On fera un point sur vraiment des temps de parcours bien affiné dans les prochaines minutes. Je vous rappelle également deux accidents. Tiens, l'un à l'ouest de Lyon, c'est l'A89 en direction de Lyon après Saint-Germain-Laval, échangeur 32. Deux véhicules accidentés, voie de droite neutralisée au kilomètre 481. On s'écarte bien sur la voie la plus à gauche. Et on fera de même dans l'Hérault sur l'A9 en direction de Barcelone après la bifurcation A9 à 709 Est. Là aussi, deux véhicules accidentés et la voie de droite neutralisée. Écartez-vous bien au kilomètre 80. 15. Puisque je suis du côté de Montpellier, je vous rappelle que la sortie 32 Saint-Jean-de-Védas de la 709 est fermée en direction de Nîmes. Vous pouvez sortir avant à 7, numéro 33, sur l'autoroute A9. Allez, voilà pour ce point bien complet, bien détaillé. Le prochain, 6h02, 6h03, après la météo et les infos. Ashford & Simpson, mais aussi Lady Gaga pour les prochaines minutes.
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Lady Gaga et Ariana Grande sur le 107.7. Il y a du monde sur l'autoroute A46 en direction de Paris. Vous avez passé Vénissieux, échangeur 14. Vous êtes très nombreux dans ce secteur. Un des temps de parcours un petit peu rallongé. Il va falloir évidemment être bien patient. Ailleurs, ça se passe quand même mieux. Des interventions en cours de la part de patrouilleurs, de dépanneurs, des services des autoroutes. À chaque fois que vous les voyez, écartez-vous bien et levez le pied. Et puis toujours ces températures extrêmes. C'est du rouge, c'est de l'orange sur la quasi-totalité de l'Hexagone. Il va falloir faire des pauses vraiment très régulières pour bien vous hydrater. Allez, on termine cette heure avec le scope, mais aussi Jacques Savoretti. Bonne route.

0: Le scope pour terminer cette heure. Restez bien à l'écoute. On va reparler du trafic juste après la météo. Mais avant, bien sûr, c'est les infos car il est 6h.
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2: Bonjour à toutes et à tous. C'est le début des soldes d'été ce mercredi en pleine canicule. Une aubaine pour les grands magasins climatisés où les consommateurs vont se réfugier. Mais les commerçants de centre-ville, eux, redoutent que les Français ne sortent pas de chez eux et reportent leurs achats sur les plateformes en ligne d'ultra fast fashion. Car au vu des températures annoncées, la journée s'annonce rude. 36 degrés à Strasbourg, 37 à Brest, 39 à Toulouse, 40 à Bourges, 42 à Paris et Montélimar, 43 degrés à Bordeaux. C'est la quatrième journée consécutive de vigilance rouge canicule. 58 départements sont concernés. Conséquence de cette météo dramatique, une panne des systèmes de climatisation et de réfrigération a paralysé pendant plus de 24 heures le bloc opératoire de l'hôpital de Beauvais dans l'Oise hier. 1800 établissements scolaires sont toujours fermés avec des reports d'épreuves du baccalauréat. Les pompiers sont intervenus sur plusieurs feux de forêt, notamment dans le massif des Landes de Gascogne, mais aussi dans le Maine-et-Loire. Et le nombre de noyades a explosé sur les 5 derniers jours. 40 personnes sont mortes, essentiellement des jeunes. Les rassemblements populaires des trois derniers lundis ont-ils fini par convaincre le Premier ministre ? Sébastien Lecornu donne rendez-vous aux parlementaires à l'automne pour la loi intégrale. Inspirée des mesures portées par les associations, la proposition de loi visant à lutter de manière intégrale contre les violences sexistes et sexuelles commises à l'encontre des femmes et des enfants avait été déposée fin 2025 par la députée socialiste Céline Thiebaud-Martinez. Elle sera étudiée en septembre-octobre, a annoncé Sébastien Lecornu. C'était la sixième panthéonisation sous l'ère Macron. L'historien, soldat et résistant français Marc Bloch est entré dans le monument parisien avec sa femme Simone. Un hommage à l'auteur de L'étrange défaite, ouvrage sur la DEPAC de 1940, a été fait. Emmanuel Macron a présidé une cérémonie solennelle et ouverte au public dans la soirée pour honorer cet homme assassiné par la Gestapo, à la fois comme héros, combattant de la résistance, intellectuel engagé républicain et professeur historien. Vincent Delerme ou encore Anne Silla ont chanté un poème écrit par Marc Bloch à sa femme, décédée après lui d'un cancer et dont le corps n'a jamais été retrouvé. Un mot de football pour terminer.
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2: Avec les résultats de cette nuit et notamment la victoire de la Croatie, pour vous qui souteniez peut-être cette équipe et l'élimination donc du Panama, le Portugal qui s'est imposé 5-0 également, ou encore la Colombie 1-0 contre le Congo, ça vient de se terminer. Concernant les Bleus, début du prochain match, ce sera vendredi contre la Norvège, mais ce sera sans Didier Deschamps parce que malheureusement le sélectionneur français a perdu sa maman. 6h passées de 2 minutes, c'est la fin de ce flash. Dans une heure, ce sera Clément Finot. Pour l'instant, c'est l'infotrafic après la météo.
4: Merci Yoko, à très bientôt. Avec 58 départements en rouge, tout l'ouest du pays en vigilance rouge canicule aujourd'hui, 31 départements en orange sur la façade est notamment, il y a même du jaune près de la Méditerranée. Et puis attention donc à la vigilance incendie également, qui concerne 35 départements avec des départs d'incendie depuis un petit peu plus de 24 heures. Il y en a très régulièrement. Quasiment toute la région Occitanie est en orange aujourd'hui, et donc c'est soleil et chaleur qui vont encore dominer. Des orages sur les reliefs dès ce matin, et puis des orages qui commencent à arriver aussi sur la façade ouest. Tout le monde au-dessus de 30 degrés aujourd'hui. On attend 40-43 entre Auvergne, région lyonnaise, vallée du Rhône, ainsi que dans la région toulousaine. 31 à 37 autour de la Méditerranée.
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4: Il est 6h04, bon début de journée. Radio Vinci Autoroute et vos conditions de circulation avec des interventions en cours au niveau d'accidents et puis certaines zones de chantier, vous allez l'entendre toujours d'actualité ce matin. Je débute ce point trafic sur l'autoroute A89. Cette autoroute qui fait le lien entre notamment Clermont-Ferrand et Lyon. Vous êtes en direction de Lyon, 4 km après Saint-Germain-Laval. La sortie 32, il y a un accident entre un fourgon et une voiture qui s'est retournée. La voie de droite est neutralisé pour l'intervention des services de sécurité et de secours, gendarmes, pompiers, dépanneurs. Et les équipes de Vinci Autoroute continuent leur intervention. Vous ne passez que sur la voie de gauche. Du côté de Lyon, la rocade est, la nationale 346 était fermée entre Manissuel et Neudésil. C'est terminé, hein, les travaux de la nuit au-delà du réseau Vinci Autoroute. La circulation est, cela dit, bien chargée déjà sur la 46 hein, entre Vénissieux et Manissieux, justement, suite à ces fermetures. Mais maintenant, donc, la circulation est à nouveau possible et vous pouvez aller en direction du Neudésil en passant par Décines-Charpieu à partir de Manissieux en quittant la 46. Cela dit, donc, vous l'aurez compris, le trafic est toujours ralenti sur cette zone. Direction beaucoup plus au sud maintenant, l'Occitanie, avec une voiture, un camion accidenté du côté de l'autoroute A9. Pour vous qui êtes en direction de Toulouse, de Barcelone, accident qui s'est produit après le secteur de Bayargues. On est autour de la région Montpellier-Rennes. Vous allez passer sur les voies les plus à gauche, hein, donc celle du milieu, celle de gauche, puisque celle de droite est neutralisée. Les gendarmes, dépanneurs et équipe de Vinci Autoroute sont évidemment sur place. Notez toujours du côté de Montpellier la fermeture de l'échangeur Saint-Jean de Védas, échangeur numéro 32, donc entrée et sortie actuellement fermée. Ça a été le cas tout au long de la nuit. Hein. Vous pouvez sortir avant au niveau de la ville de Sète, sortie numéro 33. Voilà pour l'essentiel en ce tout début de journée. La vigilance canicule, hein, bien évidemment, qui est au rendez-vous sur la Provence-Alpes-Côte d'Azur, une partie du Languedoc-Roussillon, on est en jaune ou en orange. Et le rouge est d'actualité dans le Puy-de-Dôme, sur la Haute-Garonne, comme sur en tout 58 départements. Hein, vigilance rouge encore pour ce mercredi, aujourd'hui 24 juin.
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0: début de journée, très belle route avec nous sur Radio Vinci Autoroute. Il fait déjà chaud, les cigales chantent déjà ce matin autour de la Méditerranée. La chaleur monte progressivement avec en tout aujourd'hui 58 départements en vigilance rouge, canicule, d'autres en orange, certains en jaune, notamment côté Languedoc-Roussillon. On sera en dessous des 35 du côté de Montpellier. En tout cas, quoi qu'il en soit, il fait déjà très très chaud. Adaptez votre route, bien évidemment, faire des pauses plus régulièrement, toujours avoir de l'eau dans votre véhicule. Et bon début de journée à tous. Je reviens à vos conditions de circulation dès qu'il le faut, évidemment, sur cette antenne de Radio Vinci Autoroute. Et puis dans un point complet après Diana Ross, Upside Down arrive après Emma. Voici Pitié.
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1: Il est 6h16, bienvenue à vous, Radio Vinci Autoroute, pour vous accompagner avec une circulation déjà bien chargée du côté de Lyon. Il faut dire que la rocade Est, la Nationale 346 était fermée, ça n'est plus le cas, mais le trafic est déjà bien chargé entre Vénissieux et Saint-Priest-Manicieux. Des interventions en cours au niveau d'accidents, c'est le cas sur le département de la Loire, le long de l'autoroute A89, la voie de droite reste neutralisée, même si les véhicules ont été évacués, l'intervention n'est pas terminée. 4 km après Saint-Germain-Laval, sortie numéro 32 de la 89. Vous ne passez que sur la voie de gauche en direction de Lyon ou de Saint-Étienne. Cela vous concerne vers le kilomètre 481. Partout ailleurs en Auvergne-Rhône-Alpes, ça roule plutôt bien. Je n'aurai pas d'autres difficultés à vous signaler. Direction donc beaucoup plus au sud, le pourtour méditerranéen, avec un accident qui s'est produit dans la région Montpellier-Rennes sur l'autoroute A9. Accident qui a impliqué une voiture et un poids lourd. La voiture a été évacuée. Le patrouilleur est en train de terminer en ce moment même son intervention à la hauteur de ce kilomètre 95. Il est, cela dit, toujours sur les lieux. Il se trouve actuellement sur la bande d'arrêt d'urgence dans son fourgon et est en train de quitter cette zone sur la région Montpellier-Rennes. Vous allez noter également qu'il y a un tout petit peu plus loin un véhicule en difficulté, une voiture en panne arrêtée sur la bande d'arrêt d'urgence. Et dans l'ensemble autour donc de Montpellier, ça roule plutôt bien pour vous, avec, notez-le, toujours la fermeture de l'échangeur numéro 32 Saint-Jean-de-Védas, fermé pour la nuit en direction de Nîmes pour des travaux d'entretien. Vous pouvez sortir avant au niveau de 7. C'est la sortie numéro 33 de l'autoroute A9. Toujours beaucoup de chaleur au rendez-vous aujourd'hui avec de nombreux départements qui sont en vigilance orange. Il y en a encore plus en vigilance rouge en tout. 58 départements sont concernés par cette vigilance rouge. 31 par la vigilance orange mise en place, avec encore énormément de chaleur attendue tout au long de ce mercredi. Et puis les vacances qui n'ont pas officiellement débuté, mais il n'empêche que les week-ends sont de plus en plus chargés et celui qui arrive le sera. On parle des prévisions de trafic ensemble juste après Irma. Voici I Know sur Radio Vinci Autoroute.

0: 6h22, très bon début de journée avec nous, Radio Vinci Autoroute, et vos conditions de circulation de retour évidemment dès que nécessaire, avec un trafic qui se charge un peu, la chaleur déjà au rendez-vous, ça on en parle aussi beaucoup, et puis du côté des bouchons, et bien petit à petit ils s'installent du côté de Lyon notamment. On reparle de tout cela à 6h30 dans notre rendez-vous santé. Nous allons parler de la migraine tout à l'heure, ce sera aux alentours de 6h35.
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0: Alors les vacances officiellement ne débutent que le 4 juillet, mais cela dit, vous êtes déjà très nombreux le week-end sur la route, et ce sera le cas dès ce vendredi pour profiter du premier week-end de l'été. Vendredi, ça sera dense au départ de l'Île-de-France et sur la région lyonnaise en direction du bord de mer. Les principales difficultés sont attendues en fin d'après-midi. À l'heure des sorties de bureau, il est préférable de privilégier un départ en fin de matinée ou en début de soirée. Samedi, ça sera chargé côté Atlantique, ça sera chargé aussi sur la vallée du Rhône, surtout sur la 7 entre Lyon et Orange, ainsi qu'autour de la Méditerranée. Le conseil, pour éviter les bouchons, privilégier un départ en début de matinée ou en milieu d'après-midi. Et puis dimanche, dans le sens dit des retours, pas de grosses perturbations à prévoir pour la fin du week-end, mais une circulation plus dense dès le milieu d'après-midi à l'approche de la région parisienne autour de la Méditerranée et en vallée du Rhône. Le conseil pour dimanche, c'est de prendre la route avant 14h ou après 18h.
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0: On poursuit la route en musique avec Salt-N-Pepa dans un instant, et puis Christophe Maé tout de suite.

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1: Il est 6h30, l'infotrafic pour vous. Ce sont petit à petit les bouchons du matin qui vont se mettre en place, notamment du côté de Lyon. Le trafic est déjà dense sur la 47 qui arrive de Saint-Étienne et sur la 46 entre Vénissieux et Manicieux. C'est également un accident dans la Loire sur l'autoroute A89. Alors les véhicules ont été évacués, la voiture et le fourgon, mais la voie de droite est pour l'instant toujours neutralisée. L'intervention des services de sécurité n'est en effet pas terminée après avoir passé Saint-Germain-Laval, 4 km après cette sortie numéro 32. Vous ne passez que sur la voie de gauche avec toujours l'intervention des patrouilleurs, gendarmes et pompiers. Sur ce secteur, la chaleur au rendez-vous Auvergne-Rhône-Alpes avec du rouge pour le Puy-de-Dôme, du orange partout ailleurs. Le rouge concerne de toute façon 58 départements en France, donc tout le Massif central, tout l'ouest du Massif central et l'ouest du pays en général. 31 départements sont en vigilance orange pour cette canicule, toute la façade est notamment, une partie également de la Provence-Alpes-Côte d'Azur et puis le Languedoc-Roussillon est plutôt en jaune, mais la chaleur sera de toute façon au rendez-vous tout au long de ce mercredi. Une info qui vous concerne du côté de Salon de Provence dans les Bouches-du-Rhône. Attention à des obstacles entre la bande d'arrêt d'urgence et la voie de droite vers le kilomètre 232 en direction d'Avignon et de Lyon, après la jonction entre la 7 et la 54.
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1: Dans un instant, notre rendez-vous santé au menu ce matin, la migraine, mieux comprise et mieux traitée qu'auparavant. Nous allons faire le point avec notre partenaire, le magazine Bien-être et Santé. Et ça sera juste après Véronique Sanson. S'il te plaît.

0: 7h35, bon début de journée, bon courage à vous. En ce mercredi matin, nous sommes aujourd'hui le 24 juin, dans l'ensemble ça roule plutôt bien. Je reviens à l'info trafic tout à l'heure à 6h45 ou avant bien sûr en cas de nouvelles infos. Voici notre rendez-vous santé en partenariat avec le magazine Bien-être et Santé. Juliette Legros, directrice de la rédaction, nous parle de la migraine. Aujourd'hui, nous la comprenons mieux, et Charlotte Latour, de nouveaux médicaments font leur apparition.
1: La migraine peut désormais se traiter de façon très ciblée, ce qui n'était pas le cas il y a encore quelques années. Les médecins n'hésitent pas à parler de traitements révolutionnaires. Avant de les évoquer, posons déjà le diagnostic de la migraine, Juliette Legros.
2: Alors, il repose sur des critères qui sont assez précis. Il s'agit d'une personne, le plus souvent une femme parce qu'elles sont plus touchées, qui a eu au moins 5 crises identiques d'un seul côté de la tête, avec une douleur qui s'intensifie, notamment en cas d'activité physique, et une sensibilité particulière à la lumière et au bruit, et c'est même parfois accompagné de troubles digestifs.
1: Ces dernières années, des chercheurs ont réussi, cela dit, à comprendre comment naît une crise.
2: C'est vrai, alors c'est un petit peu technique. Tout part du nerf crânien trijumeau, qui est le nerf de la sensibilité du visage et de la tête. Il libère un peptide, le CGRP, qui est un messager pour envoyer un signal douloureux au cortex, l'endroit du cerveau où se trouvent les neurones. Et ce peptide, ce messager, donc, il est relié à un gène qui est un vasodilatateur de l'organisme, c'est-à-dire qui dilate les vaisseaux. Du coup, le sang circule plus vite et la douleur avec. Et le message de douleur peut aller jusqu'aux terminaisons nerveuses qui gèrent la respiration, la digestion. En résumé, c'est cette autoroute de la douleur qui a été identifiée.
1: Et c'est grâce à cette identification qu'on traite mieux la migraine aujourd'hui ?
2: Voilà. Avant, les traitements de crise visaient à rétrécir les vaisseaux sanguins pour inhiber ou diminuer la libération du CGRP, notre peptide qui envoie le signal douloureux. Et aujourd'hui, il y a donc une nouvelle génération de médicaments qui bloquent la réception du message douloureux et neutralise ce peptide. Il s'agit du rimegepant qui lui prévient et traite les crises et de l'atogepant qui est un traitement de fond.
1: J'ai aussi entendu parler d'un stylo injecteur de médicaments. Il s'agit de quoi là ?
2: Alors là, c'est encore un autre médicament de nouvelle génération. Lui, il diffuse des anticorps monoclonaux qui sont dirigés toujours contre notre peptide, le CGRP. Mais ce médicament-là, il est quand même destiné aux patients qui sont sujets à au moins 4 migraines par mois et chez qui les traitements de fond qu'on a évoqués à l'instant ne marchent pas et ils ne sont pas remboursés non plus.
1: La voix des migraineux.fr, c'est l'association de référence pour les personnes souffrant de migraines et leurs proches. Merci Juliette Legros, Bien-être et Santé, magazine à retrouver dans toutes les pharmacies partenaires.
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0: Il est 6h37 et si vous êtes dans la région de Narbonne sur l'autoroute A9 direction Perpignan et Barcelone, il y a du monde en intervention, véhicule de l'autoroute le long de l'autoroute A9 vers le kilomètre 205 entre Narbonne et Sigean, respectez bien le corridor de sécurité. On revient en musique dans un instant avec en nouveauté Nika One Track Mind et puis il y aura également Lost Frequencies.
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1: Il est 6h45, des interventions sont en cours au niveau notamment dans la Loire d'un accident qui s'est produit un petit peu plus tôt tout à l'heure sur l'autoroute A89 en direction de Lyon ou de Saint-Étienne. Accident qui a impliqué un fourgon et une voiture sur cet axe A89. L'intervention n'est pas terminée, vous ne passez que sur la voie de gauche. C'est 4 km après Saint-Germain-Laval, la sortie numéro 32 à la hauteur du kilomètre 481. Et donc l'intervention se poursuit à ce niveau-là. Du côté, cette fois-ci, de Tarare, attention, rejoignant l'autoroute A89 par l'entrée numéro 35, Tarare Est, il y a des obstacles qui gênent votre passage dans cette bretelle d'entrée. Le trafic se charge du côté de Lyon, 5 à 10 minutes pour traverser les retenues actuellement. Et puis partout ailleurs, ça roule plutôt bien, pas de difficultés particulières à vous signaler en ce mercredi matin. Avec la chaleur qui est au rendez-vous déjà, et la chaleur qui continue de sévir, avec en tout 58 départements en vigilance rouge, 31 en vigilance orange. Buvez régulièrement, pensez à prévoir vraiment de l'eau dans le véhicule, même pour un trajet court sur l'autoroute. Vous pouvez vous retrouver à l'arrêt à tout moment en cas d'événement, donc il vaut mieux avoir de l'eau en quantité suffisante, surtout si vous voyagez avec des enfants ou des personnes âgées. Love Long Distance, voici Gossip sur Radio Vinci Autoroute.

Rouge avec la fille sur Radio Vinci Autoroute en ce mercredi matin 6h53. Bon courage à vous qui êtes sur la route de travail ou peut-être déjà au travail ou dans les retenues sur la région lyonnaise. 5 à 10 minutes déjà pour traverser les quelques ralentissements du matin. Je reviens à vos conditions de circulation dès que nécessaire, puis point complet après les infos de 7h. Ça sera donc dans une dizaine de minutes. Pour arriver jusqu'aux infos, il y aura Trinix avec Sweet Dreams et puis Art Mango tout de suite. Voici

0: de journée. Très belle route avec nous à Agneau-Vincy, autoroute, en ce mercredi matin. Le 7-9 débute. Nous sommes aujourd'hui le 24 juin et il est 7h.
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2: 7h du matin, bonjour à toutes et à tous. Encore au moins 2 jours sous une chaleur étouffante en France. 58 départements sont en vigilance rouge à la canicule. C'est quasiment tout l'ouest de la France où on attend cet après-midi entre 39 et 42 degrés. 31 départements sont aussi en alerte orange. L'impact de cette période difficile se ressent en plusieurs points. L'hôpital de Beauvais dans l'Oise a subi une panne de climatisation. 1800 établissements scolaires sont fermés et une quarantaine de personnes sont mortes, dont des jeunes, lors de baignade. La canicule pourrait dissuader d'ombre d'entre vous, mais ce 24 juin marque le début des soldes d'été avec 4 semaines de promotion où les centres commerciaux espèrent un boom avec les bâtiments climatisés, mais ils craignent aussi et surtout des achats massifs en ligne, notamment chez les plateformes d'ultra fast fashion, des entreprises pourtant parmi les pires élèves sur le sujet de la pollution. 6e intronisation sous l'ère Emmanuel Macron, l'historien et résistant Marc Bloch, tué en 1944 par la Gestapo, a fait son entrée au Panthéon hier soir avec son épouse Simone Bloch. Après une cérémonie sobre et émouvante, le président français a prononcé un discours aux accents très politiques. On retient par exemple cette phrase, hein, « L'esprit de défaite est sans cesse entretenu par ceux qui se proclament plus français que vous », une critique à peine voilée contre l'extrême droite. Donald Trump désavoué par le Congrès américain qui a adopté une résolution symbolique exigeant le retrait des forces américaines contre l'Iran. Un nouveau camouflet pour le président américain dans ce conflit. Ce dernier fustige sur son réseau social cette décision, affirmant qu'il avait poussé la République islamique, je cite, dans les cordes. Un petit mot du mondial.
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2: Et dans le dernier match de cette nuit, les Cafeteros, la Colombie, s'est extirpée du piège congolais et s'impose 1-0, se qualifiant donc pour les 16e de finale. De leur côté, les Croates se reprennent avec un court succès 1-0 contre le Panama. Et premier match du jour, Suisse-Canada à 21h, tout comme Bosnie-Qatar. Et puis un petit mot de l'équipe de France, endeuillée par la perte de sa maman. Didier Deschamps a quitté le groupe France hier en fin d'après-midi pour rentrer dans l'Hexagone quelques jours. Son adjoint historique Guy Stéphan sera le coach principal face à la Norvège. 7h02 sur le 107.7. Prochain rendez-vous avec l'actualité dans une heure. Retour au trafic après la météo.
0: Merci Clément, à tout à l'heure. Et attention, dans le Puy-de-Dôme, un incendie se serait déclaré dans la région de Thiers, à proximité des voies de l'autoroute A89. C'est à la hauteur du kilomètre 434 et il pourrait y avoir de la fumée qui gêne votre visibilité. Les services de sécurité se rendent sur place. La météo avec beaucoup de chiffres, hein, encore aujourd'hui. 58 départements en vigilance rouge entre le bassin parisien, tout l'ouest, toute la façade atlantique, donc jusqu'au Pays Basque en passant par le massif central. Il y a 31 départements en vigilance orange canicule, toute la façade est, du jaune sur le Languedoc au Roussillon. Et puis attention aussi au risque incendie très présent. 35 départements sont en vigilance orange avec déjà des incendies qui ont frappé le sud-ouest, le Lot-et-Garonne notamment. Il faut noter qu'une partie, une grosse partie de la région Occitanie est concernée par cette vigilance orange incendie. Carte donc teintée de rouge, d'orange, soleil et chaleur qui dominent encore avec des orages dès ce matin sur les reliefs, c'est très local, hein. Et puis des orages qui commencent à arriver aussi par la façade ouest, tout le monde au-dessus de 30 degrés aujourd'hui. On surveille 40-43 degrés entre Auvergne, région lyonnaise, vallée du Rhône et puis du côté de Toulouse aussi. 31 à 37 degrés autour de la Méditerranée. Un épisode de pollution également dans certains secteurs. On va vous demander d'abaisser votre vitesse.
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0: Le 7-9 qui débute et vous accompagne en ce mercredi matin, aujourd'hui 24 juin. Bonne fête à vous, bonne fête aux gens, si c'est votre prénom et avec d'autres prénoms peut-être derrière, hein, si ce sont des prénoms composés. En tout cas, bonne fête à vous, bon anniversaire, si c'est le vôtre d'ailleurs, en ce 24 juin. Ça roule plutôt bien, vous l'entendrez, on fera ensemble des points réguliers, hein, sur vos conditions de circulation. Et puis on pense déjà au week-end avec des idées de sortie. Nous irons du côté de Montpellier, nous irons aussi en Auvergne et puis du côté de Saint-Étienne. Ça sera tout à l'heure pour la première partie de l'agenda des sorties à 7h20. La deuxième, ça sera 7h35.
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0: Et ça va plutôt bien pour vous ce matin. Évidemment, ça se charge un petit peu du côté de Lyon, mais pas vraiment de grosses difficultés. À peine 5 minutes pour traverser les quelques retenues à l'est sur la 46, au sud du côté de Givors pour vous qui arrivez de Saint-Étienne. Et ça roule donc plutôt bien sur cette région Auvergne-Rhône-Alpes. Attention, cela dit, à deux infos sur l'autoroute A89. Un incendie qui a été signalé il y a quelques minutes en bordure de l'autoroute A89 ou peut-être même sur les voies. En tout cas, il pourrait y avoir de la fumée qui gêne votre visibilité. Attention donc dans la région de Thiers, entre les sorties 30 et 29 de cette autoroute A89. C'est vers le kilomètre 434 que cela vous concerne. On est en plus dans un département qui est en vigilance rouge face à la canicule. Dans la Loire, toujours sur la 89 en direction de Lyon ou de Saint-Étienne, 4 km après Saint-Germain-Laval, la sortie numéro 32 suite à un accident. La voie de droite reste neutralisée vers le kilomètre 481. Vous ne passez que sur la gauche avec toujours l'intervention des services de sécurité, les opérations de nettoyage notamment qui se poursuivent pour les équipes de Vinci Autoroute qui sont sur les lieux. Du côté de la vigilance, donc on a parlé du rouge pour la canicule sur le Puy de Dôme, c'est le cas aussi en Haute-Garonne. Ailleurs, on est plutôt sur du jaune ou du orange. Orange sur le reste d'Auvergne-Rhône-Alpes et sur la Provence. Et puis côté Languedoc-Roussillon, c'est plutôt du jaune avec, cela dit, la chaleur qui sera au rendez-vous, qui est même déjà au rendez-vous ce matin. Et dans l'ensemble, côté trafic sur ces départements et sur ces régions-là, tout se passe bien, pas de difficultés.
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0: Rearrange sur Radio Vinci Autoroute dans le 7-9 de ce mercredi matin. Bienvenue à vous, bon courage sur la route du travail. On poursuit la route avec Bobby Brown dans un instant. Et puis retour de l'info trafic dès que nécessaire. Et ça roule plutôt bien pour vous ce matin.
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0: début de journée. Merci de faire un petit bout de route avec nous sur Radio Vinci Autoroute. Je reviens à vos conditions de circulation dans quelques secondes.
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0: 7h15 et ça roule plutôt bien pour vous en ce début de journée. Quelques infos hein, quand même à vous donner et puis bien sûr les mauvaises conditions météo. 7h15 et ça roule plutôt bien pour vous en ce début de journée. Quelques infos hein, quand même à vous donner et puis bien sûr les mauvaises conditions météo avec beaucoup de chaleur.

Montpellier, du côté de Narbonne, de Perpignan, au niveau de la frontière avec l'Espagne, et puis entre la Méditerranée et Toulouse, ça roule plutôt bien également. Direction le Massif central, avec un incendie qui a eu lieu hier, et attention parce qu'il pourrait y avoir quelques fumerolles avec l'intervention des services de sécurité. Après le secteur de Thiérest, c'est la sortie numéro 30 de la 89, c'est à hauteur du kilomètre 434. Un accident s'est produit très tôt ce matin, la voie de droite est toujours neutralisée pour les opérations de nettoyage. Le patrouilleur est en train de quitter les lieux après Saint-Germain-Laval, sortie 32 de l'autoroute A89 en direction de Lyon ou de Saint-Étienne. Du côté de Lyon, c'est un petit peu chargé, mais on reste en dessous des 10 minutes pour traverser les quelques retenues. Sur la 46, contournement est de la ville en direction du nord, sur la 47 qui arrive de Saint-Étienne, et puis le long du Rhône également sur l'autoroute A7 en direction de Lyon-Centre. L'agenda des sorties arrive dans un instant, et pour ce dernier week-end de juin, direction l'aventure avec le festival What a Trip. C'est à Montpellier en partenariat avec Radio Vinci Autoroute. Au programme également de la musique avec André Manoukian en Provence, et puis du cirque à Saint-Étienne. Vous serez tout juste après Yannick. Voici ces soirées-là.

0: prépare les vacances hein, avec Yannick à l'instant. Ces soirées-là sur Radio Vinci Autoroute, mercredi matin, il est 7h20, ça roule plutôt bien, c'est un petit peu chargé à Lyon, quelques retenues, trafic qui prend de l'ampleur aussi aux portes de Marseille ou encore à Montpellier. On revient à tout cela ensemble très régulièrement et dans le point trafic de 7h30. Tout de suite, Quentin Lachaise à la première partie de l'agenda des sorties. Quentin, pour commencer, direction le voyage avec des aventuriers et leurs récits.
1: Pas besoin de partir loin pour s'évader, direction le centre-ville de Montpellier pour le festival What a Trip qui célèbre ses 10 ans et qui met en avant les récits d'aventuriers au travers des films qu'ils produisent. Romain Tarusson

0: est le fondateur et délégué général du festival.
1: L'objectif du festival, c'est de montrer que n'importe qui, en fait, peut demain partir et créer sa propre aventure. Parmi les intervenants, beaucoup sont des personnes qui étaient comme vous et moi, et du coup, jour au lendemain, ont décidé soit de faire le tour du monde en vélo, soit de faire le tour du monde à la voile, soit de partir seul dans un pays pendant quelques semaines ou quelques mois. On peut aussi avoir des professionnels, donc des scientifiques, etc., qui viennent présenter. Donc l'objectif du festival, c'est véritablement ça, de montrer un petit peu tout l'éventail des possibilités pour montrer aux festivaliers que oui, l'aventure, oui, le voyage ne sont pas forcément et ne sont pas réservés à une élite.
0: What a Trip, c'est en ce moment et jusqu'à dimanche à Montpellier, en partenariat avec Radio Vinci Autoroute. Vous y accédez par les différentes sorties de l'A709, l'axe de desserte de la ville. Ce week-end, profitez de 5 concerts de piano à l'occasion du festival Les Beaux Pianos au Beau de Provence, près d'Arles, depuis 3 ans. Initié par le pianiste André Manoukian, ce festival se déroule dans les célèbres carrières de lumière. Des duos classiques, mais aussi des musiques du monde sont à l'honneur. Cubaines ou même indiennes sont au programme de cette nouvelle édition. Enfin, à Saint-Étienne et dans les communes aux alentours, le festival Les Sept Collines se poursuit jusqu'au 8 juillet et présente des spectacles vivants entre musique, théâtre, mais surtout du cirque, avec même quelques spectacles très clownesques, comme ce dimanche, Frigo, proposé par la compagnie Dis Bonjour à la Dame. Vous suivrez les aventures d'un personnage très rêveur qui a une ambition, décoller à bord d'un réfrigérateur transformé en fusée. À propos de véhicules insolites, je vous retrouve tout à l'heure et nous irons au salon du véhicule d'aventure tout près de Clermont-Ferrand.
2: Tout à l'heure, Quentin, vous nous parlerez aussi d'un spectacle à voir en famille avec François Morel à l'affiche et puis une fête traditionnelle à la Bagnoul-sur-Mer. Vous saurez tout aux alentours de 7h35. On repart en musique dans un instant avec Teddy Swims ou encore Michael Jackson.
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1: Il est 7h32, nous sommes aujourd'hui mercredi, il y a quelques retenues autour de Lyon, mais dans l'ensemble, ça roule plutôt bien pour vous, quelle que soit votre destination. Ce début de journée, comptez à Lyon 5 à 10 minutes pour traverser les retenues, sur la 46 notamment très fréquentée, ce contournement est lyonnais en direction de Paris et des Alpes, c'est chargé le long du Rhône, du côté de Solesès et de Fézin en direction de Lyon-Centre. Et puis sur la 47, pour vous qui arrivez de Saint-Etienne, comptez un petit peu plus de 5 minutes pour traverser les derniers kilomètres de cet axe du côté de Givors notamment. Ailleurs en Auvergne-Rhône-Alpes, ça roule plutôt bien, pas d'autres difficultés à vous signaler. Direction plus au sud, Provence-Alpes-Côte d'Azur et Occitanie, où là aussi ça roule bien ce matin. Attention cela dit pour vous qui quittez Aix-en-Provence en direction d'Avignon et de Lyon sur l'autoroute A8. Des obstacles sont signalés à la hauteur du kilomètre 8 à l'approche de la phare Les Oliviers. Un patrouilleur est en train d'arriver sur place, Eric est en charge de l'intervention. Ailleurs, bon, évidemment, c'est un peu chargé en ces heures de pointe qui ont débuté, mais dans l'ensemble, ça roule plutôt bien. La chaleur déjà au rendez-vous, avec de nombreux départements qui sont en vigilance rouge. Plus de la moitié de la France, trois quarts de la France concernée par cette canicule aujourd'hui. 58 départements donc en vigilance rouge, dont le Puy-de-Dôme et la Haute-Garonne. Et puis, il y a 31 départements en vigilance orange, dont le reste d'Auvergne-Rhône-Alpes, ainsi qu'une partie de la Provence-Alpes-Côte d'Azur. Et puis le Languedoc-Roussillon est en jaune, la chaleur est un tout petit peu moins forte en bord de mer, mais tout de même présente bien sûr. Sur la région Montpellier-Rennes, il y a un poids lourd arrêté le long de l'autoroute A9, poids lourd arrêté en direction de Toulouse et Barcelone vers le kilomètre 99 après avoir passé le secteur de Bayargues. Un patrouilleur se rend sur place. Dans un instant arrive la seconde partie de l'agenda des sorties, au programme de l'évasion avec le salon du véhicule d'aventure en Auvergne, du théâtre avec François Morel au château de Grignan, et puis une plongée dans l'histoire à Bagnols-sur-Mer. Rendez-vous pour tout savoir d'ici quelques minutes.
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1: Et le 7-9 se poursuit avec Jason Mraz tout de suite à Amiens.

0: 7h38, Radio Vinci Autoroute pour vous accompagner ce matin dans les quelques retenues. Il y en a du côté de Lyon notamment. La circulation est chargée autour de Montpellier sur la 9, la 709 et puis aux portes de Marseille. Si vous êtes dans les roues, j'ai une toute nouvelle info qui m'arrive à l'instant et l'intervention des services de sécurité en direction de Toulouse et de Barcelone après la ville de Sète, sortie numéro 33. Respectez bien le corridor de sécurité lorsqu'il y a intervention au véhicule en difficulté. L'idée, c'est de rouler moins vite et de vous écarter un maximum, et c'est le cas donc sur l'autoroute A9 en direction du sud vers le kilomètre 125. Voici la seconde partie de l'agenda des sorties. Quant à la chaise, cette fois, les amateurs d'évasion vont être servis avec un salon en Auvergne.
1: Le salon du véhicule d'aventure fait son retour pour une 8e édition tout près de Clermont-Ferrand. Au programme, toujours des véhicules aménagés pour aller à l'autre bout du monde et avec parfois des véhicules quasiment du quotidien. Jackie Collin est l'organisateur du salon.
2: On va avoir la famille Duster, vous savez, les véhicules de la marque Renault. On fait le Duster Camp 2026 qui va regrouper une trentaine de Dusters, des Dusters de particuliers qui vont venir exposer pour voir comment on peut équiper ce type de véhicule. Généralement, ils suppriment la banquette arrière dans le Duster pour pouvoir mettre par la porte arrière tout un tas d'aménagements où on peut avoir toute une formule pour pouvoir faire à manger. Et puis autrement, ils sont souvent équipés maintenant sur la galerie d'une tente de toit qui permet de dormir à deux personnes.
1: Le salon du véhicule d'aventure en partenariat avec Radio Vinci Autoroute, c'est ce week-end au Martre d'Artières, tout près de Clermont-Ferrand. On y accède par la 89, sortie Le Zoo en arrivant de Lyon, ou bien Gerza en arrivant par la 71. Dans la Drôme provençale, le château de Grignan, près de Montélimar, accueille jusqu'au 22 août, à l'occasion des fêtes nocturnes, une pièce de Molière, l'école des femmes. À l'affiche, pour clamer ce texte tout en vers, un célèbre comédien, François Morel, dans une mise en scène spécialement étudiée pour ce décor que l'on appelle le Petit Versailles de la Drôme. Enfin, au sud de Perpignan, à Bagnoul-sur-Mer, participez à une journée qui va vous entraîner en 1793 pour commémorer la bataille du col de Bagnouls, ou plus précisément la réconciliation des Catalans qui a suivi. Tout au long de la journée, vous êtes invités à vous costumer comme à la fin du XVIIIe siècle et rejoindre près de 300 participants à cette incroyable aventure où vous assisterez à l'arrivée des bénévoles en barque traditionnelle avant de suivre des spectacles, concerts parmi tant d'autres animations. Je vous souhaite un très très bon week-end.
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0: Belle route en musique avec le nouveau titre de Maël qui prépare un nouvel album, c'est Tic Tac, à découvrir dans un instant sur Radio Vinci Autoroute.
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1: Il est 7h45, quelques bouchons bien sûr au rendez-vous en ce mercredi matin autour de Lyon, notamment sur la 46. Vous allez compter quasiment un quart d'heure pour traverser les retenues entre Saint-Symphorien-d'Ozon et Manicieux en direction du nord. La circulation est également bien chargée le long du Rhône sur l'autoroute A7 ou encore au niveau du tunnel de Fourvière en direction du sud. Dans ces deux cas, 5-10 minutes pour traverser les retenues. Partout ailleurs en Auvergne-Rhône-Alpes, ça roule plutôt bien pour vous. Direction donc beaucoup plus au sud, le pourtour méditerranéen, avec des morceaux de pneus qui ont été signalés sur les voies de l'autoroute A9 pour vous qui êtes entre Montpellier et Nîmes, après Galargues-Morte, échangeur numéro 26, c'est vers le kilomètre 62 de l'autoroute A9 avec un patrouilleur qui est en train de se rendre sur place. Autre obstacle signalé et intervention à venir cette fois-ci du côté d'Aix-en-Provence. Vous quittez Aix en direction d'Avignon, de Lyon, il y a ces obstacles qui se trouvent une dizaine de kilomètres après avoir quitté Aix-en-Provence vers le kilomètre 8 à l'approche de Lafare-les-Oliviers. Attention donc sur cette zone-là, intervention également. C'est un petit peu chargé à Aix-en-Provence, mais ça roule plutôt bien. Même chose si vous rejoignez Marseille ce matin. On parle de la chaleur, évidemment. Pensez à avoir toujours de l'eau avec vous dans votre véhicule. Arrêtez-vous dès que vous sentez un petit peu trop de fatigue. N'hésitez pas à prendre un petit peu de temps pour vous. Essayez de vous garer à l'ombre un maximum sur les aires de repos, les grandes aires de service qui sont à votre disposition. Je vous rappelle ces chiffres qui sont assez probants et hallucinants même. 58 départements en vigilance rouge. Aujourd'hui, canicule, 31 départements en vigilance orange. Face 7, c'est Eric Bennett. Voici Georgie Porgy sur Radio Vinci Autoroute.

0: 7h51, bon début de journée avec nous à Radio Vinci Autoroute. Vous êtes au cœur du 7-9 de ce mercredi, aujourd'hui 24 juin, avec une circulation un petit peu chargée, bien sûr, autour de Montpellier, sur les entraîneurs de Marseille, du côté d'Aix-en-Provence ou encore autour de la région lyonnaise. Du côté de Lyon, 10 à 15 minutes pour traverser les différentes retenues. Je vous en reparlerai évidemment dans le point trafic. Rendez-vous après les infos de 8h. Nous jetterons également un coup d'œil à la météo, bien sûr, et très régulièrement. Je vous rappelle ces chiffres, 58 départements en vigilance rouge pour canicule, 31 en vigilance orange. Il va encore faire chaud tout au long de la journée. Le risque incendie également très élevé, 35 départements en vigilance incendie, quasiment toute la région Occitanie. Et il faut savoir que chaque année, Radio Vinci Autoroute s'engage aux côtés du ministère de la Transition écologique pour prévenir les incendies. Dans de nombreux départements, la sécheresse augmente fortement les risques et un seul mégot peut suffire à tout déclencher. Jeter un mégot par la fenêtre de votre véhicule, c'est interdit. C'est passible d'une amende de 135 €, un geste évitable pour ne pas mettre le feu à la forêt. Et vous retrouvez tous les bons réflexes sur un site qui est dédié. C'est feu, avec un X, donc au pluriel, feu-forêt.gouv.fr. On repart en musique dans un instant sur Radio Vinci Autoroute avec Manon Lisa, le petit pêcheur. Et puis il y aura également Robbie Williams pour terminer l'heure.
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0: matinée avec nous sur Radio Vinci Autoroute. Et si vous êtes dans l'Hérault sur l'autoroute A9 en direction de Toulouse et de Barcelone, un accident se serait produit. Accident signalé sur la bande d'arrêt d'urgence, 11 km après Agde. La sortie numéro 34, c'est vers le kilomètre 159. Les services de sécurité, évidemment, se rendent sur place. 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
2: Bonjour à tous. 2 à 3 jours sous une chaleur étouffante en France. 58 départements sont en vigilance rouge à la canicule. C'est tout l'ouest de la France où on attend, jusqu'à 44 degrés à Nantes et à Bordeaux. Plus d'informations après ce flash. 31 départements sont aussi en alerte orange. Cette canicule engendre de nombreux dysfonctionnements. Environ 68 000 foyers sont encore privés d'électricité dans le sud du Finistère à cause d'un incident sur un transformateur. Dans le domaine scolaire, 1800 établissements sont encore, eux, fermés ce jour. Cette chaleur pourrait dissuader nombre d'entre vous, mais ce 24 juin marque le début des soldes d'été avec 4 semaines de promotion. Les centres commerciaux climatisés espèrent tirer profit des températures, si l'on peut dire, mais ils craignent surtout des achats massifs en ligne et notamment chez les plateformes d'ultra fast fashion, plateformes parmi les plus mauvais élèves sur le domaine de la pollution. 6e intronisation sous l'ère Emmanuel Macron. L'historien et résistant Marc Bloch, tué en 1944 par la Gestapo, a fait son entrée au Panthéon hier soir avec son épouse Simone Bloch. Après une cérémonie sobre et émouvante, le président français a prononcé un discours aux accents très politiques. On retient par exemple cette phrase: l'esprit de défaite est sans cesse entretenu par ceux qui se proclament plus français que vous. Une critique à peine voilée contre l'extrême droite. Le Congrès américain résiste à Donald Trump et a voté une résolution symbolique cette nuit exigeant le retrait des forces américaine en Iran. Le président américain, contrarié, avoue que le Sénat lui complique la tâche, affirmant qu'il avait repoussé la République islamique dans les cordes. Fin de citation. Un mot de football et du mondial.
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2: Et la Colombie s'est extirpée du piège congolais dans le dernier match de cette nuit. Les Cafeteros s'imposent 1-0 contre la RDC et se qualifient pour les 16e de finale. De leur côté, les Croates se reprennent avec une victoire courte 1-0 face au Panama. Premier match du jour, Suisse-Canada à 21h et Bosnie-Qatar à la même heure. Et puis, endeuillé par la perte de sa maman, Didier Deschamps a quitté le groupe France hier en fin d'après-midi pour rentrer dans l'Hexagone quelques jours. Son adjoint historique Guy Stéphan sera le coach principal face à la Norvège. 8h02 sur le 107.7. Prochain rendez-vous avec l'actualité dans une heure. Retour au trafic après la météo.
0: À tout à l'heure, Clément, avec vous l'avez dit, ces chiffres, 58 départements en vigilance rouge sur tout l'ouest du pays, 31 départements en vigilance orange. Ce sont des vigilances canicules mises en place par les experts de Météo France. Et puis il y a aussi la météo des forêts à surveiller de très près. Et 35 départements qui sont en vigilance orange incendie, quasiment toute la région Occitanie. Donc une carte teintée de rouge et d'orange. Aujourd'hui, soleil et chaleur qui dominent, les orages sur les reliefs dès ce matin. Et puis des orages qui commencent à arriver aussi par la façade ouest. Tout le monde au-dessus de 30 degrés aujourd'hui. On surveille donc de près les températures. 40-43 degrés en Auvergne et jusque-là sur la région lyonnaise, la vallée du Rhône, dans la région toulousaine également. 31 à 37 autour de la Méditerranée.
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0: Le 7-9 qui se poursuit et vous accompagne sur la route du travail. On parlera de foot avec un chiffre d'ici quelques minutes. Zoom sur le Brésil, la Seleção, on en parle dans quelques minutes après le point trafic. Et puis nous vous marquerons une pause littérature avec Francine Thomas, son invité, l'écrivain Ismaël Jude, tout à l'heure dans Marque-Page. Ça sera à 8h20.
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0: Il est 8h04, l'infotrafic pour vous ce matin. Ce sont des événements, des accidents qui ont été signalés. Le dernier en date à Avignon, dans la sortie Avignon-le-Pontet, sortie numéro 23. Et attention, parce qu'il y a des obstacles qui gênent votre passage au niveau de cette voie de sortie, avec les services de sécurité qui sont en train de se rendre sur place. C'est une information qui est arrivée il y a quelques minutes sur cette autoroute A7. Attention donc, si vous comptez quitter l'autoroute à ce niveau-là, un patrouilleur est en train de se rendre en ce moment même sur les lieux. Voilà pour cette toute nouvelle info qui vous concerne du côté d'Avignon. D'autres infos à vous donner. Autre accident cette fois-ci dans l'Hérault avec un poids lourd et une voiture arrêtée au niveau de l'autoroute A9 et du kilomètre 158 au niveau de la séparation entre l'A9 qui continue direction Barcelone et l'A75 qui vous mène vers Béziers Centre. Accident donc entre ces deux véhicules et le poids lourd empiète sur la voie de droite. Attention donc parce qu'il y a en plus des piétons sur cette voie de droite. Donc on est sur une situation bien délicate après acte de la sortie 34 à l'approche de Béziers. Un patrouilleur est en train de se rendre sur place en ce moment même sur cette partie de l'autoroute A9. Je reste avec vous dans l'Hérault du côté de Montpellier. Un coup d'œil au bouchon assez habituel du matin que vous rencontrez sur l'A709, autoroute de desserte de l'agglomération Montpellier-Rennes. Trafic dense également du côté de Nîmes. Au niveau d'Avignon, Avignon-Château-Renard, la sortie numéro 24 bien empruntée. Puis attention en direction de Marseille, des obstacles sont signalés après cette sortie 24 et à l'approche de Cavaillon. C'est vers le kilomètre 209. Des obstacles également dans la région d'Aix-en-Provence après avoir quitté Aix en direction d'Avignon et de Lyon sur l'autoroute A8. Des obstacles signalés à la hauteur du kilomètre 5 et un patrouilleur se rend sur place. Je fais le point avec vous maintenant sur les bouchons lyonnais pour terminer. Les bouchons qui vont vous concerner tout autour de Lyon, à l'est sur la 46 en direction du nord, le long du Rhône au niveau du tunnel de Fourvière et puis du côté du périphérique. Vous comptez 10 à 15 minutes pour traverser ces différentes perturbations. Une dernière info et je termine ce point trafic avec vous en Occitanie parce qu'à l'instant des obstacles me sont signalés sur les voies de l'autoroute A9 après avoir passé la ville de Sète, sortie numéro 33, différents obstacles signalés à la hauteur du kilomètre 147 de l'A9.
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0: Il est 8h07 et direction tout de suite l'Amérique.
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0: La Seleção joue son dernier match de poule la nuit prochaine face à l'Écosse. Et pour rappel, le Brésil est le pays le plus titré de l'histoire du mondial avec ce chiffre 5 pour 5 titres de champion du monde. Sauf que depuis plus de 20 ans, il n'y arrive plus. Nathan Giom, rappelez-nous à quand remonte leur dernière victoire.
4: C'était en 2002 au Japon. Victoire 2-0 contre l'Allemagne avec un doublé de Ronaldo. Cette année-là, le Brésil remporte tous les matchs de la compétition et devient la seule équipe à gagner 5 Coupes du Monde. La génération dorée de Cafu, Roberto Carlos et Ronaldo impressionne, 4 ans après sa défaite face aux Bleus au Stade de France. Malheureusement pour le Brésil et ses supporters, c'est le début d'une longue traversée du désert. La Seleção multiplie les contre-performances et vit même un traumatisme face à l'Allemagne en 2014. Les Brésiliens sont balayés chez eux 7-1. Une déroute historique et une humiliation. En larmes, le capitaine de l'équipe David Luiz présente ses excuses au peuple brésilien qui, cette année, fonde beaucoup d'espoir en Carlo Ancelotti et ses joueurs pour l'emmener au sixième ciel.
0: Rendez-vous ce soir à minuit pour le match contre l'Écosse. Merci Nathan. Et vous retrouvez chaque jour un chiffre marquant de cette Coupe du Monde ici sur cette antenne, sans oublier les résultats bien sûr dont on vous parle dans nos flashs d'actualité. Il est 8h08, bref retour à vos conditions de circulation avec un piéton signalé dans le secteur de Cavaillon, entre Cavaillon et Avignon, sortie 25 et 24 de l'autoroute A7. Une alerte qui vous concerne dans les deux sens de circulation vers le kilomètre 199.

0: 8h11, soyez extrêmement prudents, vous qui êtes dans la région de Béziers. Vous avez quitté Agde sur l'autoroute A9 en direction de Toulouse, de Barcelone. Il y a une voiture et un poids lourd arrêtés sur la bande d'arrêt d'urgence et la voie de droite est piéton. Attention, hein, une personne qui se trouve sur la voie de droite, c'est une situation extrêmement dangereuse vers le kilomètre 158, là où se sépare l'A9 qui continue direction Barcelone et l'A75 qui vous mène à Béziers Centre. Situation donc extrêmement dangereuse pour cette personne qui se met en danger, hein, à côté de ce camion arrêté sur la bande d'arrêt d'urgence et la voie de droite. Décalez-vous le plus à gauche possible. Un patrouilleur est en train d'approcher de cette zone pour la sécuriser. On revient ensemble à vos conditions de circulation dès que nécessaire, puis d'ici quelques minutes. Côté musique, j'ai Hélène Sio qui vous accompagne dans un instant avec Bye Bye.
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0: matinée avec nous, Radio Vinci Autoroute, et vos conditions de circulation arrivent dans quelques secondes.
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de l'Hérault le long de l'autoroute A9 avec d'abord des obstacles. Attention après la ville de Sète à l'approche d'Agde sur l'autoroute A9 vers le kilomètre 147. Et puis cette information bien délicate également qui va vous concerner une fois que vous aurez quitté Agde et que vous approchez de Béziers. La séparation de l'A9 et de l'A75. Il y a un poids lourd en difficulté sur la bande d'arrêt d'urgence et la voie de droite. Et attention, il y a un piéton qui se trouve justement dans ce secteur juste avant le poids lourd. Hein, une situation extrêmement délicate et un patrouilleur qui est en train d'arriver sur place, de se rendre sur place. Il y a deux poids lourds accidentés à ce niveau-là. Et donc attention parce qu'il y a des piétons, il y a une personne qui se trouve vers ce kilomètre 158 de l'autoroute A9. Je fais le point maintenant avec vous sur d'autres événements qui là vont vous concerner sur l'autoroute A7. J'ai dans la sortie Avignon, Le Pontet, la sortie numéro 23, un accident à vous signaler. Et la circulation peut être un petit peu perturbée dans cette sortie numéro 23. Il y a une voiture accidentée et attention à des obstacles également. Les gendarmes sont arrivés sur place. Ralentissez plus que d'accoutumé lorsque vous quittez l'autoroute A7 Avignon-le-Pontet, donc sortie numéro 23 en direction de Marseille. Toujours en direction de Marseille, des obstacles vers le kilomètre 208 de cette autoutoroute A7 entre Avignon-Château-Renard et Cavaillon, sortie 24 et 25. Vers le kilomètre 199, il y a un piéton qui a été signalé il y a quelques minutes sur les voies de ce même axe A7. Cette personne a été vue en direction de Lyon, mais l'alerte vous concerne aussi dans les deux sens. On est toujours entre Cavaillon et Avignon-Château-Renard, échangeur 25 et 24, plus proche d'ailleurs d'Avignon-Château-Renard. Voilà pour ces deux infos-là. Direction maintenant l'autoroute A8. Vous avez quitté Aix-en-Provence en direction d'Avignon et de Lyon. Il y a des obstacles sur les voies à la hauteur du kilomètre 5 et bien sûr un patrouilleur se rend sur place. On parle des bouchons, le trafic est dense bien sûr sur les entrées nord de Marseille, à Nîmes, à Montpellier, puis du côté de Lyon. À Lyon, il faut entre 10 et 15 minutes pour traverser les retenues, notamment sur l'A46, le contournement est de la ville en direction de Paris et des Alpes. Le 7-9 se poursuit et si vous cherchez des idées d'itinéraires pour vos vacances, nous vous donnerons quelques idées originales dans un instant grâce à un très beau livre dans En France, sur les pas des personnages de romans. Ismaël Jude retrace les parcours des plus grands héros de la littérature. Il nous en parle dans Marque-Page. Il est notre invité après Zawi et Stéphane. Voici Love Noir sur Radio Vinci Autoroute.

0: 22, des interventions sont en cours, notamment après Agde, la sortie 34 de l'autoroute A9 ou en direction de Toulouse et Barcelone. Un accident s'est produit juste au niveau de la jonction entre l'A9 et la 75 à Béziers. Les patrouilleurs sont sur place. La voie de droite neutralisée à la hauteur de ce kilomètre 158. Je reviens à vos conditions de circulation dès que nécessaire, puis dans un point complet à 8h30. Et dans Marque-Page ce matin, nous nous intéressons à un très bel ouvrage à mi-chemin entre littérature et géographie. Son auteur est au micro de Francine Thomas.
1: Bonjour Ismaël Jude.
2: Bonjour.
1: Au début de ce livre, En France, sur les pas des personnages de romans, le principe est expliqué. Vous dites que cet atlas est une invitation à faire de la fiction un espace de réalité. Est-ce qu'on découvre la France ou la littérature autrement en les confrontant ?
2: Oui, tout à fait. On découvre la littérature par les chemins de traverse, par les routes, à cheval, à pied, en train et en voiture, avec tous les personnages de Hugo et de Balzac, de Jean Giono, de Georges Sand. Et ainsi de suite, tous les personnages qui parcourent vraiment tous les territoires.
1: Hein. Oui, ils en font des kilomètres au final.
2: Exactement.
1: Alors, il y a plein de possibilités. Aller de Montreuil-sur-Mer à Arras avec Jean Valjean, visiter le Berry en compagnie des personnages de Georges Sand, faire un tour de Marseille à travers l'œuvre de Jean-Claude Izzo, ouais. Ou partir dans les pas du commissaire Maigret. Quel est votre top 3 à vous des meilleures balades à faire ?
2: C'est vrai que parcourir la Provence sur les pas de Angelo Pardi, personnage de Jean Giono dans Le Hussard sur le Toit, c'est assez magnifique. Je pense que les décors ont beaucoup changé. Moi, je suis très touché par l'enfant de Jules Vallès, qui naît au Puy-en-Velay, qui déménage à Saint-Étienne, et ensuite il fait un deuxième déménagement pour la ville de Nantes. Et ce voyage du petit Jacques Vintras est très émouvant. Ouais.
1: Et une troisième ?
2: Je dirais les terres de Georges Sand. Et donc, à travers les cartes que vous avez dans le livre, vous allez retrouver des lieux qui sont parfois fictifs, parfois des lieux dits. C'est très très beau aussi. Ouais.
1: Alors, il y a tout ce travail que vous avez fait, tous ces voyages que vous racontez, et puis il y a des cartes réalisées par Gaëlle Sutton. Ça aussi, ça a été un travail énorme, sans doute.
2: Oui, un beau partenariat. On échangeait, moi, au fur et à mesure de mes lectures, je lui envoyais mon relevé des localités, et puis à part les cartes des itinéraires, elle a aussi créé des cartes de France avec soit les lieux de rencontre amoureuse des personnages, les lieux de vie, de mort des personnages, mais aussi les lieux de vie, de naissance des auteurs, les endroits où les lecteurs et les lectrices vont pouvoir se rendre,
1: donc des les lieux maisons d'écrivains, etc.
2: Visitent, voilà. On peut y passer une journée, deux journées, selon le temps qu'on a sur la route.
1: Ismaël Jude, vous êtes l'auteur avec Gaëlle Sutton de En France, sur les pas des personnages de romans, préface d'Éric Orsenna aux éditions Autrement. À tous ceux qui sont encore en train de chercher des idées d'itinéraire pour cet été, c'est le moment de vous plonger dans cet ouvrage pour des vacances au pays de la fiction. C'est sans doute le meilleur moyen de s'évader. Merci beaucoup.
2: Merci à vous et bonne route.
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0: 8h25, retour de la musique dans un instant. Lily Allen et Ours pour 22.
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0: 8h30, l'infotrafic avec les bouchons du matin, la chaleur hein, bien sûr qui est au rendez-vous encore en ce mercredi, chaleur très précoce, 24 juin. Et puis des interventions en cours au niveau de différents événements, un accident notamment si vous êtes sur l'autoroute A9 en direction de Toulouse et de Narbonne, 11 km après avoir passé Agde, la sortie numéro 34, il y a une voiture, un poids lourd, un fourgon accidenté sur la bande d'arrêt d'urgence et la voie de droite qui est neutralisée. Les patrouilleurs et pompiers sont sur place. C'est vers le kilomètre 158 que cela vous concerne. D'autres informations à vous donner et direction la Provence avec entre Avignon, Château-Renard, sortie 24 et Cavaillon, sortie 25, un piéton qui a été signalé le long des voies. Une alerte qui vous concerne dans les deux sens. C'est vers le kilomètre 199. Attention en direction de Marseille à des obstacles sur les voies. 12 km après Avignon, Château-Renard. C'est vers le kilomètre 209. Obstacle également à vous signaler pour vous qui quittez Aix-en-Provence en direction d'Avignon et de Lyon sur l'autoroute A8. Différents obstacles signalés vers le kilomètre 5 et une fois de plus, un patrouilleur se rend sur place. La circulation est un petit peu chargée, bien sûr, du côté d'Aix-en-Provence sur les entrées nord de Marseille. Comptez environ 5-10 minutes pour traverser les quelques retenues assez habituelles sur l'autoroute A7. La circulation est chargée aussi au niveau de Nîmes et de Montpellier. Ce sont vraiment les perturbations normal que vous rencontrez, que vous traversez. Et puis même chose autour de Lyon, plus au nord, hein, 10 à 15 minutes sur la 46, notamment pour traverser les retenues. Il y en a aussi des retenues le long du Rhône sur la 7 et puis au niveau du tunnel de Fourvière. La chaleur est au rendez-vous aujourd'hui. 58 départements en vigilance rouge, 31 départements en vigilance orange, vigilance canicule hein, qui sont installés. La chaleur qui continue de sévir. Autant que possible, éviter de prendre la route aux heures les plus chaudes. Vous avez décidé de rouler tôt ce matin, vous avez raison. Il vaut vraiment mieux éviter de prendre la route, sauf obligation bien sûr entre 12 et 16 heures, alors que les températures dépassent largement les 30 degrés sur la majeure partie du pays encore aujourd'hui. Et il est 8h32.
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0: Le 7-9 se poursuit justement. Nous allons parler encore de la chaleur et du risque de se baigner. Nous parlerons de la nouvelle campagne sécurité loisirs nautiques tout à l'heure. Ce sera aux alentours de 8h50. Pour l'instant, on va faire un petit break et on passe un bout du week-end à Rome. Voici Étienne Dao sur Radio Vinci Autoroute.

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1: 8h37, bon début de journée, bienvenue, Simon Angeonnier sur Radio Vinci Autoroute, bon courage si vous êtes dans les bouchons, il y en a quelques-uns bien sûr autour des grandes agglomérations, on en reparlera dans le point complet dans moins de 10 minutes, et puis des interventions en cours, hein, notamment au niveau d'un accident dans la région de Béziers sur l'autoroute A9 en direction du sud, avec une voie de droite neutralisée vers le kilomètre 158, attention également du côté plus au nord de Galargue-Morte, échangeur numéro 26, on me signale un piéton à proximité ou sur les voies de l'autoroute au niveau de cet échangeur. Hein, c'est à la hauteur du kilomètre 71 avec un patrouilleur qui se rend sur place.
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1: Vaucluse, la nuit prochaine, à partir de 21h au plus tard jusqu'à 6h du matin, la 7 sera fermée en direction de Marseille entre Orange Centre et Avignon, le Pontet sortie 21 et 23 pour des travaux de chaussée. À noter également sur la 7 plus au nord, entre 22h et 5h du matin, l'Oriole, la sortie 16 de la 7 qui sera fermée dans les deux sens pour des travaux d'entretien. Dans la région de Nîmes, entre 22h et 5h du matin, Nîmes Centre sortie numéro 1 de la 54 sera fermée dans les deux sens pour des travaux de fauchage. Et puis du côté d'Orange, on va noter la fermeture d'Orange Nord-Piolenc, échangeur 20 également, hein, en direction de Lyon, pour là aussi des travaux de fauchage prévus cette nuit.
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1: Et la route se poursuit en musique avec Jungle, nouveauté à Radio Vinci Autoroute. Dans un instant, Carry On, il y aura également Sean Paul.
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1: Il est 8h45, bien sûr les bouchons sont au rendez-vous autour des grandes agglomérations. Le trafic est dense en ces heures de pointe et j'ai plusieurs infos ou autres informations à vous donner du côté de Nîmes, notamment avec un poids lourd qui roule très très lentement le long des voies de l'autoroute A9. Attention en direction de Montpellier et de Barcelone, ce véhicule se trouve après Nîmes-Ouest, la sortie numéro 25 de l'autoroute A9. Autre information qui vous concerne du côté de Galargues-Mortes autour de l'échangeur numéro 25. Un piéton a été signalé à proximité ou dans l'échangeur ou à proximité des voies de la 9, c'est vers le kilomètre 71. Un accident est en cours au niveau de Béziers, 11 km après Agde, de la sortie numéro 34 de l'autoroute A9 pour vous qui êtes en direction de Toulouse et de Barcelone. Accident qui a impliqué deux poids lourds, une voiture, un fourgon. La voie de droite est neutralisée. Intervention des patrouilleurs, gendarmes et pompiers au niveau de ce kilomètre 158 et vous allez passer sur les voies les plus à gauche au niveau de cet événement. D'autres informations à vous donner en Provence, cette fois-ci sur l'autoroute A8. Vous quittez Aix-en-Provence en direction d'Avignon et de Lyon. Il y a des obstacles sur les voies à la hauteur du kilomètre 5. Et puis obstacle également après Avignon-Château-Renard, la sortie numéro 24 de la 7 en direction de Marseille. Là, c'est à la hauteur du kilomètre 208 et dans les deux cas, les patrouilleurs sont en route. Un mot bien sûr sur les bouchons lyonnais avec 10 à 15 minutes pour les traverser. Un petit peu plus même sur la 46, le contournement est de la ville en direction du nord, autour de Vénissieux et de Manicieux. Trafic dense le long du Rhône et de part et d'autre du tunnel de Fourvière au centre de Lyon. Un mot bien sûr et des chiffres surtout sur ces températures caniculaires avec plus de 40 degrés attendus encore aujourd'hui sur de très nombreux départements. 58 sont en vigilance rouge canicule, 31 sont en vigilance orange, dont toute la région Auvergne-Rhône-Alpes, une partie de la Provence-Alpes-Côte d'Azur aussi. On a même du rouge sur le département Puy-de-Dôme, donc en Auvergne. Et puis la Haute-Garonne est également en vigilance rouge. Deux nouvelles infos à vous donner qui m'arrivent à l'instant. Déjà, il y a un poids lourd qui est arrêté au niveau du péage d'Arles sur l'autoroute A54 en direction de Salon de Provence et de Marseille. Et puis, un accident au niveau de la sortie Béziers-Cabrial. C'est au niveau de la jonction entre la 9 et la 75 avec un accident qui s'est produit, qui ne va pas gêner votre passage. Mais attention tout de même en empruntant ce secteur et ce péage de Béziers en direction de Millau et Clermont-Ferrand. Moins de 40 noyades le week-end dernier en France du fait de la canicule. Les vacances d'été, les baignades dans la mer ou l'océan peuvent aussi être risquées. L'an dernier, 50% des décès par noyade ont eu lieu pendant cette période. Il est donc primordial de prendre ces précautions. On en parle juste après Gaëtan Roussel.
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0: 8h51, belle matinée, bonne route avec nous sur Radio Vinci Autoroute. Bon courage à vous. Dans les bouchons, il y en a du côté de Lyon, de Nîmes, de Montpellier, aux portes de Marseille aussi. Hein. Circulation bien chargée en ces heures de pointe. On reparle de tout cela dans le point trafic après les infos de 9h. Je reviendrai également sur un accident dans la région de Béziers sur l'autoroute A9 avec une voie de droite neutralisée à la hauteur du kilomètre 158 en direction de Toulouse et Barcelone. Il fait beau, il fait chaud et même très chaud. Vous serez en bord de mer peut-être dans les prochains jours, dans les prochaines semaines et vous devrez ne pas oublier quelques réflexes de sécurité. Radio Vinci Autoroute est partenaire de la campagne Sécurité Loisirs Nautiques car en mer comme sur la route, Perrine Martin, nous devons d'adopter les bons réflexes.
1: En mer comme sur la route, le trafic est beaucoup plus dense en été. Et en mer comme sur la route, les risques sont connus. Le capitaine Guillaume Leral, porte-parole de la préfecture maritime de l'Atlantique, vous les passe en revue.
2: On a très régulièrement des estivants qui sont isolés par la marée. C'est-à-dire qu'ils partent à la pêche à pied ou en randonnée le long du littoral sans surveiller les horaires de marée et se retrouvent isolés par un bras de mer et donc font appel à des secours pour venir les tirer d'affaire. Un autre risque plus significatif en mer, c'est le risque de chute à mer qui peut entraîner évidemment la noyade. Et le troisième risque sur lequel je voulais insister, c'est le risque des baïnes, notamment sur la côte aquitaine et l'ensemble des côtes du sud-ouest. Les baïnes sont un phénomène de courant qui entraîne vers le large le nageur qui se fait prendre dans une baïne. Et donc, pour éviter ça, il faut nager parallèle à la plage, ce qui n'est pas forcément un réflexe naturel pour des personnes non sensibilisées.
1: Face à ces nombreux risques, chacun doit prendre ses dispositions.
2: Il y a des bons réflexes à adopter pour éviter de se faire piéger. Le premier réflexe, c'est s'informer. Donc s'informer de la météo, s'informer des marées avant toute activité nautique, avant toute activité sur le littoral. Le deuxième réflexe, c'est prévenir. Donc prévenir ses proches de ses intentions, sa destination, ses heures de retour. Ensuite, deux éléments techniques, c'est avoir un moyen de communication avec soi, donc son téléphone chargé avec une pochette étanche, et porter un gilet. Dès qu'on est en mer, il faut porter un gilet, même s'il fait beau, même si la mer bouge pas. On a chaque année des personnes qui tombent à la mer, notamment sur des embarcations semi-rigides, par exemple, qui se retrouvent isolées parce que le coupe-circuit du véhicule n'a pas fonctionné, et on les récupère plusieurs heures après, et elles ne survivent que parce qu'elles ont un gilet. Donc le gilet est vraiment vital. Dernier point, si vous cherchez à joindre les secours en mer, un seul numéro de téléphone, le 196, c'est un numéro qui permet de joindre directement les centres de coordination des secours et qui permet votre géolocalisation immédiatement. Donc un numéro à retenir, le 196.
1: Et pour les pratiquants de sport nautique, pensez à marquer votre matériel. Indiquez votre nom, votre numéro de téléphone. Comme ça, en cas de perte, cela permettra aux sauveteurs de ne pas déclencher inutilement des opérations de sauvetage qui les mettraient en danger si, en fait, vous êtes joignable.
0: Merci, Perrine Martin. 8h54, Radio Vinci Autoroute. Et le 7-9 de ce mercredi matin se poursuit et se termine en musique avec Amanda Bourneuf dans un instant Oxygène. Et puis, Dua Lipa tout de suite.

0: matinée. Très belle route avec nous sur Radio Vinci Autoroute en ce mercredi matin. Il est 9h.
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2: Bonjour à tous. Encore au moins 3 jours sous une chaleur étouffante en France. 58 départements sont en vigilance rouge à la canicule. C'est tout l'ouest de la France. 31 autres sont en orange et on attend jusqu'à 44 degrés à Nantes et à Bordeaux. La France est devant un mur d'investissement, constat opéré ce matin sur l'antenne de France Inter par la ministre de la Transition écologique en matière d'adaptation au dérèglement climatique. Cette canicule, vous le savez, engendre de nombreux dysfonctionnements. Environ 68 000 foyers sont toujours privés d'électricité dans le sud du Finistère à cause d'un incident cette nuit sur un transformateur. Du côté scolaire, 1800 établissements sont encore, eux, fermés ce jour. Cette chaleur pourrait dissuader bon nombre d'entre vous, mais ce 24 juin marque le début des soldes d'été. Avec 4 semaines de promotion, les centres commerciaux climatisés espèrent tirer profit de cette température, mais craignent surtout des achats massifs en ligne avec notamment les plateformes d'ultra fast fashion, des entreprises qui sont pourtant parmi les pires élèves sur le domaine de la pollution. C'est une 6e intronisation sous l'ère Emmanuel Macron. L'historien et résistant Marc Bloch, tué en 1944 par la Gestapo, a fait son entrée au Panthéon hier soir en compagnie de son épouse Simone Bloch. Après une cérémonie sobre et émouvante, le président français Emmanuel Macron a prononcé un discours aux accents très politiques. Le Congrès américain lui résiste à Donald Trump en pleine négociation avec l'Iran pour une fin définitive du conflit. Le Congrès, le Sénat, a voté une résolution symbolique exigeant le retrait des forces américaines en Iran. Le président américain, contrarié, avoue que le Sénat lui complique la tâche, estimant qu'il a repoussé la République islamique, je cite, « dans les cordes ».
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2: Avec les résultats de la nuit dans le mondial, et la Colombie s'est qualifiée pour les 16e de finale en battant cette nuit à l'arraché la République démocratique du Congo 1-0. Les Croates se reprennent, eux, battus dans la première journée. Ils s'imposent 1-0 face au Panama. Ce soir, à 21h, on attend 2 matchs. Suisse-Canada et Bosnie-Qatar. Il est 9h02 sur le 107.7. Prochain rendez-vous avec l'actualité dans 1 heure. Retour au trafic après la météo.
0: À tout à l'heure, Clément, avec 58 départements en vigilance rouge, tout l'ouest du pays, 31 départements en vigilance orange, canicule, la façade est, en règle générale. Et puis attention également à de nombreux, très nombreux départements, 35 en tout en vigilance orange, incendie, quasiment toute la région Occitanie concernée. Soyez vigilants partout sur le territoire, vous retrouvez les bons réflexes et plus d'infos sur le site internet feu-forêt.gouv. .fr. Donc une carte teintée de rouge et d'orange, soleil et chaleur qui dominent encore avec des orages sur les reliefs dès ce matin et puis des orages qui arrivent également par la façade ouest. Tout le monde est au-dessus des 30 degrés aujourd'hui avec 31 à 37 autour de la Méditerranée. On atteint ou on dépasse même les 40 degrés entre Auvergne, région lyonnaise, vallée du Rhône et région toulousaine.
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0: 9h03, l'infotrafic pour vous en cette matinée de mercredi. Ce sont plusieurs infos qui vont vous concerner, des obstacles, encore quelques bouchons du côté de Lyon notamment, et puis des interventions en cours au niveau de véhicules en difficulté, poids lourds en difficulté notamment sur l'autoroute A9 en direction de Montpellier et de Barcelone, 2 km après Nîmes-Ouest, la sortie numéro 25, poids lourd vers le kilomètre 56. Du côté de Béziers, il y a un accident qui a impliqué une voiture, un fourgon, 2 poids lourds. Il reste un fourgon, un poids lourd sur les lieux et la voie de droite est toujours neutralisée pour l'intervention des services de sécurité qui sont toujours sur place. Gendarmes, dépanneurs, les équipes de Vinci Autoroute, bien sûr, les patrouilleurs qui ont neutralisé la voie de droite à la hauteur de ce kilomètre 158 de l'autoroute A9. C'est au niveau de la séparation de l'A9 et de l'A75. Donc ça vous concerne que vous alliez direction Barcelone ou alors que vous bifurquiez pour aller vers Béziers Centre et l'autoroute A75. Vous passez sur les voies les plus à gauche. Du côté de Narbonne cette fois-ci, toujours sur l'autoroute A9 en direction de Barcelone, il y a des sangles en plein milieu des voies de l'autoroute, c'est vers le kilomètre 195 et une fois de plus un patrouilleur se rend sur place. Là c'est Stéphane qui est en charge de cette intervention. Un mot sur les retenues, encore d'actualité du côté de Montpellier. Le trafic est évidemment chargé et comme tous les matins de la semaine autour de cette agglomération montpelliéraine, c'est chargé à Nîmes, à Marseille également. Et puis à Lyon, avec le quart d'heure environ pour traverser les bouchons sur la 46 contournement est de la ville en direction du nord. C'est également toujours bien chargé de part et d'autre du tunnel de Fourvière avec 5 à 10 minutes pour traverser les bouchons. La chaleur au rendez-vous toujours. 58 départements en vigilance rouge canicule, dont le Puy-de-Dôme et la Haute-Garonne où vous êtes peut-être en ce moment même. Et puis 31 départements en vigilance orange, le reste d'Auvergne-Rhône-Alpes notamment. Et une grosse partie de la Provence-Alpes-Côte d'Azur.
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0: Julien Doré avec Lolita sur Radio Vinci Autoroute en cette matinée de mercredi. Bon courage à vous dans les bouchons. Il y en a encore d'actualité du côté de Lyon, de Montpellier. Il y a aussi des interventions qui sont en cours. Je vous les énumère dans le prochain point trafic d'ici quelques minutes. Et puis attention bien sûr à la chaleur. Elle fatigue l'organisme avec des nuits tropicales. La récupération est plus difficile. Pensez à faire des pauses fréquentes, notamment sur les aires de service où les bâtiments sont climatisés. Et puis il y a des endroits où on va vous demander d'abaisser votre vitesse hein, en raison de la pollution à l'ozone, notamment sur le bassin lyonnais ou encore plus au sud, entre le Vaucluse et les Bouches-du-Rhône. Retour de la musique dans un instant, UB40 sur Radio Vinci Autoroute.
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0: sur Radio Vinci Autoroute en cette matinée de mercredi. Aujourd'hui, nous sommes le 24 juin. Retour de l'infotrafic dans un instant.
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0: Il est 9h15, il y a encore quelques bouchons qui vous concernent autour de la région lyonnaise, principalement sur la 46, d'ailleurs en direction du nord, comptez un petit peu plus de 10 minutes autour de Vénissieux pour traverser cette zone en direction de Paris et des Alpes. Circulation donc toujours bien chargée à ce niveau-là, ça reste dense aussi au centre de Lyon au niveau du tunnel de Fourvière, en particulier en direction du sud où il faut encore plus d'un quart d'heure pour traverser le bouchon installé. Partout ailleurs en Auvergne, en Alpes, ça roule plutôt bien. Pas d'autres difficultés à vous signaler. Direction plus au sud, l'autoroute A7, avec en direction de Valence et de Lyon des morceaux de pneus sur les voies, 7 km après Bolène, la sortie numéro 19, c'est vers le kilomètre 140. Et puis attention également si vous êtes du côté du Languedoc-Roussillon dans la région de Béziers, numéro 19, c'est vers le kilomètre 140. Et puis attention également si vous êtes du côté du Languedoc-Roussillon dans la région de Béziers sur la

Voilà pour l'essentiel. Partout ailleurs, ça roule plutôt bien. La chaleur est déjà là, où on dépasse par endroits déjà les 30 degrés ce matin. Vigilance rouge, canicule sur 58 départements, dont le Puy-de-Dôme et la Haute-Garonne, où vous êtes peut-être en ce moment. Et puis 31 départements en vigilance orange, canicule. Voici Enrique Iglesias, Bailando.

0: 9h21, bonne matinée avec nous sur Radio Vinci Autoroute. Et déjà la chaleur qui est au menu de cette journée. Buvez régulièrement, il y a toujours de l'eau dans votre véhicule lorsque vous prenez la route par ces temps bouillants. Pensez-y, parce qu'on ne sait jamais ce qui peut se passer sur l'autoroute, donc il faut toujours avoir de l'eau et n'hésitez pas à vous arrêter régulièrement pour faire le plein justement d'eau. On revient ensemble à l'infotrafic à 9h30 et pour l'instant ça se passe plutôt bien pour vous.
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0: La nuit prochaine, il y aura différentes zones de chantier avec des fermetures à prévoir. Dans la région de Nîmes, entre 22h et 5h du matin, Nîmes Centre, sortie 1 de la 54, sera fermée dans les deux sens pour des travaux de fauchage. L'autoroute A7 sera fermée dans le Vaucluse entre 21h et 6h du matin, fermée en direction de Marseille entre Orange Centre numéro 21 et Avignon-le-Ponté numéro 23 pour des travaux de chaussée. À noter, du côté d'Orange, entre 22h et 6h, la fermeture d'Orange Nord-Piolinque, sortie numéro 20 de l'A7 en direction de Lyon pour les travaux de fauchage. Et puis,

0: travaux d'entretien entre Valence et Montélimar entre 22h et 5h du matin. L'Oriole, la sortie 16 de l'A7 sera fermée et dans les deux sens de circulation.
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0: Angèle et Justice arrivent dans un instant. What You Want, il y aura également Paul Young en souvenir.
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0: matinée avec Radio Vinci Autoroute et avec vos conditions de circulation et un point complet qui arrive dans quelques secondes. À tout de suite.
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0: Il est 9h31, des interventions sont en cours ou vont débuter au niveau d'obstacles. C'est le cas sur l'autoroute A7 où il y a des morceaux de pneus en direction de Valence et de Lyon. Des morceaux de pneus vers le kilomètre 140, 7 kilomètres après Bolène, la sortie numéro 19 de cette autoroute A7 avec un patrouilleur qui est en train de se rendre sur place pour ramasser puis évacuer ces obstacles. Autre intervention qui là est en train de se terminer dans la région de Béziers sur l'autoroute A9 en direction de Toulouse et de Barcelone avec un accident qui a impliqué plusieurs véhicules au niveau de la séparation entre l'A9 et l'A75. Donc l'A9 qui vous permet de continuer direction Barcelone et l'A75 qui vous permet d'aller en direction de Béziers, de Clermont-Ferrand, de Béziers Centre et Clermont-Ferrand. Les patrouilleurs sont toujours sur place en train d'enlever les cônes de chantier qui neutralisaient la voie de droite à la hauteur de ce kilomètre 158 de l'autoroute A9. Partout ailleurs, ça roule plutôt bien pour vous ce matin. Pas d'autres difficultés à vous signaler. Encore quelques retenues. C'est une circulation qui reste chargée à Montpellier, sur les entrées nord de Marseille ou encore plus au nord du côté de Lyon, notamment à l'est de Lyon, sur la 46, où il faut compter encore 10-15 minutes pour traverser la retenue. Mais dans l'ensemble, on est vraiment sur la fin de ces bouchons du matin. En revanche, la chaleur est au rendez-vous. Déjà bien installée, cette chaleur. 58 départements de l'ouest du pays en vigilance rouge pour canicule. Le Puy-de-Dôme et la Haute-Garonne en font partie. Il y a également 31 départements qui sont en vigilance orange pour cette même raison. Et puis attention au risque incendie très installé aussi aujourd'hui sur la France métropolitaine. 35 départements sont en vigilance orange incendie, notamment une grosse partie de la région Occitanie.
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0: Les emballages en plastique restent omniprésents dans les grandes surfaces. Produits frais sous film transparent, bouteilles d'eau, boissons. C'est le constat dressé par l'association de consommateurs Que Choisir Ensemble après avoir visité plus de 1500 magasins. On en parle dans le détail après Divaphone. Voici Shooting to the Stars sur Radio Vinci Autoroute.

0: 9h37, belle matinée avec nous sur Radio Vinci Autoroute et avec vos conditions de circulation de retour des Knesset-Serre. Ça se passe plutôt bien pour vous, hein, pas de grosses difficultés à vous signaler. Retour de l'infotrafic dès qu'il le faut, bien sûr. Puis point complet, 9h45. Voici notre rendez-vous conso et Charles Dodon est aux côtés de Lucille Buisson. Elle est chargée d'études pour Que Choisir Ensemble. Elle nous présente les résultats de l'une des dernières enquêtes de l'association.
1: Bonjour Lucille Buisson.
2: Bonjour.
1: Le plastique est encore roi dans les rayons des supermarchés, les bouteilles d'eau, les fruits, les légumes emballés. Votre constat, il est sans appel.
2: Oui, on a enquêté avec l'association No Plastique in My Sea dans plus de 1600 magasins en France. Et le plastique reste omniprésent. Et pourtant, il y a des objectifs assez clairs de réduction, notamment de la mise sur le marché de bouteilles, mais également de plastique à usage unique de manière plus générale à l'échéance 2030-2040. Et donc on voit qu'on n'est pas sur la bonne trajectoire.
1: Et c'est particulièrement visible quand on voit les rayons, notamment ceux des eaux en bouteille, en plastique.
2: Oui, pour bien se rendre compte, on a pu référencer plus de 180 références distributeurs d'eau et boissons. Donc ça montre bien à quel point la stratégie des distributeurs ne va pas dans le sens d'une réduction du nombre de boissons embouteillées dans du plastique mises à disposition des consommateurs.
1: Et autre chiffre fort dans votre enquête, il concerne les fruits et les légumes qui sont pour la plupart pas emballé.
2: On a d'abord le rayon fruits et légumes classiques, vrac. Sur les 5 légumes et fruits les plus consommés, 60% d'emballés. Et c'est très vrai pour le bio, avec plus de 90% d'emballage plastique. Et oui, cette tendance des fruits et légumes prédécoupés, puisque 2/3 des magasins en proposent. Donc ça a même été une surprise, puisqu'en plus, ils sont plus chers pour les consommateurs. Et ils se conservent moins longtemps, puisqu'ils sont déjà découpés.
1: Et d'ailleurs, à un moment, on a beaucoup parlé de la vente de produits en vrac. On a l'impression qu'on a totalement reculé là-dessus.
2: Oui, c'est un résultat de l'enquête qui nous a surpris, puisqu'on passe de 58% en 2023 de magasins de grande surface qui proposent un rayon vrac à 38% en 2026, donc le recul est très net, et c'est d'autant plus surprenant au vu des objectifs qui existent et au vu de la potentialité du vrac pour réduire les emballages de pâtes, de riz, d'amandes. Donc voilà, une solution qui trouve pas sa place en grande surface. En revanche, en magasin bio, c'est très disponible, 95% des magasins en proposent, avec un nombre de références d'ailleurs bien supérieur à la grande surface traditionnelle. Donc on voit aussi que le modèle est possible.
1: Le plastique est loin d'avoir disparu des rayons des grandes surfaces. Bien au contraire, l'association Que Choisir Ensemble le regrette et appelle donc à agir. Merci Lucille Buisson.
2: Merci à vous.
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0: Il est 9h40, si vous passez du côté de Béziers, attention au péage de Béziers-Cabrials en direction de Millau et de Clermont-Ferrand. Il y a un poids lourd qui est arrêté sur l'autoroute A75. Et puis, si vous êtes dans le Gard après Roquemort, la sortie 22 de la 9 en direction de Montpellier, de Barcelone, il y a des obstacles sur les voies de l'autoroute A9. C'est à la hauteur du kilomètre 16 et un patrouilleur, évidemment, se rend sur place. Je reviens à vos conditions de circulation après Marie-Sara Canfilit dans un instant.
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1: Des interventions en cours, hein, même si les véhicules accidentés sont maintenant tous repartis. Le patrouilleur est toujours sur place le long de l'autoroute A9 dans la région de Béziers en direction de Toulouse et de Barcelone. Au niveau de la séparation entre l'A9 et l'A75, c'est vers le kilomètre 158. Donc intervention qui se poursuit à ce niveau-là. Partout ailleurs en Occitanie, ça roule plutôt bien. Hein, pas de difficultés particulières à vous signaler. Ça peut être encore un petit peu chargé à Montpellier, à Nîmes, tout comme en Provence, aux portes de Marseille ou encore du côté de la région lyonnaise où il y a encore quelques retenues à l'est de Lyon notamment. Comptez encore une dizaine de minutes sur la 46 en direction de Paris ou des Alpes, mais dans l'ensemble donc ça roule plutôt bien pour vous sur le sud-est du pays. La chaleur est au rendez-vous, ayez toujours de l'eau dans votre véhicule, faites des pauses régulièrement, garez-vous si possible, c'est le mieux vraiment à l'ombre et profitez des bâtiments climatisés sur les grandes aires de service notamment. Côté vigilance, eh bien ça n'a pas bougé. Hein. On est à 58 départements, c'est inédit, en vigilance orange canicule, tout l'ouest du pays, dont le Puy-de-Dôme et la Haute-Garonne, hein, qui sont concernés par cette vigilance. Et puis vigilance orange canicule sur toute la façade est, notamment une grosse partie de la Provence-Alpes-Côte d'Azur. Bonne route à tous. Voici The Waterboys, Glastonbury Song sur Radio Vinci.

Avril Delmar, nouveauté à Radio Vinci Autoroute à l'instant by AB. Il est 9h52, ça roule plutôt bien pour vous, pas de difficultés particulières, hein, quelle que soit votre destination. C'est un petit peu chargé encore à l'est de Lyon, sur l'A46, et puis surtout, il fait très très chaud déjà hein, ce matin. Nous allons revenir sur les vigilances mises en place par Météo France. Dans le point météo, ça sera après les infos de 10h. Et puis bien sûr, l'infotrafic, c'est la priorité, on y revient ensemble dès que nécessaire. Côté musique, j'ai pour vous Circus tout de suite, la voix de Calogero notamment. Voici Sur un fil, sur Radio Vinci Autoroute.

0: matinée, bonne route avec nous sur Radio Vinci Autoroute. La météo et le trafic arrivent juste après l'actu. Il est 10h.
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2: Bonjour à tous, toute la moitié ouest est concernée, 58 départements sont en vigilance rouge à la canicule, les 31 sont en orange, les politiques commencent à prendre au sérieux cette question du dérèglement climatique et le défi est immense si l'on en croit les propos de la ministre de la Transition écologique ce matin. La France est devant un mur d'investissement, dit Monique Barbu, et précise il faut revoir tous les réseaux urbains, ceux d'eau, de la SNCF, et parle d'une politique d'adaptation à long terme. Cette canicule engendre de nombreux dysfonctionnements, environ 68 000 foyers sont toujours privés d'électricité dans le sud du Finistère à cause d'un incident sur un transformateur. 1800 établissements scolaires sont encore fermés ce jour. En revanche, l'épreuve du brevet de vendredi sera maintenue avec des engagements, nous dit ce matin le ministre de l'Éducation nationale. Au surlendemain d'un accord franco-allemand, le groupe de défense KNDS, au cœur d'un projet de char ultra-moderne, va entrer en bourse à Paris et Francfort. Les deux pays se sont accordés sur une gouvernance paritaire de l'entreprise. L'Europe entre dans une nouvelle ère en matière de défense et de sécurité, affirme son PDG. Ils sont 16 à devoir être passés au crible. L'Agence européenne de la sécurité aérienne a ordonné l'inspection de plusieurs Airbus A380, dont 5. Urgemment, des fissures ont été détectées dans la structure des ailes d'un appareil. La quasi-intégralité des engins réquisitionnés font partie de la compagnie Emirates. 6e intronisation sous l'ère Emmanuel Macron. L'historien et résistant Marc Bloch, tué en 1944 par la Gestapo, a fait son entrée hier soir au Panthéon avec son épouse Simone. Après une cérémonie sobre et émouvante, le président français a prononcé un discours aux accents très politiques. Le Congrès américain résiste à Donald Trump et a voté une résolution symbolique exigeant le retrait des forces américaines en Iran. Le président américain, contrarié, avoue que le Sénat lui complique la tâche, affirmant qu'il avait poussé la République islamique, je cite, « dans les cordes ». Un petit mot du mondial.
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2: Retour sur la nuit, la Colombie s'est extirpée du piège congolais, valide son ticket pour les 16e de finale avec ce succès 1-0, même score en faveur de la Croatie face au Panama. Premier match du jour, Suisse-Canada et Bosnie-Qatar, tous deux à 21h. 10h02 sur le 107.7, prochain rendez-vous avec l'actualité dans une heure avec Christelle Mollon. Retour au trafic après la météo.
4: Merci Clément. Du soleil pour tout le monde ce matin. Quelques nuages traînent par endroits en Méditerranée. Une dégradation orageuse pourrait se généraliser cet après-midi entre le Massif central, les Alpes et les Cévennes. Et cela va de soi vu la période. L'épisode caniculaire est persistant avec une chaleur souvent accablante. Plus d'ailleurs dans l'ouest du pays. L'alerte rouge est étendue à 58 départements ce mercredi. Seul concerné dans ce programme dédié au sud-est, le Puy-de-Dôme. En lisière, il y a également la Haute-Garonne. À cela s'ajoutent les 31 départements en vigilance orange. En sont exclus, vous nous écoutez, le Gard, l'Hérault, l'Aude, les Pyrénées-Orientales qui sont en jaune aujourd'hui. Les températures prévues cet après-midi de 34 à 41 degrés, là vous nous écoutez, 34 prévues à Montpellier, 37 à Perpignan, 37 également à Aix-en-Provence, 39 à Valence, 40 à Carcassonne, 41 à Clermont-Ferrand et à Lyon. Concernant le risque incendie, feu de forêt ou de végétation, il est de niveau 3 sur une échelle de 4, orange donc sur tout l'arc méditerranéen, excepté les Alpes-Maritimes qui sont en jaune. Le Vaucluse, le Puy-de-Dôme et la Haute-Garonne sont aussi en orange pour le risque incendie.
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4: Bonjour, bienvenue si vous nous rejoignez en ce mercredi 24 juin, il est 10h03, c'est un nouveau point circulation concernant une partie du sud-est où vous nous écoutez avec de bonnes conditions pour voyager côté événement en tout cas, même si la chaleur bien sûr va être un élément important de votre voyage aujourd'hui comme depuis plusieurs jours. Le trafic est fluide sur tous les axes que vous empruntez avec un seul bémol, la région lyonnaise, encore quelques minutes de plus à prévoir pour un voyage dans l'est de Lyon. Si vous prenez la 46 par exemple au sud de l'agglomération lyonnaise avec l'intention soit d'atteindre Saint-Priest dans l'Est, soit d'aller au bout de la 46 et récupérer la 6 au nord. Le trajet est rallongé d'environ 10 minutes compte tenu d'un trafic encore un tout petit peu dégradé, perturbé entre Saint-Symphorien-d'Ozon et le secteur de Saint-Priest et notamment passage de Vénissieux. Vous avez une configuration habituelle qui complique un petit peu la donne, un passage de 3 à 2 voies dans ce secteur de la 46 en direction de Paris. Ça peut bouchonner également à l'entrée nord ou à l'entrée sud du tunnel de Fourvière. Ça a plutôt l'air de bouchonner tourner légèrement à l'entrée nord en direction de Marseille. Vous savez tout des bouchons du moment. Alors, concernant d'autres informations trafic qui méritent toute votre attention, je vais vous rappeler deux secteurs concernés par la présence d'obstacles. Montélimar, la vallée du Rhône sur l'autoroute A7 en direction de Marseille. Il peut y avoir un danger au kilomètre 134, une dizaine de kilomètres après avoir passé Montélimar Sud Pierrelatte, la sortie numéro 18. Et vous avez sur une autre autoroute beaucoup plus au sud, la 61, liaison entre Toulouse et la Méditerranée, des débris qui sont indiqués au kilomètre 311, 10 kilomètres après Brame, la sortie numéro 22. Brame, c'est la sortie qui précède votre arrivée dans la région de Carcassonne. Je termine ce flash avec des véhicules arrêtés, certains en difficulté, d'autres en intervention. Le personnel autoroutier intervient en ce moment au nord-ouest de la région lyonnaise, sur l'autoroute A89, en direction de Tarare, de Balbigny et de Clermont-Ferrand. Décalez-vous bien de la bande d'arrêt d'urgence pour éviter l'accrochage au kilomètre 522. Le véhicule de l'autoroute est arrêté quelques dizaines de mètres après avoir passé les différentes voies de la barrière de péage de Saint-Romain-de-Popet juste avant d'arriver à Tarare.
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C'était Maeva avec le titre Supernova. 10h12, encore un tout petit peu de bouchon dans l'est de Lyon sur la 46 en direction de Paris. Une intervention qui débute ou qui ne va pas tarder à débuter en raison d'un accident qui s'est produit dans le secteur de Perpignan sur l'autoroute A9 en direction de Barcelone. Décalez-vous bien de la bande d'arrêt d'urgence au kilomètre 258. Une intervention à suivre donc 4 kilomètres après Perpignan sud, la sortie numéro 42. Tendance générale qui reste excellente ce matin. Trafic bien fluide, sauf un tout petit peu à Lyon comme je vous l'ai expliqué. Je vous retrouve pour le nouveau point trafic après la musique de Jamiroquai.

0: Jamiroquai sur le 107.7 avec Space Cowboy. Je vous retrouve dans quelques instants pour un rappel de vos conditions de circulation. A tout de suite.
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0: 10h17, en ouverture de ce flash, cette nouvelle information.
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0: 10h17, en ouverture de ce flash, cette nouvelle information trafic, elle concerne l'auto.

sur les voies, ou en tout cas à côté de la chaussée, c'est un bon indicateur. Repère kilométrique 53, une équipe est en route, déjà sur place, Bilal de Vinci Autoroute, patrouilleur qui va s'occuper de ces morceaux de pneus en direction de Valence et de Marseille. Repère kilométrique 53. J'avais pu vous annoncer tout à l'heure d'autres secteurs avec des obstacles sur l'A7 dans un autre endroit, sur l'A61, les équipes sont intervenues, tout est rentré dans l'ordre. Un accident, il s'est produit, nous en avons la confirmation avec un véhicule sur la bande d'arrêt d'urgence. Cet accident s'est produit dans la région de Perpignan, sur l'autoroute A9 en direction de Barcelone, au kilomètre 258, décalez-vous bien de la bande d'arrêt d'urgence, 4 km après avoir passé Perpignan Sud, la sortie numéro 42. Concernant les bouchons du matin, pas grand chose à vous dire, ça se passe bien, ça se passe mieux. Bien sûr, il y a eu du monde pour les heures de pointe. C'est en région lyonnaise où le trafic est encore un tout petit peu perturbé sur l'autoroute A7 sur l'autoroute A46 en direction de Paris entre Vénissieux et Saint-Priest. Vous allez mettre environ 10 minutes de plus pour parcourir un trafic ralenti sur environ 6 km. Fourvière, bouchon dans un sens comme dans l'autre, plutôt d'ailleurs dans le sens nord-sud à l'entrée nord du tunnel de Fourvière. Et vous savez tout concernant les principales difficultés du moment. Alors bien évidemment, difficile de ne pas évoquer ces fortes chaleurs, la canicule au rendez-vous avec 58 départements en alerte rouge aujourd'hui dans tout l'Hexagone, et à cela s'ajoutent bien sûr les 31 départements en vigilance orange. Retenez donc, vous avez la quasi-totalité de l'Hexagone qui est sous surveillance particulière et importante concernant les températures qui vont grimper. Je vous donne juste un exemple, 41 degrés attendus encore cet après-midi à Clermont-Ferrand comme en région lyonnaise, des températures plus élevées même dans l'ouest du pays. Là où vous nous écoutez, le Puy-de-Dôme est le seul département en alerte rouge canicule. Vous avez également l'Isère du Sud-Est, le département de la Haute-Garonne, la région toulousaine notamment. Et je voudrais aussi vous dire quand même qu'en sont exclus, là où vous nous écoutez, le Gard, l'Hérault, l'Aude, les Pyrénées-Orientales, 4 départements qui sont en jaune aujourd'hui. Pas d'imprudence avec le risque d'incendie, de feux de forêt, de feux de végétation. Plusieurs départements en vigilance orange. J'aurai l'occasion de vous en reparler. Voici C2C avec Down the Road. Bon voyage, bonne journée. Merci de nous avoir choisis. Il est 10h20.

Membre du jury de l'émission The Voice cette année, c'était sa première Taïk et qui revient avec son deuxième album. Extrait découvert sur l'antenne de Radio Vinci Autoroute, Girlfriend, que vous venez d'écouter. Je vous souhaite la bienvenue. Merci de nous avoir choisis. Je vous retrouve dans 3 à 4 minutes pour un nouveau rendez-vous trafic. Tendance générale tout à fait agréable ce matin, avec simplement encore un tout petit peu de retenue dans l'est de Lyon sur la 46 en direction de Paris et quelques interventions qui méritent toute votre attention par endroit en Provence, dans la région de Valence, sur l'autoroute A7, vous avez des obstacles et bien sûr une intervention qui débute. Olivier, le patrouilleur de Vinci Autoroute, est arrivé à l'endroit où un accident d'un véhicule léger s'est produit dans le secteur de Perpignan en direction de Barcelone. L'intervention a lieu au kilomètre 256. Pensez à bien vous décaler de la bande d'arrêt d'urgence pour éviter un accrochage. Voici Down Pen pour la suite du voyage en musique.

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1: Il est 10h30, merci de votre fidélité, nous sommes le mercredi 24 juin. Plusieurs informations trafic tombées au cours de la dernière demi-heure, accélération des événements, pas forcément d'une grande gravité, en tout cas pour l'origine de ces événements, il s'agit souvent d'obstacles, mais avec un danger supplémentaire, si vous êtes confronté au passage de zones avec des obstacles, ils peuvent provoquer un accident. Je vais vous donner les différents secteurs concernés dans quelques instants. Avant cela, la priorité à ce poids lourd qui serait arrêté au milieu de la chaussée de l'autoroute A7 en direction de Lyon. Danger signalé au kilomètre 226, 4 à 5 kilomètres après Salon de Provence Nord, la sortie numéro 27, en vous rapprochant de Sénas. L'origine, nous l'ignorons, de cet arrêt d'un poids lourd en pleine voie. Ce que je peux simplement vous dire, c'est qu'il y a dans ce même périmètre, sur quelques centaines de mètres, différents obstacles indiqués, des morceaux de pneus, notamment au kilomètre 226, au kilomètre 225 également. Et donc c'est dans ce secteur où le poids lourd est arrêté, annoncé en tant que tel, arrêté au milieu de la chaussée. Donc cela peut provoquer d'ores et déjà un bouchon ou un ralentissement en direction de Lyon. Prenez toutes les précautions. Dès l'instant, vous passez en ce moment sur la 7 à hauteur de l'échangeur 27 de Salon Nord en direction de Lyon. Un tout petit peu plus loin, vous allez être certainement surpris de voir arrêter un véhicule au milieu de la chaussée. C'est l'information importante du moment avec un danger particulier. Vous avez aussi une intervention qui démarre après un accident qui s'est produit dans la région de Perpignan sur l'autoroute A9 en direction de Barcelone. Nous apprenons que le patrouilleur sur place, Olivier, vient de neutraliser la voie la plus à droite car le véhicule soit empiète sur la voie de droite, soit sa présence va nécessiter une intervention avec un tout petit peu plus de place nécessaire. Danger en direction de l'Espagne au kilomètre 258. Décalez-vous bien sur les deux voies les plus à gauche, 4 kilomètres après Perpignan Sud, la sortie numéro 42. Au chapitre d'autres obstacles qui peuvent constituer un danger devant vous, en Provence, sur l'autoroute A54 entre Salon de Provence et Arles, en direction d'Arles et de Nîmes, une bâche a été vue ces dernières minutes au kilomètre 68, quelques centaines de mètres après Grand Salon de Provence, la sortie numéro 14. Dans le secteur de Valence, des morceaux de pneus sur l'autoroute A7 en direction de Marseille au kilomètre 73, juste avant d'atteindre la sortie numéro 15 de Valence-Roman. Les bouchons au ralentissement, les derniers bouchons du matin, ça se passe plutôt bien sur ce plan-là. Dans l'immédiat, n'allons pas nous en plaindre. La 46 est concernée entre Vénissieux et Saint-Priest en direction de Paris. Vous mettrez environ 10 minutes de plus pour parcourir cette partie de la 46 en direction de Paris, mais aussi en direction tout simplement de l'Est lyonnais, puisque le bouchon s'étire jusqu'à l'embranchement de Manicieux avec la 43, la liaison Lyon-Chambéry. Fin des bouchons au tunnel de Fourvière. Je vous ai tout dit concernant les principales informations trafic du moment. Évoquons maintenant la météo, bien sûr, cette alerte rouge canicule étendue à 58 départements de l'Hexagone aujourd'hui. À cela s'ajoutent les 31 départements qui sont en vigilance jaune. Pour l'alerte rouge, elle concerne seulement, là où vous recevez ce programme, le département du Puy-de-Dôme et en lisière, la Haute-Garonne pour la région toulousaine. Concernant le risque incendie, feu de forêt, de végétation, il est de niveau 3 sur une échelle de 4. Orange donc sur tout l'arc méditerranéen ce mercredi, excepté dans les Alpes-Maritimes qui sont en jaune. Le Vaucluse, le Puy-de-Dôme et la Haute-Garonne sont aussi en orange pour le risque incendie.
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1: Il est 10h34, un reportage à suivre dans les prochains kilomètres. Avec les fortes chaleurs, le risque d'incendie, je vous en ai parlé dans l'infotrafic, augmente bien évidemment. Des départs de feu ont déjà été recensés dans l'Hérault, plusieurs hectares sont partis en fumée dans l'Aude. En Corse, le Lot-et-Garonne également pour le sud-ouest hier, il faut le rappeler, 9 feux sur 10 sont d'origine humaine, donc près d'un sur deux liés à une imprudence. Adopter les bons réflexes comme consulter la météo des forêts, elle existe depuis 2 ans, nous en parlons juste après téléphone.

0: C'était Téléphone avec New York et avec toi, séquence souvenir qui fait toujours du bien sur Radio Vinci Autoroute. Merci de votre fidélité, bonne matinée, 10h37, vous allez peut-être aller faire quelques emplettes aujourd'hui dans les centres commerciaux, à la fois pour profiter de la fraîcheur des espaces climatisés. Beaucoup de monde va pouvoir apprécier ces moments, et d'autant plus que c'est l'ouverture des soldes, je vous en parle, parce que bien évidemment il y aura peut-être un petit peu plus de monde en fin de matinée, en milieu de journée, cet après-midi, pour l'accès aux centres commerciaux dans cette période toujours très attendue, celle des soldes, et avec encore plus, donc, je vous le disais, l'effet de la fraîcheur, là où vous allez prendre un petit peu le frais, je vous le souhaite en tout cas, et puis essayez, pour vous qui faites des longs voyages aujourd'hui, essayez de renouveler un peu plus que d'habitude les arrêts sur les aires de repos, les aires de service, pour tout simplement souffler, ménager votre monture. Également, les véhicules sont très sollicités par ces fortes chaleurs, les niveaux doivent être vérifiés, alors pas maintenant, puisque là vous êtes en train de voyager. La bonne pression des pneumatiques également, nous observons en ce moment un nombre très important d'éclatements de pneus, et la chaleur joue sur le gonflage des pneumatiques, donc pensez là aussi à vérifier plus que d'habitude de bon gonflage de vos pneus. Je reviendrai dans les prochains kilomètres sur les différentes informations du moment dans 7 minutes. Il sera question de cet accident dans le secteur de Perpignan sur la 9 en direction de Barcelone. Nous apprenons qu'il n'y a plus de gêne au milieu de la chaussée, tant mieux en Provence, là où un poids lourd était annoncé arrêté au milieu des voies en direction de Lyon. Au kilomètre 226, il se trouve maintenant dans un refuge, après Salon Nord, la sortie numéro 27. Je vous transmets cette toute dernière information avant le reportage. Un véhicule de l'autoroute vient de s'arrêter pour une intervention sur l'A72 en Auvergne-Rhône-Alpes. L'A72, c'est la liaison entre l'Auvergne et Saint-Étienne notamment. Prenez toutes les précautions si vous devez quitter l'A72 à l'échangeur numéro 7 de Montbrison. Au même titre que la météo du ciel, il existe depuis 2 ans la météo des forêts. C'est un dispositif mis en place pour vous indiquer les risques potentiels d'incendie. Les explications de Perrine Martin.
1: Quand la température de l'air affiche 35, 36, 37, 38 degrés, la température du sol, elle, peut afficher jusqu'à 10 degrés supplémentaires. Voilà pourquoi le ministère a lancé, comme tous les étés depuis 2 ans, sa météo des forêts. Présentation Clarisse Durand du ministère de la Transition écologique.
2: Il y a 4 niveaux de danger, donc faible, modéré, élevé, très élevé, et l'information est au niveau départemental. La météo des forêts va nous permettre d'adapter et d'adopter les bons comportements pour éviter les départs de feu, et ça peut être éventuellement complété sur place, à l'orée de la forêt, par des dispositions plus précises. Dans certains cas, l'arrêté préfectoral peut aller jusqu'à interdire l'accès à la forêt.
1: Pour éviter les départs de feu, 9 fois sur 10 d'origine humaine en forêt, comme ailleurs, dans le sud de la France, mais pas seulement, Lionel Berthet, du même ministère.
3: Les massifs forestiers peuvent être touchés par un incendie, mais c'est aussi le cas, et on l'oublie parfois, des zones de végétation comme les champs et les prairies. Pour autant, le pourtour méditerranéen, le sud-ouest, présente un risque de départ de feu qui est plus élevé, notamment en raison des sécheresses qui sont plus fréquentes et surtout plus intenses. Avec le changement climatique, cependant, davantage de départements seront concernés par le risque dans le futur.
1: Quelques automatismes maintenant à bien avoir en tête.
2: Si on est fumeur, il faut jeter ses mégots dans un cendrier. Et il existe des cendriers portatifs. Si on organise un barbecue, le bon réflexe, c'est de faire le barbecue chez soi ou dans un espace qui est aménagé et surtout loin de toute végétation, puisque les herbes et les broussailles peuvent s'enflammer très facilement. Si on fait du bricolage, de même, il faut faire du bricolage loin des espaces sensibles et de la végétation. Il faut également penser à entretenir et débroussailler son jardin tout au long de l'année. Si on stocke du bois ou des bouteilles de gaz, le bon réflexe est de les éloigner de son habitation et de les stocker dans un abri fermé.
1: En cas de départ de feu, ne tardez pas à prévenir le 112 ou le 18. Et si vous vous retrouvez à proximité d'un feu, écoutez toujours les consignes de sécurité des autorités.
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0: Vous suivez certainement, si vous aimez le foot, en tout cas la Coupe du Monde de foot en ce moment aux États-Unis, au Canada, au Mexique, les résultats dans les flashs, bien évidemment, des reportages également, nous en parlons régulièrement sur cette antenne de Radio Vinci Autoroute. Et il y a une musique, toujours une musique officielle pour une édition de la Coupe du Monde cette année, Shakira avec Burna Boy, que nous allons écouter dans quelques instants, le titre Die Die.
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1: Vous écoutez le 107.7, il est 10h passé de 46 minutes. Concernant les informations qui pouvaient gêner un peu plus particulièrement votre passage tout à l'heure en Provence, dans le secteur de Salon de Provence sur l'A7 en direction de Lyon, ou en raison d'une intervention après un accident sur l'autoroute A9 dans le secteur de Perpignan en direction de Barcelone. Les interventions ont pris fin, donc c'est allé très très vite, tant mieux. Tout va bien, il reste quand même par endroits des obstacles à retirer de la chaussée sur deux autoroutes en particulier. L'A54 entre Salon de Provence et Arles en direction d'Arles et de Nîmes. Une ou des bâches, souvent ce type d'événements qui peuvent concerner les poids lourds, bâches qui seraient retrouvées sur les voies au kilomètre 68, quelques centaines de mètres après Grand Salon de Provence, la sortie 14, donc dans le sens Salon de Provence vers Arles sur la 54. Et vous avez sur une autre autoroute un petit peu plus au sud, dans la région de Carcassonne, des débris toujours indiqués sur la 61 en direction de la Méditerranée au kilomètre 325, 6-7 kilomètres après Carcassonne ouest, la sortie numéro 23. Le trafic est fluide sur tous les axes que vous empruntez. Ce matin, vous recevez ce programme, en tout cas dans une partie du sud-est du pays, avec simplement encore un petit peu de trafic perturbé dans l'est de Lyon sur la 46. Vous êtes même à l'arrêt sur une poignée de kilomètres. Il ne s'agit pas d'un événement qui est à l'origine de ce bouchon, simplement de la saturation du trafic et de la configuration du réseau A46. Entre Vénissieux et Saint-Priest en direction de Paris, vous allez mettre 10 minutes de plus pour traverser la zone délicate sur quelques kilomètres. La météo, indissociable de l'infotrafic en ce moment. Pourquoi ? Tout simplement parce que la chaleur, souvent accablante, a des effets sur la conduite, effets sur vous, la fatigue, la déshydratation. Encore une fois, je vous invite plus que jamais à renouveler les arrêts, à penser à bien boire, à avoir suffisamment d'eau à bord de vos véhicules. Pourquoi aussi avoir de l'eau dans ces véhicules ? Car il suffit d'un événement perturbant sur le réseau pour que vous soyez bien content d'avoir suffisamment d'eau pour pouvoir tenir, car parfois, c'est vrai que malheureusement, et nous le voyons toute l'année, un événement perturbant peut avoir des conséquences pour vos trajets sans eau. Et quand vous êtes sur la chaussée à l'arrêt avec des températures qui peuvent flirter avec les 40 degrés, c'est parfois tout à fait insupportable. Donc prenez de l'eau, j'insiste sur ce point. La vigilance rouge, l'alerte rouge canicule concerne 58 départements de l'Hexagone aujourd'hui. 31 départements sont en vigilance orange. Alors finalement, très très peu, là vous nous écoutez dans le sud-est, épargné pour la vigilance rouge, excepté le Puy-de-Dôme et en lisière du sud-est, la Haute-Garonne, la région toulousaine. Risque incendie également élevé. Mais de tout cela, nous vous reparlerons dans la météo dans un quart d'heure. Carly Rae Jepsen, voici Call Me Baby pour la suite du voyage en musique.

Le bruit de l'autre, nom de scène de cette formation qui interprétait King Kong. Il est 10h55. Merci de votre fidélité. Je vous souhaite un agréable voyage. Voyage quasiment sans encombre sur les axes que vous empruntez. Il reste simplement un tout petit peu de ralentissement, voire du bouchon ponctuel dans l'est de Lyon sur la 46 en direction de Paris à partir de Vénissieux ou à l'approche de Vénissieux jusqu'à Saint-Priest. Le trajet est rallongé d'une dizaine de minutes. La chaleur, il en sera question dans les prochains kilomètres avec la météo après le flash de 11h du matin. Pour aller jusque-là, pour refermer cette heure, nous écoutons Carole Fredericks, Jean-Jacques Goldman, Michael Jones. En souvenir, voici 1, 2, 3.

0: Je vous souhaite un bon voyage et une très belle journée à l'écoute de Radio Vinci Autoroute. Il est 11h.
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2: Bonjour. L'Hexagone a connu hier l'après-midi la plus chaude de son histoire avec un indicateur thermique national des températures maximales de 38,2 degrés. Le précédent record daté d'août 2003 a été de 37,7 degrés selon Météo France. Environ 68 000 foyers sont encore privés d'électricité en cette fin de matinée dans le sud du Finistère après un incident sur un transformateur lié aux fortes chaleurs. Par ailleurs, 35 départements du centre, de l'ouest et du sud de l'Hexagone sont concernés par un risque élevé de feux de forêt pour aujourd'hui. Les pompiers ont d'ailleurs continué à lutter la nuit dernière contre un incendie qui a brûlé au moins 97 hectares dans le Maine-et-Loire. Dans le Lot et Garonne, deux feux de forêt ont parcouru respectivement 5 et 87 hectares. Conséquence de la canicule, le ministre de l'Éducation nationale dénombre 6000 écoles fermées ou qui aménagent leurs horaires en raison des fortes chaleurs aujourd'hui. Concernant les examens, 10 000 candidats ont vu leurs oraux décalés cette semaine. Le brevet qui démarre vendredi matin est maintenu avec des aménagements pour permettre aux élèves d'être dans des conditions plus confortables. Ils auront droit à deux pauses de 15 minutes durant la matinée. Édouard Geffray précise que les règles habituelles comme ne pas aller aux toilettes durant la première heure ne seront pas appliquées et que des consignes pour la distribution d'eau ont été données. Cette chaleur pourrait dissuader nombre d'entre vous, mais ce 24 juin marque le début des soldes d'été avec 4 semaines de promotion. Les centres commerciaux climatisés espèrent tirer profit des températures, mais craignent surtout des achats massifs en ligne, notamment chez les plateformes d'ultra fast fashion, des entreprises pourtant parmi les pires élèves sur la pollution. Rappel, l'historien Marc Bloch a fait son entrée hier soir au Panthéon aux côtés de son épouse Simone Bloch. Des cénotaphes refermant des objets symboliques liés à la vie de ce résistant vont reposer dans le caveau numéro 13 du monument parisien. Dans son discours, Emmanuel Macron a salué un homme des Lumières ayant rejoint l'armée des ombres et a fustigé l'esprit de défaite. Tout de suite, on part du côté du mondial.
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2: Avec les matchs du jour, Suisse-Canada et Bosnie-Herzégovine face au Qatar à 21h, Écosse-Brésil et Maroc-Haïti à minuit, et puis Tchéquie-Mexique et Afrique du Sud-Corée du Sud à 3h du matin heure française. Quant au sélectionneur des Bleus, Didier Deschamps, il a dû rentrer en France en urgence après avoir appris le décès de sa mère. Il ne sera pas sur le bord du terrain donc vendredi pour le match de l'équipe de France face à la Norvège. Il est 11h passé de 2 minutes, c'est la fin de ce flash. Dans un instant, vos conditions de circulation, ce sera juste après. Après la météo.
0: Alors retenez, indépendamment de la canicule, que le soleil est de la partie en cette fin de matinée, avec un ciel de temps en temps voilé, quelques nuages qui peuvent traîner en Méditerranée. Il y a une dégradation orageuse qui pourrait se dessiner cet après-midi entre le Massif central, les Alpes et les Cévennes. Concernant la canicule, l'alerte rouge est étendue aujourd'hui à 58 départements de l'Hexagone. Il y a aussi les 31 départements en vigilance orange. Pour l'alerte rouge, là où nous écoutez dans ce programme dédié au sud-est, le Puy-de-Dôme est concerné en lisière. Il y a aussi la Haute-Garonne. Et en sont exclus, car ils sont en jaune, le Gard, l'Hérault, l'Aude et les Pyrénées-Orientales. Le mercure va grimper au-delà des 40 degrés cet après-midi à Carcassonne, Orange, Clermont-Ferrand, Lyon, 37 degrés attendus à Aix-en-Provence, un petit 34 degrés à Montpellier pour le sud-est du pays. Le risque incendie dont Christelle Mollon vous a déjà parlé dans son flash, feu de forêt, feu de végétation, il est de niveau 3 sur une échelle de 4, orange donc sur tout l'arc méditerranéen, excepté les Alpes maritime en jaune, le Vaucluse, le Puy-de-Dôme et la Haute-Garonne, là vous nous écoutez, sont aussi en orange.
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0: Bienvenue si vous nous rejoignez en cette fin de matinée, il est 11h04, nous sommes le mercredi 24 juin, les voyants sont au vert. Ça fait du bien de pouvoir vous parler un petit peu de cette couleur verte pour le trafic. Les voyants sont au vert sur les axes que vous empruntez, un trafic parfaitement fluide. Petit bémol quand même dans l'est de Lyon, toujours cette saturation du trafic sur une poignée de kilomètres sur l'A46, le contournement est de Lyon, en direction de Chambéry, de Strasbourg, Paris. Bien sûr, si vous avez l'intention au nord de Lyon par l'A46 de rejoindre l'autoroute l'autoroute A6, trafic saturé sans lien avec un événement entre Vénissieux et Saint-Priest. Temps de trajet rallongé pour parcourir 6-7 km de trafic perturbé. Temps rallongé d'environ 10 minutes. Vous l'avez compris, c'est sûr que tout ce qui se passe dans le ciel et au niveau de l'atmosphère avec ces fortes chaleurs nous occupe beaucoup les points de trafic en ce moment. Mais il est bon de noter aussi que côté événement, la circulation s'écoule quasiment sans difficulté. Nous n'allons pas nous en plaindre. Alors en revanche, je le rappelle, c'est aussi l'un des effets de la chaleur très régulièrement sur cette antenne depuis quelques jours. Nous n'arrêtons pas de multiplier les interventions pour des obstacles, des morceaux de pneus. De nombreux véhicules sont soumis à rude épreuve avec bien évidemment, selon l'état des pneumatiques, le gonflage également, des crevaisons, des éclatements de pneus. Il y a eu plusieurs secteurs concernés au cours de la dernière heure. Parmi les dernières informations concernant ces morceaux de pneus, Avignon, la 7 en direction de Lyon, danger au kilomètre 192, 7 km après Avignon-Château-Renard, la sortie numéro 24 de l'autoroute A7. Et vous avez dans un autre domaine d'obstacles, une bâche toujours indiquée à proximité des voies ou directement sur la chaussée de la 54. Nous sommes toujours en Provence, entre Salon de Provence et Arles, en direction d'Arles et de Nîmes. Danger au kilomètre 68, quelques centaines de mètres après avoir passé Grance-Salon de Provence, la sortie numéro 14. Ne soyez pas surpris également, et les panneaux lumineux peuvent vous en indiquer la proximité, de voir des véhicules arrêtés sur le réseau, certains en difficulté, d'autres en intervention. Une équipe de Vinci Autoroute intervient en ce moment en Auvergne-Rhône-Alpes dans une sortie de l'A72, liaison avec Saint-Étienne depuis l'Auvergne notamment, et c'est la sortie numéro 7 de Montbrison qui est concernée.
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0: C'était Sienna Spiro avec la chanson Die on This Hill. Dans quelques instants, un nouveau point circulation. À tout de suite.
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0: La tendance générale reste excellente en cette fin de matinée dans le quart sud-est du pays où vous recevez ce programme entre l'Auvergne, la région lyonnaise, le cœur de la vallée du Rhône, la Provence, le Languedoc-Roussillon, le Midi-Toulousain. Je n'ai absolument pas de difficultés inhabituelles à vous annoncer, en tout cas qui puisse avoir un effet significatif pour vos trajets. Retenez qu'il y a quand même encore un tout petit peu de bouchon dans l'est de Lyon sur la 46 lié à la saturation du trafic à partir de Vénissieux. L'échangeur numéro 14, c'est en direction de Paris que vous allez mettre probablement 5 à 10 minutes de plus pour traverser 3-4 km de trafic perturbé jusqu'au moment où vous allez aborder le passage de Manicieux, Saint-Priest, croisement autoroutier entre la 46 et la 43 et Lyon-Chambéry. Ça se remet à bouchonner un tout petit peu aux entrées nord et sud du tunnel de Fourvière à Lyon, moins de 5 minutes de plus à prévoir. C'est dire si le trafic en passant par le tunnel urbain lyonnais pour les véhicules légers ou les catégories de véhicules bien sûr autorisés à circuler par ce tunnel, c'est dire si les conditions de circulation restent tout à fait acceptables dans ce centre lyonnais. Le trafic parfois émaillé de quelques événements, des interventions en cours ou à suivre. Je vous rappelle les deux secteurs concernés par des obstacles, des morceaux de pneus toujours indiqués dans la région d'Avignon sur l'autoroute A7 en direction de Lyon. Danger au kilomètre 192, 7 km après Avignon-Château-Renard, la sortie numéro 24. Laurent de Vinci Autoroute est en route pour intervenir. Et vous avez également, toujours en Provence mais sur une autre autoroute, la 54 depuis la 7 à Salon de Provence. Si vous êtes engagé désormais sur la 54 en direction d'Arles et de Nîmes. Vous avez cette bâche qui a été vue tout à l'heure. L'alerte est maintenue, l'intervention n'a pas encore eu lieu au kilomètre 68. 1 km après Grand Salon de Provence, la sortie numéro 14. J'ajouterai des véhicules arrêtés sur le réseau. Regardez bien les panneaux lumineux qui peuvent vous indiquer la proximité de ces véhicules. L'un d'eux, il s'agit d'un véhicule de l'autoroute, est arrêté pour une intervention dans une sortie de l'A72 au nord-ouest de Saint-Étienne. C'est en sortie numéro 7 de Montbrison. Je referme ce flash en évoquant bien sûr ces températures caniculaires, temps caniculaire dans tout l'Hexagone et même maintenant un petit peu au-delà de l'Hexagone, concernant le territoire français, dans l'Hexagone en tout cas, 58 départements sont en alerte rouge canicule aujourd'hui, 31 départements sont en vigilance orange. Pour le rouge, il y a notamment le Puy-de-Dôme où vous nous écoutez en ce moment sur l'autoroute A89, dans la région de Clermont-Ferrand bien sûr. La Haute-Garonne à surveiller également si vous prenez la direction du sud-ouest en ce moment, puisque la Haute-Garonne est aussi en rouge. Rappelons aussi ce risque incendie à prendre très au sérieux. Les premiers départs de feu en ce moment, puisque la Haute-Garonne est aussi en rouge. Rappelons aussi ce risque incendie à prendre très au sérieux. Les premiers départs de feu dans plusieurs régions françaises.

0: 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La circulation fluide, sauf à Lyon, un tout petit peu de ralentissement, voire du bouchon ponctuel sur l'A46. 10 minutes de plus pour le trajet entre Vénissieux et Saint-Priest en direction de Paris. Tendance excellente côté événement, avec toutefois cette nouvelle information, je vous la délivre car il y a un danger. Si vous nous écoutez en ce moment en train de voyager sur l'autoroute A9 entre Perpignan et Narbonne, en vous rapprochant de Narbonne en direction de Lyon, un camping est en difficulté, il gêne du fait de sa largeur aussi, il gêne le passage sur la voie la plus à droite, pensez à bien vous en décaler sur les deux voies les plus à gauche au kilomètre 198, une dizaine de kilomètres après Sigean, la sortie numéro 39 tout près de Narbonne.
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0: celle qui vient de sortir son deuxième album, Perrine Martin, l'a rencontrée pour le 107.7 dans un café parisien en pleine séance d'interview.
2: C'est une enfant difficile que j'ai en face de moi. Quoique, une jeune femme de plus en plus affirmée et qui se retourne sur son passé avec tendresse et objectivité. Bonjour Mentissa.
3: Bonjour.
2: Merci d'être au micro du 107.7 pour accompagner tous nos auditeurs sur la route, depuis Paris jusqu'à Biarritz, de Biarritz à Nice, de Marseille à Lyon. Vous connaissez, vous, la France, ses routes, parce que vous venez de Belgique, précisons-le.
3: C'est ça, je connais assez bien ces routes-là, les longs paysages où justement on emmène avec nous les chansons, des petites histoires. Moi j'adore aussi quand je suis sur la route, écouter des podcasts, écouter des émissions. C'est le moment quoi, c'est finalement je trouve qu'on a peu de temps dans nos vies aujourd'hui, tout va

0: tellement vite que justement quand on fait de la route, c'est un peu le seul moment où on n'a pas trop le choix que d'accepter le temps en fait.
1: C'est pas faux.
0: Et de se laisser porter un peu par le temps.
1: Ouais. Je vous présentais comme une enfant difficile. Alors je sais que vous ne m'en voulez pas puisque c'est le titre de votre nouvel album. Parmi ces enfants difficiles, il y a vous. En tout cas, cette étiquette que l'on vous a collée sur le front quand vous étiez plus jeune.
0: Oui.
1: Et c'est ce que vous expliquez dans cette chanson.
0: C'est ce que j'explique. Je pense qu'à travers cette chanson, j'avais aussi envie de faire la paix avec la petite moi et de lui dire à la petite Mantissa qu'en fait, elle n'a rien fait de mal. On ne mesure pas les dégâts quand un enfant de 6-7 ans est constamment pointé du doigt, constamment puni. En fait, en tant qu'enfant, on a l'impression qu'on a fait quelque chose de super grave. Alors qu'en fait, faire des bêtises, ce n'est pas la fin du monde. Et moi, j'aurais aimé de temps en temps qu'on me dise, bon, ok, t'as fait ça, tu le refais plus, mais bon, c'est pas grave.
1: Et qu'est-ce que pourrait faire un enfant difficile à l'arrière d'une voiture ?
0: Jouer à des jeux, pourquoi pas, se disputer avec ses frères et sœurs, ça c'est quelque chose qu'on fait assez souvent.
1: Et on n'est pas forcément difficile.
0: Oui, et les parents qui crient, arrêtez ! Regarder par la fenêtre, moi je faisais ça beaucoup quand j'étais plus jeune. Je m'imaginais ma vie, souvent j'aimais trop...
1: Vous projeter comme ça.
0: Je me projetais, moi je me suis toujours beaucoup projetée.
1: Et vous avez votre permis, vous d'ailleurs ?
0: Ah non, je n'ai pas mon permis.
1: Ah, donc vous êtes copilote ?
0: Je suis copilote, oui. Apparemment, on dit que je suis une très très mauvaise copilote.
1: Ah, mauvaise, c'est-à-dire ?
0: Bah je sais pas.
1: Difficile,
0: c'est vrai que souvent je donne mon avis alors que c'est pas moi qui conduis. Je dis, ah mais non, là, t'aurais pu...
1: non, mais au contraire, vous participez au voyage.
0: J'essaie de contribuer à ma façon, mais souvent, ma maman dit que je suis une très mauvaise copilote aussi pour l'aider parfois, pour être son GPS.
1: Vous voulez que je vous dise, s'il n'existe pas d'enfant difficile, il n'existe pas de mauvais copilote.
0: Ah.
1: Bon, on se retrouve après le prochain point trafic, Mantissa, pour parler de votre album. Vous restez avec nous ?
0: Oui, bien sûr.
1: À tout de suite.

0: Mentis, invité musical de la rédaction cette semaine. Vous allez avoir le plaisir de la retrouver pour la deuxième partie de son entretien juste après l'infotrafic dans les prochaines minutes. Avant cela, nous allons écouter Harry Styles. Je vous souhaite la bienvenue. Un bon voyage quasiment sans encombre en cette fin de matinée dans le quart sud-est du pays avec simplement un tout petit peu de bouchon dans l'est de Lyon sur la 46 en direction de Paris et à Fourvière.
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0: C'était Harry Styles, il est 11h passé de 30 minutes, à tout de suite pour vos conditions de circulation et nous retrouverons juste après notre invité Mentissa ce matin.
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0: À 11h passé de 31 minutes, une information prioritaire, le message vient de me parvenir, je vous donne cette info immédiatement. Dans la région de Nîmes, sur l'autoroute A9 ou à côté de l'autoroute A9, un départ de feu, sans pouvoir vous en donner l'origine, départ de feu de végétation, il s'agit peut-être aussi d'un véhicule. Les vérifications vont être menées par les équipes de Vinci Autoroute, les pompiers sont peut-être déjà en route. Alors selon un message que me fait parvenir l'un des PC de surveillance de Vinci Autoroute, et selon la première alerte transmise par les pompiers, il s'agirait d'un véhicule en feu. La localisation de ce véhicule en feu pour la première alerte, la borne 60 de l'autoroute A9 en direction d'Orange. C'est un tout petit peu avant d'arriver à Nîmes, 6 km avant Nîmes-Ouest, la sortie numéro 25. Le kilomètre 60, si vous avez passé Montpellier, est situé 14 km après Galargues-Aigues-Mortes, la sortie numéro 26. Pour vous qui allez peut-être passer dans ce secteur si le feu est confirmé, et selon l'importance du dégagement de fumée, il peut y avoir une gêne pour votre visibilité dans l'autre sens, donc en direction de Barcelone. Je vous invite, une fois passé Nîmes-Ouest, la sortie numéro 25, à rouler très tranquillement dans les 6 km qui suivent. C'est l'information nouvelle. Feu de véhicule. L'occasion de vous rappeler qu'avec les fortes chaleurs qui touchent tout l'Hexagone en ce moment, que les départements soient en alerte rouge, il y en a 58 aujourd'hui, ou en vigilance jaune canicule, il y en a 31. Vous avez tout intérêt au cours des prochains jours encore à bien vérifier l'état de vos véhicules. Surchauffe, des niveaux pas suffisamment remplis pour certains véhicules, les pneus également, le bon gonflage à vérifier, la chaleur donc joue un effet important sur la pression des pneumatiques en ce moment, donc pensez à bien vérifier tout cela. Je vous donne ce conseil car on parle beaucoup des corps, des organismes qui sont très sollicités par la chaleur, mais pensez aussi à vos véhicules car il peut y avoir des conséquences importantes lorsque vous êtes engagé sur autoroute en particulier. La circulation dans son ensemble ne pose pas de soucis particuliers. Pour les bouchons au ralentissement, il reste encore un tout petit peu de ralentissement, voire du bouchon ponctuel dans l'est de Lyon sur la 46 en direction de Paris entre Vénissieux et Saint-Priest. Le temps de trajet habituel par rapport à un trajet sans bouchon est rallongé d'une petite dizaine de minutes. Et je voudrais aussi vous rappeler que ça peut bouchonner aux entrées nord et sud du tunnel de Fourvière à Lyon. Je reviens quelques instants avant de refermer ce flash sur l'incendie de véhicule. Alors les équipes de Vinci Autoroute sont en train de procéder à des vérifications. Pour l'heure, il n'y aurait pas de feu de véhicule. Tout cela à prendre encore avec des pincettes. Des nouvelles, bien sûr, de cet incendie signalé depuis quelques minutes dans notre prochain flash. Nous retrouvons Mentissa au micro de Perrine Martin pour le 107.7 à l'occasion de la sortie de son nouvel album.
2: La vingtaine, c'était votre premier album qui a rencontré un beau succès. Oui. Voici donc le deuxième, forcément attendu au tournant. Vous le présentez comme étant encore plus personnel, vous vous livrez, vous employez beaucoup le jeu. On pourrait croire à une sorte de journal intime. Vous avez beaucoup parlé de votre enfance parce qu'on a évoqué enfant difficile, mais il n'est pas question que de l'enfance.
3: Non, il est question d'enfance, de l'adolescence aussi, et puis de la jeune femme que je suis aujourd'hui, et surtout la jeune femme que j'étais il y a 4 ans quand j'ai commencé ce métier, avec toutes les questions et les appréhensions et les peurs qui se disaient waouh, je me suis tellement battue pour en arriver là, pour vivre de ma passion, maintenant j'ai vraiment pas le droit à l'erreur quoi. Et donc je faisais hyper attention à tout ce que je faisais, à comment les gens pouvaient me percevoir, quitte à un peu m'enfermer dans un personnage qui n'était pas toujours très...
2: Qui n'était pas complètement en tout cas.
3: Pas complètement.
2: Ça veut dire qu'aujourd'hui il n'y a plus du tout de filles.
3: Je pense que je commence, à être de plus en plus vrai. Tant pis, en fait, si à un moment donné j'ai dit un truc trop bizarre, trop weirdos. C'est pas grave.
2: Assumé quoi.
3: C'est assumé, vraiment.
2: Et il y a eu ce passage aussi dans le jury de The Voice, la version belgique de l'émission de TF1. Oui. Vous l'avez fait en tant que candidate, mais là c'est vraiment jury. Ça aussi, je pense que ça permet aussi d'asseoir qui on est, parce que là vous avez donné votre avis.
3: Ah bien sûr. Mais même, on se demande si on est vraiment légitime à le faire aussi.
2: Si on vous l'a proposé, c'est que oui.
3: Bien sûr, et c'était un rêve moi d'être coach, mais je me souviens que parfois tu te retrouves face à un monsieur en fait qui a 15 ans d'expérience dans la musique, toi t'en as 4,
2: ouais.
3: Tu te dis mais je vais quand même pas avoir la prétention d'expliquer au monsieur son métier.
2: Son métier, ouais. Il y a une grande tournée qui se prépare, 24 dates d'ici au mois de décembre, France, Belgique, Luxembourg, là aussi tournée numéro 2.
3: Oui.
2: Vous avez travaillé
3: différemment
2: sûrement que pour la première tournée.
3: Oui, parce qu'il y a plus de chansons pop, il y a plus de chansons rythmées. donc on va plus me voir danser, me transmettre.
2: Mais vous aviez
3: aussi
2: envie de ça?
3: Je pense que j'avais envie de ça. En fait, je pense que le premier album, pour moi, il était parfait parce que c'est, j'ai raconté tout ce que j'avais envie de raconter, si ce n'est qu'il manquait mon petit grain de folie. Et sur ce répertoire-là, je vais pouvoir le faire.
2: Et Vianney, dans tout ça, est-ce qu'il a participé un peu à l'album?
3: Oui.
2: Est-ce que...
3: Il a participé à 3 chansons de l'album. Voilà, bon. Donc il n'est jamais très loin.
2: Celui qui avait craqué sur vous justement dans l'émission The Voice, vous l'embrasserez de la part de l'équipe du 107.7.
3: Ce sera fait.
2: L'album de Mentissa s'appelle Enfant difficile. Le prochain sera peut-être Trentenaire apaisé. Qui sait?
3: Qui sait?
2: En tout cas, cet album Mentissa, vous le proposez sur scène ces prochains mois, on le disait. Il y a un Olympia qui vous attend aussi le 5 novembre. Bravo pour tout ça.
3: Merci.
2: Et Mentissa, bien sûr, sur les réseaux sociaux.
3: Oui, merci beaucoup.
2: À très bientôt.
3: À très bientôt.
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0: Comme Undown, signé Duran Duran en souvenir sur les ondes du 107.7. Il est 11h passé de 41 minutes. Un nouveau point circulation dans 5 minutes. Je reviendrai sur les quelques infos du moment et d'ores et déjà, je peux vous confirmer qu'il n'y a pas de véhicule en feu finalement, comme contrairement à la première alerte sur l'autoroute A9 à l'approche de Nîmes en direction d'Orange et de Lyon. Vous verrez en revanche un véhicule de l'autoroute arrêté sur la bande d'arrêt d'urgence au kilomètre 60 avec un petit peu plus loin un véhicule qui est arrêté, mais il ne brûle pas ce véhicule. Décalez-vous quand même autant que possible sur la partie gauche de la chaussée pour éviter un accrochage au kilomètre 60, 14 kilomètres après Galargue-Aigues-Mortes, la sortie numéro 26. Une nouvelle information trafic, elle me parvient de l'A89. L'A89 où vous nous écoutez dans le sens Clermont-Ferrand-Lyon au kilomètre 406, il y aurait une chaise sur les voies, une chaise vue en direction de Lyon. C'est dans l'est de Clermont-Ferrand, le kilomètre 406, un tout petit peu avant d'atteindre la barrière de péage des Martres d'Arc. Nous poursuivons musique dans quelques instants avec Tame Impala et Jenny.
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1: Le rappel des quelques événements en cours à midi moins le quart. Dans ce flash également, les conseils pour essayer de supporter du mieux possible ces fortes chaleurs et notamment penser à bien vous hydrater. Tout cela donc avec un pompier que vous allez entendre dans quelques instants sur cette antenne. La priorité à ces nouveaux obstacles. L'est de Clermont-Ferrand est le secteur concerné. La 89 en direction de Thiers, de Lyon et de Saint-Étienne au kilomètre 405 et au kilomètre 406. Il semblerait qu'un véhicule, alors soit ces objets étaient transportés sur la galerie, soit à l'arrière du véhicule, mais un véhicule est perdu. Du matériel pour non pas faire la pause camping sur autoroute, mais pour manger ou pour s'asseoir. Chaises, tabourets en tout cas, chaises et tabourets nous sont indiqués à quelques centaines de mètres d'intervalle. À partir du kilomètre 405, il y a un danger. Et tout cela au moment où vous allez vous rapprocher de la barrière de péage des Martres d'Artières. Si vous arrivez de Clermont-Ferrand, peut-être étiez-vous précédemment engagé sur la 71. Donc dès l'instant où vous avez bifurqué sur la 89, rejoint le réseau Vinci Autoroute en direction de Lyon et de Saint-Étienne. Ayez l'œil, il peut y avoir un danger sur plusieurs centaines de mètres. Et nous apprenons également cette fois qu'au niveau de la barrière de péage des Martres d'Artières, vous avez un véhicule qui est arrêté. Donc, en l'espace de 2-3 kilomètres, plusieurs informations vous concernent pour vous qui quittez Clermont-Ferrand par l'autoroute A89. Je vous retrouve toujours en Auvergne-Rhône-Alpes, en région lyonnaise, pour un rappel des seuls secteurs concernés par les bouchons au ralentissement de cette fin de matinée, la 46 en direction de Paris. Il s'agit d'une petite saturation du trafic et vous mettez toujours 5 à 10 minutes de plus pour le trajet entre Vénissieux et Saint-Priest sur ce grand contournement de Lyon par l'Est. Fourvière, un petit peu de bouchon aux entrées nord et sud du tunnel de Fourvière, moins de 5 minutes de plus à prévoir selon les derniers pointages. Nous allons vous retrouver dans le sud du pays avec deux informations qui méritent toute votre attention sur l'autoroute A9, trois même. Alors concernant la partie de l'A9 finale ou le début de l'A9 entre la barrière de péage du Boulou au sud de Perpignan et la frontière avec l'Espagne, un ou des chevreuils aperçus tout à l'heure, il peut y avoir un danger dans les deux sens au kilomètre 275, 6 km après votre entrée en France ou votre retour en France si vous commencez à voyager sur l'autoroute A9 ou 4 km après avoir passé la barrière de péage du Boulou en direction de Barcelone. L'A9 en direction de Montpellier et de Lyon, j'allais revenir sur ce camping-car dont l'arrêt gênait le passage sur la voie de droite. C'est terminé, nous apprend Vinci Autoroute, tant mieux. L'autoroute A9 toujours entre Montpellier et Nîmes à l'approche de Nîmes en direction de Lyon. Un véhicule arrêté sur la bande d'arrêt d'urgence avec en amont un patrouilleur, des équipes de pompiers également puisque ce véhicule semble-t-il avait commencé à dégager un petit peu de fumée tout à l'heure. Vous avez un patrouilleur de Vinci Autoroute qui vous indique la voie de droite n'est pas sécurisée mais à bien vous décaler le plus à gauche possible pour éviter un accrochage. Cette intervention se déroule au kilomètre 60 de l'A9 en direction de Lyon, 14 km après Galargues-Aigues-Mortes, la sortie numéro 26. Alerte rouge et orange, canicule dans quasiment tout l'Hexagone aujourd'hui. La météo, il en sera plus longuement question dans un quart d'heure après le flash de midi. Bien sûr, nous vous invitons en cette période de très forte chaleur régulièrement à bien vous hydrater, à boire de l'eau. Ce rappel du lieutenant-colonel Pierre Augier, il est sapeur-pompier dans le Vaucluse et il vous indique qu'il ne faut pas attendre d'avoir soif pour boire.
2: Alors je pense que le fait effectivement de cette recommandation est très importante de boire avant d'avoir soif. Parce que lorsqu'on a soif, le sentiment de soif est déjà un signal d'alerte. Ça veut dire déjà que le corps souffre et qu'on est déjà dans une phase qui commence à rentrer dans la déshydratation. Donc l'idée, c'est de boire tout au long de la journée, environ 1,5 litre d'eau, de manière régulière, pour justement ne pas entraîner son corps avec ce sentiment de soif.
1: C'était Pierre Augier, sapeur-pompier dans le Vaucluse. 11h49, nous poursuivons le voyage en musique avec beaucoup de douceur. Cet artiste qui s'était fait connaître il y a plus de 30 ans maintenant, peut-être même 40 ans, Shadé avec Smooth Operator.

La recette, ça tombe bien, c'est plutôt bientôt la pause du déjeuner. Alors, vous l'avez bien entendu, la recette, le titre de Jack et Carla était plutôt une affaire de sentiments, d'amitié, voire d'amour, puisqu'ils vivent ensemble, Jack et Carla. Merci de votre fidélité. Je vous souhaite un bon voyage en ce mercredi 24 juin, sans grande perturbation. N'allons pas nous en plaindre, même si des interventions ont lieu sur le réseau autoroutier du sud-est du pays. La chaleur à prendre en compte, bien évidemment. Période caniculaire dans l'Hexagone. La météo, il en sera plus longue. Question dans les prochains kilomètres à l'occasion du coup d'envoi du 12-14. Pour refermer cette matinée de bien belle manière en musique, voici Christophe Maé, le dernier titre extrait de son album qui vient de sortir, voici La Lune.

0: 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Il est midi.
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2: Bonjour, la France, encore dans la fournaise, sous des chaleurs historiques. 2 Français sur 3 sont désormais confrontés à la vigilance rouge canicule, étendue depuis ce matin à 58 départements. Hier a été la journée la plus chaude jamais enregistrée en France, avec une moyenne des températures diurnes et nocturnes de 29,9 degrés, selon Météo France. Avec 4 nouveaux départements en vigilance rouge dans les Hauts-de-France, 44 millions d'habitants sont donc concernés au moins jusqu'à demain par cette canicule, et au total plus de 90% des Français sont exposés à des chaleurs extrêmes. Cette canicule engendre de nombreux dysfonctionnements. Environ 68 000 foyers sont encore privés d'électricité dans le sud du Finistère à cause d'un incendie sur un transformateur. 1 800 établissements scolaires sont eux encore fermés, et en revanche, l'épreuve du brevet de vendredi sera maintenue avec des aménagements. Dans l'actualité également de ce mercredi, un premier cas positif du virus Ebola identifié en France chez un médecin de retour de République démocratique du Congo, actuellement confronté à une importante épidémie. Le patient a immédiatement été pris en charge dans un établissement spécialisé et se trouve dans un état stable, précise le ministère de la Santé. Le parquet national antiterroriste demande le renvoi en procès de l'assassin présumé du professeur de français Dominique Bernard, son ancien élève Mohamed Mougouchkov, ainsi que son frère cadet et son cousin. Et ce, 2 ans et demi après cette attaque djihadiste qui avait fait aussi 3 blessés à Arras. Le parquet demande à ce qu'il soit jugé devant la cour d'assises spéciale des mineurs, notamment pour assassinat en relation avec une entreprise terroriste. Tout de suite, on part du côté du mondial.
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2: Et l'équipe d'Iran devrait gagner un peu de sérénité dans la préparation de son prochain match, puisque le ministère américain de la Sécurité intérieure annonce que les États-Unis vont assouplir les restrictions imposées à la team Melli pendant cette Coupe du Monde, en lui permettant d'arriver à Seattle 2 jours avant leur 3e rencontre prévue après-demain. Après-dememain, ça sera aussi le jour du 3e match des Bleus face à la Norvège à 21h. Un match sans le coach Didier Deschamps, rappelé en France en urgence auprès de sa famille suite au décès de sa mère. Je vous rappelle que la nuit dernière, les Colombiens ont décroché leur ticket face à la République démocratique du Congo grâce à leur victoire 1-0. Même score pour la Croatie face au Panama. Match nul et vierge, 0-0 donc entre le Ghana et l'Angleterre, et large victoire 5-0 du Portugal face à l'Ouzbékistan. Midi passé de 2 minutes, c'est la fin de ce flash. Dans un instant, vos conditions de circulation juste après la météo.
0: Merci Christelle. Alors restons pour la météo dans le sud-est du pays, avec du soleil pour quasiment tout le monde en ce milieu de journée. Quelques nuages qui peuvent traîner par endroits en Méditerranée. Une dégradation orageuse. Alors le périmètre réduit par rapport à la première alerte tôt ce matin de Météo France. Une dégradation orageuse pourrait se généraliser cet après-midi entre les Alpes et les Cévennes. Le massif central, aux dernières nouvelles, va y échapper, tant mieux. Concernant la canicule, alerte rouge, vous l'avez entendu, dans 58 départements de l'Hexagone ce mercredi. Seul concerné dans ce programme dédié au sud-est, le Puy-de-Dôme, et en lisière du sud-est, il y a la Haute-Garonne, la région de Toulouse. À cela s'ajoutent les 31 départements qui sont en vigilance orange aujourd'hui. En sont exclus, vous nous écoutez, le Gard, l'Hérault, l'Aude, les Pyrénées-Orientales, ni orange, ni rouge. Ces 4 départements du Languedoc-Roussillon sont en jaune aujourd'hui. Les températures prévues cet après-midi, de 34 degrés à Montpellier jusqu'à 41 degrés à Clermont-Ferrand et à Lyon. Il fera 37 à Aix-en-Provence. Concernant le risque incendie, feux de forêt ou de végétation, il est de niveau 3 sur une échelle de 4, orange donc sur tout l'arc méditerranéen, excepté les Alpes-Maritimes en jaune, le Vaucluse, le Puy-de-Dôme et la Haute-Garonne sont aussi en orange pour le risque de feu.
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0: Le 12-14 avec, vous l'avez entendu également dans le flash de Christelle Mollon, l'actualité de la Coupe du Monde. Nous la suivons tous les jours dans les flashs, et dans ce 12-14, c'est un reportage à suivre. Le chiffre du jour que nous avons extrait de ce mondial, 5 titres de champion, le chiffre c'est 5. 5 titres de champion, sauf que depuis plus de 20 ans, il n'y arrive plus. Je veux bien sûr parler du Brésil, reportage à suivre après le trafic. Les incendies au cœur de l'actualité, trafic du moment, bien évidemment, y compris sur autoroute, les feux de forêt liés, les feux de végétation depuis l'autoroute liés aussi aux jets de mégots. Il en sera question dans votre question d'autoroute dans un bon quart d'heure.
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0: Midi 4, une petite accélération d'événements depuis la dernière demi-heure. Alors, des événements de différentes natures. La tendance générale reste bonne, très bonne, même en ce milieu de journée dans le sud-est du pays. Il n'y a aucune perturbation inhabituelle majeure qui puisse avoir un effet significatif pour vos trajets. Nous apprenons toutefois qu'un accident, nous aurons des nouvelles bien sûr de l'intervention à suivre, un accident se serait produit à votre entrée dans le département du Vaucluse, depuis Orange notamment, en direction de Marseille. Un accident avec un véhicule en cause nous est signalé au kilomètre 189 km après Orange Sud, la sortie numéro 22. Je reste en Provence sur l'autoroute A7 pour vous rappeler qu'en direction de Marseille, plus loin qu'Avignon, vous avez des débris signalés sur la chaussée. Le danger au kilomètre 210, 13 km après Avignon-Château-Renard, la sortie numéro 24. L'A7, l'autoroute du Soleil, le trafic est fluide, globalement fluide entre Lyon et Marseille. Ne soyez pas surpris, au bout de l'A7, à l'approche du tunnel de Fourvière à Lyon en direction de Paris, de constater un tout petit peu de bouchons en région lyonnaise, dans les deux sens de circulation d'ailleurs, au passage de Fourvière. Les bouchons lyonnais sur la 46, le bouchon lyonnais sur la 46, toujours d'actualité, là où il y a cette saturation du trafic assez habituelle entre Vénissieux et Saint-Priest. Vous allez mettre environ 10 minutes de plus à partir de Vénissieux pour atteindre Saint-Priest et le nœud autoroutier de Manissieux, croisement avec la 43 Lyon-Chambéry pour vous qui remontez la 46 depuis le sud de Lyon en suivant les panneaux Paris, Strasbourg et Chambéry. Je voudrais, avant de refermer ce flash, vous proposer ce petit détour par l'autoroute A89 en Auvergne-Rhône-Alpes, à l'est de Clermont-Ferrand, en direction de Lyon et de Saint-Étienne. Une ou des chaises se trouveraient sur les voies, donc vraiment après avoir quitté Clermont-Ferrand par la 71 et pris la 89 en direction de Lyon et de Saint-Étienne, dont j'ai signalé au kilomètre 406. Vous avez, pour avant de refermer ce flash, dans le sud du pays, à la frontière, pas très loin de la frontière avec l'Espagne, sur la 9, entre la barrière de péage du Boulou et la frontière, la présence de chevreuils toujours indiquée. La vérification est en cours au kilomètre 275 d'Angers, entre la frontière et la barrière de péage du Boulou.
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0: Trois pays, les États-Unis, le Canada, le Mexique, ce sont les trois pays organisateurs de la Coupe du Monde de football. Elle se déroule en ce moment, nous en parlons.
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0: La Seleção joue son dernier match de poule la nuit prochaine. Ce sera face à l'Écosse. Pour rappel, le Brésil est le pays le plus titré de l'histoire du mondial avec ce chiffre 5. 5 titres de champion du monde, sauf que depuis plus de 20 ans, ils n'y arrivent plus, les Brésiliens. Nathan Giaume, rappelez-nous à quand remonte leur dernière victoire.
4: C'était en 2002 au Japon. Victoire 2-0 contre l'Allemagne avec un doublé de Ronaldo. Cette année-là, le Brésil remporte tous les matchs de la compétition et devient la seule équipe à gagner 5 Coupes du Monde. La génération dorée de Cafu, Roberto Carlos et Ronaldo impressionne, 4 ans après sa défaite face aux Bleus au Stade de France. Malheureusement pour le Brésil et ses supporters, c'est le début d'une longue traversée du désert. La Seleção multiplie les contre-performances et vit même un traumatisme face à l'Allemagne en 2014. Les Brésiliens sont balayés chez eux 7-1. Une déroute historique et une humiliation. En larmes, le capitaine de l'équipe David Luiz présente ses excuses au peuple brésilien qui, cette année, fonde beaucoup d'espoir en Carlo Ancelotti et ses joueurs pour l'emmener au sixième ciel.
0: Merci Nathan, vous retrouvez chaque jour un chiffre marquant de ce mondial. Chiffre marquant de ce mondial et les chiffres marquants, les résultats, vous les retrouvez bien sûr dans tous les flashs très régulièrement sur l'antenne de Radio Vinci Autoroute. Nous poursuivons musique avec Amadou et Mariam. Je vous souhaite un bon appétit pour vous qui coupez le rythme du voyage et qui marquez la pause en ce moment.

0: 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Je vous transmets cette toute dernière information. Il s'agit une nouvelle fois de morceaux de pneus éparpillés sur les voies d'une autoroute. Vous nous écoutez, la 9 en direction de Barcelone entre Béziers et Narbonne. Le danger signalé à l'instant au kilomètre 176, une dizaine de kilomètres après Béziers-Ouest, la sortie numéro 36. Un complément d'information concernant cet accident entre Orange et Avignon sur l'autoroute A7 en direction de Marseille. J'évoquais un véhicule léger en cause, il y a aussi un poids lourd. Les deux véhicules se trouve sur la bande d'arrêt d'urgence. Avec la présence du poids lourd, bien sûr, il y a un risque d'accrochage si vous passez sur la droite. Décalez-vous autant que possible sur les deux voies les plus à gauche. A7 en direction du sud, au kilomètre 180, 9 km après Orange Sud, la sortie numéro 22. Nous poursuivons dans quelques instants en musique avec Flo de la Vega qui signe son retour avec la chanson « Aimer les gens ».
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0: Flo de la Vega, de retour, quelques années de discrétion sur le plan musical en tout cas, un petit peu différent de son acolyte Jérémy Frérot qui lui a poursuivi sa carrière après la fin du duo. Flo de la Vega, de retour avec Aimer les gens, peut-être un signe d'un album en préparation, nous en saurons plus dans les prochains mois. Merci de votre fidélité, il est un petit peu plus de midi et quart. Je vous retrouve dans quelques instants pour un rappel de vos conditions de circulation.
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0: Midi 17, un rappel de vos conditions de circulation. Là, vous nous écoutez dans une partie du sud-est du pays. Tendance générale qui reste bonne. Je veux même la qualifier d'excellente hein, par rapport à tout ce que nous vous annonçons depuis plusieurs jours concernant la canicule, la météo. Indispensable hein, de vous relayer toutes les informations utiles pour votre voyage concernant la météo, mais sur le plan des événements ça se passe vraiment très très bien. Il y a quand même ici et là quelques interventions, un tout petit peu de bouchon à Lyon. Pour les interventions, l'une d'elles mérite plus particulièrement votre attention pour vous qui voyagez dans le Vaucluse qui avait passé orange et qui est en train de vous rapprocher d'Avignon en direction du sud. Un accident s'est produit entre un véhicule léger et un poids lourd. Les deux véhicules se trouvent sur la bande d'arrêt d'urgence, mais pensez autant que possible à bien vous décaler sur les deux voies les plus à gauche pour éviter un accrochage et un suraccident au kilomètre 180 de la 7 en direction du sud, 9 km après Orange Sud, la sortie numéro 20. Accrochage et un suraccident au kilomètre 180 de la 7 en direction du sud, 9 km après Orange Sud, la sortie numéro 22.

de la Bourgogne et de Paris, vous aurez probablement mis 10 minutes de plus, 5 à 10 minutes de plus dans l'autre sens, bouchon à l'entrée nord dans le sens nord-sud en direction de Marseille. Puisque j'évoque les bouchons lyonnais, un simple rappel d'une saturation du trafic que nous observons depuis ce matin, sans lien avec un événement. Sur la 46, le contournement est de Lyon, le trajet est rallongé d'environ 10 minutes pour votre voyage à partir de Vénissieux, l'échangeur 14, et pour atteindre Saint-Priest, le nœud autoroutier de Manicieux avec le croisement de la 43 Lyon-Chambéry. C'est vous qui remontez la 46 depuis le sud de Lyon à partir de Manicieux qui allait mettre ces 10 minutes de plus. Je vous retrouve beaucoup plus au sud. Alors j'avais évoqué tout à l'heure la Provence, le Vaucluse. Évoquons maintenant le Languedoc-Roussillon. Sur l'autoroute A9, il est important de vous indiquer qu'un véhicule large, un camping-car, est en panne, ce qui peut gêner votre sortie entre Nîmes et Montpellier à Galargues-Aigues-Mortes, la sortie numéro 26. Vous avez beaucoup plus au sud sur l'autoroute A9 entre Narbonne et l'Espagne, deux poids lourds ou deux véhicules, en tout cas, on va plutôt parler de véhicules, qui sont arrêtés au niveau de sortie d'Air de Repos, l'Air de Gasparès en direction du sud sur la 9, située 2 km après Sigean, sortie 39, et plus loin, l'Air de Sals, un poids lourd arrêté en sortie de cette Air de Repos, située une quinzaine de kilomètres après le 4, en vous rapprochant de Perpignan. L'autoroute A72, avant de refermer ce flash, rapide détour au nord-ouest de Saint-Étienne. Je reviens quelques instants en Auvergne-Rhône-Alpes pour ce poids lourd en panne dont la présence nécessite en direction de Saint-Étienne désormais la neutralisation de la voie la plus à droite. Il faut vous décaler à gauche au kilomètre 112, 6 km après Montbrison, la sortie numéro 7. Quasiment tout l'hexagone en alerte, au moins orange et rouge pour 58 départements pour la canicule. Je vous en reparlerai dans une dizaine de minutes dans le point trafic de midi et demi. Je reviendrai aussi prochainement sur le risque incendie très élevé aujourd'hui dans plusieurs départements. Élevé, niveau 3 sur une échelle de 4 et notamment dans le sud du pays. Et il va en être question dans les prochains kilomètres, bien sûr, du risque incendie. Dans votre question d'autoroute, l'été revient. L'été et hélas, les feux de forêt, les feux de végétation également. En 2025, selon l'ONF, près de 15 000 départs de feu ont été recensés durant la saison estivale avec 30 000 hectares détruits, dont un tiers dans le département de l'Aude, vous en souvenez certainement. Bien souvent, depuis l'autoroute, un mégot de cigarette peut être à l'origine de ces incendies. Pour limiter les risques, notamment au bord des chaussées, il est essentiel de réduire les jets de mégots. Nous allons en parler dans votre question d'autoroute après M. Pokora.

0: C'était M Pokora, midi 24. Merci de votre fidélité. Je vous souhaite un agréable voyage, un bon appétit également sur les aires de repos, les aires de service. Prochain point circulation dans 6 minutes. Parmi les informations du moment, le rappel d'une intervention qui se déroule sans neutralisation de voie, mais avec du monde sur la bande d'arrêt d'urgence. Un véhicule léger, un poids lourd tout à l'heure accidenté entre Orange et Avignon en direction du sud. Le poids lourd est reparti. Le véhicule léger est toujours sur place. Un dépanneur est en train de s'en occuper. C'est au repère kilométrique 189 km après Orange Sud, la sortie 22 de l'autoroute A7 en direction de Marseille.
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0: Sur l'autoroute, la plupart des incendies sont liés aux jets de mégots. Nous en parlons avec Quentin Lachaise.
2: Comment stopper les jets de mégots sur l'autoroute ? En France, en 2025, on compte environ 100 mégots de cigarettes jetés par jour sur chaque kilomètre d'autoroute. Alors pour inciter les fumeurs à ne plus avoir ce geste, les campagnes de sensibilisation se multiplient et cela peut passer directement par celui qui vous vend la cigarette. Serdar Kaya est le président de la Confédération des Buralistes de France.
3: On a de vraies campagnes de sensibilisation par de l'affichage extérieur et intérieur. Je pense que même si les consommateurs le savent, eh bien cette piqûre de rappel est toujours bienvenue. Et d'une manière aussi conviviale, c'est toujours bien perçu parce qu'à chaque fois qu'on a une petite sympathie avec nos clients, leur souhaitant une bonne journée en disant « Soyez prudents, vous voyez, en ce moment, il y a une période de canicule. Eh bien, évitons et soyons responsables pour éviter d'avoir des feux de forêt à cause d'un mégot de cigarette. »
2: Même si toutes les aires de repos et aires de service sont équipées en cendriers, pour Éric Brocardi, le porte-parole de la Fédération nationale des sapeurs-pompiers de France, il faut aussi militer pour le retour d'un équipement directement dans les voitures.
4: Aujourd'hui, on fait l'appel aux constructeurs d'automobiles de remettre les cendriers à l'intérieur des véhicules. Quel que soit, on va dire, le niveau de demande de prévention ou de bon comportement, il faut aussi permettre aux concitoyens de pouvoir savoir où poser le papier, où poser la cigarette. Aujourd'hui, l'objectif, il faut donner les moyens aux concitoyens et permettre justement de remettre ces cendriers à l'intérieur du véhicule.
2: En attendant le retour des cendriers à bord de nos voitures, vous trouverez des cendriers de poche gratuitement lors d'opérations de prévention sur l'autoroute, mais aussi chez certains de vos buralistes.
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0: Nous poursuivons le voyage en musique dans quelques instants avec Pitbull et Kesha. Je vous retrouve juste après pour un rappel de vos conditions de circulation. À tout à l'heure.
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0: Vous écoutez Radio Massy Autoroute, il est midi passé de 31 minutes, le retour du trafic dans quelques instants.
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0: Midi, passé de 31 minutes, j'ai envie de qualifier le trafic d'agréable, favorable pour vous qui nous écoutez dans le sud-est du pays, avec pour les événements quand même quelques informations qui méritent toute votre attention, les détails dans quelques instants, et pour les bouchons, un seul secteur concerné, l'est de Lyon et le passage du tunnel de Fourvière. L'est de Lyon, c'est sur l'A46 en direction de Paris, le trajet est rallongé de 10 minutes pour un voyage entre Vénissieux et Saint-Priest, et ce sont à peu près ces mêmes 10 minutes de plus que vous mettrez pour traverser Lyon par son tunnel urbain, et ce, quel que soit l'endroit où vous souhaitez passer Lyon par le tunnel, que vous arriviez de la 7 au sud ou de l'autoroute A6 au nord. Vos conditions de circulation donc marquées par quelques interventions. Il y a un accident qui s'est produit tout à l'heure entre Orange et Avignon en Provence. Sur l'autoroute A7 en direction de Marseille, l'intervention n'est pas encore tout à fait terminée. Les trois voies restent disponibles pour circuler. Décalez-vous quand même sur la gauche autant que possible au kilomètre 180, 9 km après Orange Sud, la sortie numéro 22. La 7, le cœur de la vallée du Rhône, les voyants sont au vert, un trafic parfaitement fluide. N'allons pas nous en plaindre, vous non plus, vous qui nous écoutez en direction de Lyon comme en direction de Marseille sur l'autoroute du Soleil. Le sud du pays, c'est aussi le Languedoc-Roussillon, le Midi-Toulousain, tout va bien en ce milieu de journée sur la 61 entre Toulouse et la Méditerranée. Concernant l'autoroute A9, je vais vous donner quelques informations avec tout d'abord un passage sur les deux voies les plus à gauche sur l'autoroute A9 en direction de Barcelone au passage de Nîmes. Vous allez avoir plusieurs véhicules que vous constaterez sur la bande d'arrêt d'urgence, un véhicule de l'autoroute en premier pour sécuriser une zone où les pompiers interviennent, où un véhicule avait commencé à prendre feu tout à l'heure. Le feu a été maîtrisé, un dépanneur est sur place, donc ça fait beaucoup de monde sur la bande d'arrêt d'urgence et vous êtes invité à vous décaler sur les deux voies les plus à gauche en abordant le kilomètre 61 de l'autoroute A9 en direction du sud après Nîmes-Ouest, la sortie numéro 25. Je voudrais aussi vous rappeler entre Narbonne et l'Espagne que vous avez des véhicules qui sont arrêtés au niveau de certaines aires de repos et plus précisément en sortie d'aire de repos, l'aire de Gasparret située 2 km après Sigean, la sortie numéro 39, et plus loin l'aire de Sals. Là, il s'agit d'un arrêt d'un poids lourd 15 km après le 4, la sortie numéro 40 en sortie de cette aire de Sals. J'en ai terminé avec les principales informations du moment. Pour la météo, retenez qu'il fait chaud, très chaud, mais vous êtes bien placé pour le savoir, sauf si votre véhicule est climatisé. La température va grimper, dépasser les 40 degrés cet après-midi, y compris dans le sud-est où vous nous écoutez. Clermont-Ferrand, 41 degrés attendus. À Lyon également, 40 à Carcassonne comme à Orange. L'alerte rouge canicule a été étendue à 58 départements de l'Hexagone aujourd'hui. Sont aussi concernés 31 autres départements en vigilance orange. Pour le rouge, le Puy-de-Dôme est concerné. Pour le orange, plusieurs départements où vous nous écoutez d'Auvergne-Rhône-Alpes, également en région Provence-Alpes-Côte d'Azur. En revanche, en sont exclus de ces vigilances rouges et orange le Gard, l'Hérault, l'Aude, les Pyrénées-Orientales, le Languedoc-Roussillon, donc est en jaune aujourd'hui. Risque incendie élevé, nous en avons déjà beaucoup parlé. Nous en reparlerons bien sûr tout au long des prochains jours. Le 12-14 se poursuit, midi 35, merci de votre fidélité.
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0: Comment ça va rouler ce week-end? Nous allons vous donner quelques tendances prévues par Bison Futé, par les sociétés d'autoroutes également, du fait, bien sûr, non pas d'un coup d'envoi des vacances scolaires, elles vont démarrer dans quelques jours, mais des premiers départs en vacances pour ce qui sera le premier week-end de l'été. Premier week-end de l'été 2026, puisque l'été a débuté dimanche, le 21 juin, avec la fête de la musique. Donc, premier week-end complet de l'été 2026, les prévisions trafic arrivent dans les prochains kilomètres, 19. 12h45, un rappel du trafic. 12h50, de la musique. Il y en a pour tous les goûts, toutes les musiques à découvrir sur le 107.7, à suivre dans un quart d'heure des artistes qui ne se prennent pas au sérieux et qui nous plongent dans un univers burlesque. 13h, l'actualité nationale et internationale, le flash en 2 minutes. Tout de suite, la musique. En souvenir, une très belle chanson. Il jouait du piano debout, signé France Gall.

0: C'était France Gall en souvenir, midi 40. Merci de votre fidélité. Un rappel des quelques événements en cours à suivre dans 5 à 6 minutes. Trafic qui s'écoule bien en ce milieu de journée avec simplement les petits bouchons ralentissements dont j'ai pu vous parler tout à l'heure sur l'A46 dans l'est de Lyon en direction de Paris. 10 minutes de plus à prévoir entre Vénissieux et Saint-Priest. Et puis un petit peu de bouchons aux entrées nord et sud du tunnel de Fourvière. Surveillez quand même les panneaux lumineux qui vous indiquent régulièrement des interventions qui peuvent avoir lieu un tout petit peu plus loin. Et j'en profite d'ailleurs pour vous glisser cette toute nouvelle info qui me parvient de l'est de Lyon, la 46 en direction de Paris. Nous apprenons que des débris pourraient gêner votre passage au kilomètre 58 dans le secteur de Communet. La sortie numéro 16. Voyons maintenant à quelle sauce vous risquez d'être mangé si vous avez l'intention d'être au volant dans l'Hexagone au cours des prochains jours et notamment pour le prochain week-end.
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0: Même si les vacances d'été ne commencent officiellement que le 4 juillet, vous serez donc déjà nombreux sur la route dès vendredi pour profiter du premier week-end de l'été. Vendredi 26 juin, trafic qui s'annonce dense au départ de l'Île-de-France ainsi qu'au départ de la région lyonnaise. En direction du bord de mer, les principales difficultés sont attendues en fin d'après-midi à l'heure de la sortie des bureaux. Parmi les conseils à privilégier, de partir en fin de matinée ou en début de soirée. Ça c'est donc pour vendredi. Pour samedi, vous aurez des perturbations dans la vallée du Rhône, surtout sur l'A7 entre Lyon et Orange, autour de la Méditerranée également, et ce tout au long de la journée dans l'Ouest. L'A10 sera également chargée entre Paris et Bordeaux, et ce dès le milieu de matinée. Le conseil pour samedi, pour éviter les bouchons, privilégier un départ en début de matinée ou si possible en fin d'après-midi. Le dimanche 28 juin, dans le sens dit des retours, pas de grosses perturbations à prévoir pour la fin du week-end, mais une circulation plus dense dès le milieu d'après-midi à l'approche de la région parisienne, autour de la Méditerranée ainsi qu'en vallée du Rhône. Dimanche, le conseil est de prendre la route avant 14h ou alors après 18h.
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0: La musique de Taylor Swift, son dernier titre, Opolite, arrive dans quelques instants.
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1: Midi 47, quelques bouchons lyonnais, quelques interventions par endroit, de la chaleur, ce sont les informations qui vont être développées dans ce rappel de vos conditions de circulation, rassurez-vous, tout est sous contrôle et il n'y a aucun événement perturbant inhabituel. En ce milieu de journée, dans le sud-est, où vous recevez ce programme entre l'Auvergne, la région lyonnaise, le pourtour méditerranéen, vous nous écoutez entre les Bouches-du-Rhône et les Pyrénées-Orientales, et idem pour vous qui circulez sur la 61, liaison entre Toulouse et la Méditerranée. Pour les bouchons, ils se concentrent en région lyonnaise. Bouchon sur la 46, pas de changement, hein, c'est de toute la matinée, ça a bouchonné, il n'a pas fallu beaucoup de temps en plus, mais quand même une dizaine de minutes de trajet supplémentaire à prévoir pour voyager entre le sud et le nord de Lyon en passant par l'est par la 46, et le bouchon vous concerne plus particulièrement dès le réseau Vinci Autoroute à partir de Vénissieux, l'échangeur 14 pour aller jusqu'à Saint-Priest, c'est là où vous aurez mis ces 10 minutes de plus, il s'agit simplement de la saturation du trafic, pas d'événement perturbant, ça s'est plutôt bien passé d'ailleurs ce matin en région lyonnaise. Alors, notez que sur la 46, si vous la prenez depuis le sud de Lyon, depuis la 7 ou depuis la 47, 4 km après votre entrée sur la 46 en direction de Chambéry et Paris, vous avez des obstacles qui nous ont été annoncés récemment au kilomètre 58. Prenez toutes les précautions dans les premiers kilomètres de votre voyage sur ce grand contournement de Lyon par l'est depuis le sud. Le tunnel de Fourvière à Lyon, passage pour celles et ceux qui peuvent l'emprunter, bien sûr, car les poids lourds n'ont pas le droit de passer par Fourvière. Ça bouchonne un tout petit peu aux entrées nord et sud du tunnel de Fourvière à Lyon. Comptez 5 minutes de plus, donc ça reste très convenable. Pour la région Auvergne-Rhône-Alpes, je voudrais aussi vous rappeler sur l'autoroute A72. Alors là, nous sommes plutôt au nord-ouest de Saint-Étienne, en provenance de l'Auvergne en particulier, et en direction de Saint-Étienne. Vous rappelez qu'un poids lourd est en cours de dépannage. La voie de droite est neutralisée. Vous devez vous décaler impérativement sur la voie de gauche au kilomètre 112, 6 km après avoir passé Montbrison, la sortie. Sortie numéro 7. L'Auvergne-Rhône-Alpes toujours, mais cette fois sur l'autoroute A7, même type d'événement que sur la 72, dans le sens Valence-Lyon, il va falloir vous décaler sur les deux voies les plus à gauche, un poids lourd est en cours de dépannage au kilomètre 29, 27 km après Tain-l'Hermitage, la sortie numéro 13 en vous rapprochant de Chanas-Arambert-d'Albon, l'échangeur numéro 12. Nous sommes à la limite entre la région Provence-Alpes-Côte d'Azur et l'Auvergne-Rhône-Alpes sur l'autoroute A7 en direction de Lyon, un véhicule léger tractant une remorque est arrêtée au niveau d'une sortie de l'aire de repos de Donzère, située 19 km après Bolène, la sortie numéro 19. Concernant l'autoroute A9, sachez qu'entre Narbonne et l'Espagne, vous avez toujours ce poids lourd arrêté au niveau de la sortie de l'aire de Sals, située 15 km après le 4, la sortie numéro 40. Météo, il en sera plus longuement question dans un quart d'heure. Je vous rappelle simplement que 58 départements sont en alerte rouge canicule aujourd'hui dans l'Hexagone. 31 sont en orange. Avec la particularité, c'est que là où vous recevez ce programme dans une bonne partie du sud-est, pour l'alerte rouge n'est concerné que le Puy-de-Dôme et en lisière du sud-est, vous avez aussi quand même la Haute-Garonne pour la région toulousaine. À suivre, des artistes qui ne se prennent pas au sérieux et qui nous plongent dans un univers burlesque. Les Puppini Sisters sortent un album aux airs de fête. Leur trio vocal s'inspire des Andrews Sisters, typique des années 40-50. Elles seront dans Tempo 110 aux côtés de Charlotte Latour, juste après Elena.

0: La chanson d'Elena Capuche, Elena récompensée aux dernières victoires de la musique pour un autre titre, Mauvais garçon. Midi passé de 54 minutes. J'espère que vous êtes un bon garçon à bord de votre véhicule, une bonne dame également, une bonne demoiselle, je ne sais pas en tout cas, j'espère que vous avez un bon comportement au volant. La route se partage, rappelons que la route se partage et la courtoisie s'impose aussi. Encore plus dans ces périodes où il peut y avoir de l'agacement, d'énervement, la chaleur n'arrange rien pour le caractère, pour l'humeur. Soyez zen autant que possible, je reviendrai bien sûr sur la météo, sur la canicule, dans une dizaine de minutes sur les quelques informations trafic du moment également. Alors, deux messages avant de retrouver notre reportage musical. De nouveaux messages me parviennent, je vous délivre. Cette information, elle concerne l'autoroute A89, secteur de Thiers. Il pourrait y avoir un départ de feu juste à côté de l'autoroute en direction de Clermont-Ferrand en particulier. Repère kilométrique est 430 qui nous est fourni. 10 km après Thiers reste la Monnerie, la sortie numéro 30. Mais pour vous qui êtes dans l'autre sens en direction de Lyon et de Saint-Étienne, selon l'importance du dégagement de fumée, le kilomètre 430, vous le verrez quelques centaines de mètres après Thiers, la sortie numéro 29. Autre information nouvelle, elle concerne des obstacles, des morceaux de pneus signalé dans le secteur de Béziers en direction de Montpellier et de Lyon sur la 9 au kilomètre 156. C'est entre la bifurcation avec la 75 et votre arrivée à Agde, repère kilométrique 156. Danger dans ce sens de circulation. Il y en a d'autres, deux morceaux de déjà évoqués un tout petit peu plus tôt. Voici un trio vocal féminin au look rétro et glamour. Les très british Puppini Sisters publient un album anniversaire entre compositions originales, nombreuses reprises biochées dans les répertoires des Beach Boys, de Bonnie Tyler ou encore de Dalida. Place à Tempo 110 avec Charlotte Latour.
1: 110 secondes avec trois copines de conservatoire. Elles ont étudié le jazz et pratiqué le chant choral à Londres. Les Puppini Sisters ont sorti leur premier album d'harmonie vocale en 2006. Énorme succès à l'époque. 20 ans plus tard, elles sortent un album anniversaire. Il y a la blonde Kate, la voix la plus grave, la comédienne du groupe, adepte de la dérision et du second degré, la rousse, Rosanna, la voix la plus aiguë, femme fatale du trio, à la fois chic et sexy, et entre les deux, la brune, Marcella, la plus excentrique. C'est elle qui nous dit ce qui leur plaît le plus dans les années 40-50 qu'elles incarnent.
2: La mode, clairement, parce qu'elle ouvre une palette de créativité dingue. Et bien sûr, le son du jazz de cette période. Le hot jazz, les big bands, c'est tellement entraînant qu'on peut vraiment s'amuser avec. Il ne s'agit pas de laisser de côté les choses tristes de l'époque, mais plutôt d'essayer de mettre en avant les plus positives. On adore s'amuser en musique, revisiter des chansons de façon légère. Mais attention, on travaille notre musique très sérieusement. Et quand on chante en harmonie, il n'y a pas de « je ». Tout se conjugue avec « nous ». C'est ce qui fait la magie de notre trio. C'est un peu comme fêter nos 20 ans de mariage et fêter notre envie incroyable de continuer ensemble. On voulait donc donner un ton très joyeux à cet album. Certaines chansons sont un peu fofolles, d'autres poignantes, il y a un peu de tout, comme dans la vie quoi.
1: The Birthday Party, c'est le nouvel album des Puppini Sisters.
0: Les Puppini Sisters, merci Charlotte Latour. En concert à Paris au New Morning, ce sera le 17 décembre prochain. Il fera beaucoup plus frais probablement à ce moment-là. Dans 3 minutes, l'actualité nationale et internationale, nous poursuivons musique avec Pink.

0: Fun House, signé Pink pour refermer cette première heure du 12-14.
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2: Bonjour, 9 Français sur 10 sont actuellement exposés à des chaleurs extrêmes en cette période de canicule généralisée. Hier a été la journée la plus chaude jamais enregistrée en France, mais de nouveaux records devraient être battus aujourd'hui et demain. Lors du Conseil des ministres ce matin, Emmanuel Macron a rappelé la nécessité, je cite, d'avancer sur deux jambes, l'atténuation et l'adaptation. Selon la porte-parole du gouvernement, Maud Bréjon, le président a demandé à ses ministres de rester mobilisés tant sur les questions de santé, de sécheresse, de feu et sur les conséquences dans les secteurs les plus exposés, notamment les agriculteurs. Lors de ce Conseil des ministres, le ministre de la Ville et du Logement, Vincent Jeanbrun, a présenté son projet de loi intitulé Relance Logement qui vise à augmenter l'offre de logement en assouplissant plusieurs règles. Le texte sera enrichi d'amendements sur l'adaptation des logements aux fortes chaleurs, notamment pour faciliter le vote en copropriété de travaux de pose de volets ou stores. Et puis en cette période de canicule, les contrôles se multiplient dans les entreprises. Quelques 75 mises en demeure leur ont été adressées par l'inspection du travail qui a effectué plus de 1400 contrôles sur les conditions de travail en cette période de canicule, chiffre transmis par le ministère du Travail. Dans l'actualité également, 33 hommes soupçonnés d'avoir téléchargé une vidéo de viol et de torture sur un bébé de 2 ans ont été interpellés en France. Âgés de 25 à 55 ans et de profil très varié, les suspects ont été interpellés dans tout le pays entre hier et ce matin par l'Office des mineurs. Les dirigeants des 5 principales puissances militaires européennes, la France, l'Allemagne, la Grande-Bretagne, l'Italie et la Pologne, sont réunis aujourd'hui à Berlin. L'objectif est de préparer le sommet de l'OTAN qui aura lieu les 7 et 8 juillet. Hier, Ankara, en Turquie. La guerre en Ukraine est au menu des discussions alors que Kiev semble avoir repris l'offensive avec de plus en plus de frappes de drones en territoire russe. Un mot de sport pour terminer les championnats de France de cyclisme sur route prévus de demain à dimanche à la Tour du Pin en Isère s'adapte à la canicule avec l'ajout de zones de ravitaillement, de brumisateurs ou encore de zones ombragées à l'arrivée. Mais les courses donc doivent bien avoir lieu malgré des températures prévues jusqu'à 38 degrés. 13h passées de 2 minutes, c'est la fin de ce flash. Dans un instant, vos conditions de circulation juste après la météo.
0: Merci Christelle. La priorité au trafic, comme toujours sur les ondes de Radio Vinci Autoroute pendant votre flash. Cette nouvelle information, elle nous est parvenue de l'A7 entre Lyon et Valence. Il pourrait y avoir un ou des piétons au niveau de l'échangeur de Chanas-Sarran-Berdalbon. Échangeur numéro 12 entre Vienne et Tain-l'Hermitage. Alors plutôt annoncé en entrée, il peut s'agir d'autostoppeurs, d'autostoppeuses. L'occasion de vous rappeler que tendre le pouce dans le périmètre d'une autoroute, c'est interdit, mais ça arrive parfois pour celles et ceux qui partent en voyage et qui n'ont pas de véhicule. Donc prenez toutes les précautions en abordant les entrées et même les sorties de Chanas-Sarran-Berdalbon, cet échangeur numéro 12. Les autres infos trafic du moment dans quelques instants, comme promis, juste après la météo. Que vous dire? Du soleil, de la chaleur. Vous êtes au courant, il fait chaud en ce moment, même très très chaud. Et Christelle Mollon vous en a parlé. Alerte rouge étendue à 58 départements aujourd'hui dans l'Hexagone. 31 autres départements sont en vigilance orange dans quasiment la totalité du territoire. En sont exclus quand même de ces alertes orange et rouge. Le Gard, l'Hérault, l'Aude, les Pyrénées-Orientales, où vous nous écoutez, qui sont en jaune aujourd'hui. Le mercure va grimper jusqu'à 40 degrés et même au-delà. 40 attendu à Carcassonne. Orange, 41 degrés à Clermont-Ferrand et à Lyon cet après-midi, 34 degrés à Montpellier, 36 à Narbonne, 37 à Perpignan, 37 également à Aix-en-Provence. Le risque incendie élevé, nous en parlons très souvent, feu de forêt, feu de végétation de niveau 3 sur une échelle de 4, orange donc sur tout l'arc méditerranéen ce mercredi, excepté les Alpes-Maritimes qui sont en jaune. Le Vaucluse, le Puy-de-Dôme et la Haute-Garonne sont aussi en orange pour le risque incendie.
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0: La météo, l'infotrafic, le trafic de retour dans quelques instants dans ce 12-14. La musique également pour voyager. Ne manquez pas d'autres rendez-vous de la rédaction. Nous ne sommes que mercredi et pourtant nous allons vous donner un avant-goût de votre prochain week-end au cours de l'heure qui vient. L'agenda des sorties dans le Sud-Est, deux parties. La première dans un gros quart d'heure. Nous évoquerons un festival à Montpellier. Nous parlerons d'André Manoukian qui va se produire en Provence et de cirque à Saint-Étienne.
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0: Beaucoup d'informations depuis ce matin, alors des informations de nature très diverses. 13h04, je vais simplement vous rappeler la tendance générale qui a été plutôt bonne dans le sud-est du pays, même s'il y a un petit peu de bouchon à Lyon lié à la saturation du trafic. Les temps de trajet sont normaux ou quasi normaux. Ils peuvent être rallongés du fait de quelques petits bouchons, je vous le disais, mais aussi du franchissement de certains secteurs où il y a moins de voies pour passer, que vous constatiez des interventions, des chantiers également. Adaptez bien votre vitesse à l'approche et dans la traversée de ces secteurs balisés. Pour les bouchons, donc je reviens quelques instants et très rapidement en région lyonnaise, il n'y a absolument aucun changement. Vous allez mettre quelques minutes de plus pour votre voyage dans l'est de Lyon, sur la 46. Pour la totalité d'un voyage entre le sud et le nord de Lyon, passant par le contournement est de Lyon, le trafic reste un tout petit peu encombré sur une poignée de kilomètres entre Vénissieux et Saint-Priest. Allez, en gros, 5 minutes de plus en ce moment pour passer ce secteur un tout petit peu délicat. Bouchons également au-delà du réseau Vinci Autoroute à Lyon, à l'entrée sud de Fourvière en particulier, 5 à 10 minutes de plus à prévoir pour vous retrouver plus au nord sur la 6, la M6 d'abord, puis la 6 en direction de la Bourgogne et de Paris. Ça a l'air de mieux passer désormais. Fourvière dans le sens nord-sud, il n'y a quasiment plus de bouchons en entrée nord, mais là vous l'avez passé de toute façon cette difficulté. 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Pour ce point trafic du sud-est, j'en profite pour vous souhaiter à Lyon la bienvenue, peut-être aussi de retour de l'Espagne si vous êtes en train de nous écouter au début de l'autoroute A9. L'Auvergne-Rhône-Alpes, un départ de feu nous a été annoncé il y a peu de temps dans le secteur de Thiers. Alors sachez que les pompiers envoient un véhicule en reconnaissance, c'est ce que nous apprend le PC de surveillance de Vinci Autoroute, équipe de Vinci Autoroute également qui prennent la direction de ce feu qui prendrait plutôt dans l'accotement mais sans certitude dans l'immédiat. Je vous donne le repère kilométrique, la bande 430 de la 89 en direction de Clermont-Ferrand et de Bordeaux, c'est plutôt dans ce sens sur la droite que le feu prendrait. 10 km après Thiers reste la Monnerie, la sortie numéro 30, mais compte tenu du dégagement de fumée en direction de Lyon comme de Saint-Étienne, il peut y avoir un danger au même repère kilométrique 430 situé dans ce sens quelques centaines de mètres après Thiers, la sortie numéro 29. Pour l'Auvergne-Rhône-Alpes, je voudrais vous rappeler que sur la 72, si vous prenez la direction depuis l'Auvergne en direction de Saint-Étienne, un poids lourd est toujours en cours de dépannage, la voie de droite reste neutralisée au kilomètre 112, 6 km après Montbrison, la sortie numéro 7, pensez à bien vous décaler sur la seule voie disponible, la voie qui longe le terre-plein central. Même type d'événement, voie de droite neutralisée mais cette fois au sud de la grande région lyonnaise, tout près de Chanassat-en-Berdalbon, en remontant l'autoroute A7, ça passe sur les deux voies les plus à gauche, au kilomètre 29, situé 27 km après Tain-l'Hermitage. J'en ai terminé avec les principales informations du moment. Concernant la 9, des obstacles, des véhicules arrêtés, je vous retrouve dans quelques instants pour vous en parler en géolocalisation. Avant de refermer ce flash, de nouveaux obstacles du bois, ce sont des obstacles qui nous sont annoncés en Provence, dans le Vaucluse, sur l'autoroute A7 en direction de Marseille, au kilomètre 181, danger 9 km après Orange Sud, la sortie numéro 22.
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Priorité au trafic sur l'autoroute A9. Vous avez un véhicule de l'autoroute arrêté en direction d'Orangé de Lyon au kilomètre 60, une quinzaine de kilomètres après Galargues-Mortes, la sortie 26.

0: Le dernier titre de Mylène Farmer en découverte sur Radio Vinci Autoroute. Il est 13h15, un rappel de vos conditions de circulation dans quelques instants.
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0: 13h15, pas de changement notable concernant vos conditions de circulation au cours du dernier quart d'heure. Nous avons quand même cette équipe, en tout cas Christophe de Vinci Autoroute, qui vient d'arriver sur les lieux d'un départ de feu. Un départ de feu qui nous a été annoncé tout à l'heure sur l'A89, plutôt dans le sens Lyon-Clermont-Ferrand sur la droite. Nous aurons quelques nouvelles, les pompiers viennent d'arriver sur les lieux, nous aurons quelques nouvelles de l'importance éventuelle de ce dégagement de fumée, voire des flammes. Le kilomètre 430 en direction de Clermont-Ferrand est situé une dizaine de kilomètres après Thierrest, la Monnerie, la sortie numéro 30, et dans l'autre sens, hein, selon la fumée et selon aussi peut-être l'effet du vent, vous risquez d'être gêné en direction de Lyon comme de Saint-Étienne, quelques centaines de mètres après avoir passé Thiers, la sortie numéro 29. Je vous retrouve dans la région lyonnaise maintenant pour un simple rappel des deux secteurs légèrement encombrés. Prévoyez 5 à 10 minutes de plus dans l'est de Lyon sur la 46. Le trafic est saturé, sans surprise, c'est habituel même en journée entre Vénissieux et Saint-Priest, et vous allez mettre à peu près 5-10 minutes de plus pour traverser Lyon par son tunnel urbain dans le sens sud-nord. Bouchon au-delà du réseau Vinci Autoroute le long du Rhône sur la M7, la M7 qui précède votre entrée dans le tunnel de Fourvière. Je reviens quelques instants, c'est une information importante sur l'A89. L'équipe de Vinci Autoroute sur place nous apprend la fin de ce départ de feu. Donc s'agissait-il d'une première alerte ou simplement d'un premier dégagement de fumée avec parfois l'effet d'un simple mégot jeté depuis l'autoroute? Dans tous les cas, il n'y a pas de dégagement important de fumée, et nous apprenons même que les pompiers viennent de quitter les lieux, donc tout est sous contrôle dans la région de Thiers. N'allons pas nous en plaindre sur l'autoroute A89. La circulation sur la 72 en direction de Saint-Étienne, un rappel d'un poids lourd dont le dépannage nécessite toujours la neutralisation de la voie la plus à droite au kilomètre 112, 6 kilomètres après avoir passé Montbrison, la sortie numéro 7. Nous restons en Auvergne-Rhône-Alpes pour aller au sud de la grande région lyonnaise, au niveau de Chanassat-Rambert d'Albon, échangeur 12 de l'autoroute A7, un ou des piétons vus tout à l'heure plutôt en entrée, mais ayez l'œil même en sortie, même simplement de passage dans un sens comme dans l'autre sur l'autoroute A7 à hauteur de cet échangeur numéro 12. L'autoroute A7 en Provence cette fois, des morceaux de bois qui peuvent gêner le passage entre Orange et Avignon en direction de la Méditerranée au kilomètre 181, 9 km après Orange Sud, la sortie numéro 22. L'autoroute A9, trois informations. L'une vous concerne au kilomètre 162 dans le secteur de Béziers en direction de Montpellier et de Lyon. Vous avez des morceaux de pneus qui ont été vus tout à l'heure avec un véhicule arrêté à cet endroit-là. Vous avez d'autres morceaux de pneus 6 km plus loin dans le sens de la remontée au kilomètre 156 et dans l'autre sens de circulation, la 9 à Narbonne. Avant de pouvoir changer d'autoroute, passer de la 9 à la 61 en direction de Toulouse, des sangles de poids lourds nous sont annoncés au niveau de l'embranchement autoroutier A9 direction sud vers la 61 en direction de Carcassonne et de Toulouse. Dans un quart d'heure, je reviendrai plus longuement sur cette alerte rouge et orange canicule dans l'Hexagone. Pratiquement tout le pays est concerné aujourd'hui. Seul département directement concerné dans le sud-est où vous recevez ce programme, le Puy-de-Dôme, la Haute-Garonne quand même, hein, pour la région toulousaine de laquelle vous vous rappelez. Département directement concerné dans le sud-est où vous recevez ce programme, le Puy-de-Dôme, la Haute-Garonne quand même, hein, pour la région toulousaine de laquelle vous vous rapprochez peut-être en ce moment.

Il n'a pas tort, Pascal Obispo. C'est parfois la musique qui nous fait supporter la vie, et même souvent la musique qui fait du bien, qui fait du bien au cœur, qui fait du bien à la tête, et qui fait du bien tout court. La musique, programmation éclectique que nous vous proposons sur les ondes de Radio Vinci Autoroute. Pascal Obispo que vous venez d'écouter. Manon Lisa, une chanson que vous allez découvrir, peut-être l'un des succès de l'été 2026. Le Petit Pêcheur, ça sera dans les prochains kilomètres. Les seuls bouchons du moment dans le sud-est du pays où vous nous écoutez, c'est pour passer Lyon, traverser Lyon du sud vers le nord. 10 minutes de plus à prévoir en empruntant le grand contournement de Lyon par l'est, la 46. Le trafic reste saturé sur quelques kilomètres entre Vénissieux et Saint-Priest, et vous mettrez un quart d'heure de plus si vous passez Lyon.

0: par son tunnel urbain Fourvière pour récupérer plus au nord en direction de Paris, de la Bourgogne et de Paris, la M6, puis l'autoroute A6. Tout va bien partout ailleurs. Un nombre important d'événements quand même à prendre en compte. Ces informations vous sont, en plus d'être indiquées sur nos ondes, relayées sur les panneaux lumineux lorsqu'il y en a en amont. Ça vous permet d'anticiper. L'agenda des sorties, la première partie, tout de suite avec vous quant à la chaise. Bonjour, pour commencer, direction le voyage avec des aventuriers et leurs récits.
1: Pas besoin de partir loin pour s'évader, direction le centre-ville de Montpellier pour le festival What a Trip qui célèbre ses 10 ans et qui met en avant les récits d'aventuriers au travers des films qu'ils produisent. Romain Tarusson est le fondateur et délégué général du festival.
2: L'objectif du festival, c'est de montrer que n'importe qui, en fait, peut demain partir et créer sa propre aventure. Parmi les intervenants, beaucoup sont des personnes qui étaient comme vous et moi et du coup, jour au lendemain, ont décidé soit de faire le tour du monde en vélo, soit de faire le tour du monde à la voile, soit de partir seul dans un pays pendant quelques semaines ou quelques mois. On peut aussi avoir des professionnels, donc des scientifiques, etc., qui viennent présenter. Donc l'objectif du festival, c'est véritablement ça, de montrer un petit peu tout l'éventail des possibilités pour montrer aux festivaliers que oui, l'aventure, oui, le voyage sont pas forcément et ne sont pas réservés à une élite.
1: What a Trip, c'est en ce moment et jusqu'à dimanche à Montpellier, en partenariat avec Radio Vinci Autoroute. Vous y accédez par les différentes sorties de l'A709, l'axe de desserte de la ville. Ce week-end, profitez de 5 concerts de piano à l'occasion du festival Les Beaux Pianos au Beau de Provence, près d'Arles, depuis 3 ans. Initié par le pianiste André Manoukian, ce festival se déroule dans les célèbres carrières de lumière. Des duos classiques, mais aussi des musiques du monde sont à l'honneur. Cubaines ou même indiennes sont au programme de cette nouvelle édition. Enfin, à Saint-Étienne et dans les communes aux alentours, le festival Les Sept Collines se poursuit jusqu'au 8 juillet et présente des spectacles vivants entre musique, théâtre, mais surtout du cirque, avec même quelques spectacles très clownesques, comme ce dimanche, Frigo, proposé par la compagnie Dis Bonjour à la Dame. Vous suivrez les aventures d'un personnage très rêveur qui a une ambition, décoller à bord d'un réfrigérateur transformé en fusée. À propos de véhicules insolites, je vous retrouve tout à l'heure et nous irons au salon du véhicule d'aventure tout près de Clermont-Ferrand.
0: Merci. Quant à la chaise, vous nous parlerez aussi dans les prochains kilomètres d'un spectacle à voir en famille avec François Morel à l'affiche et d'une fête traditionnelle dans les Pyrénées-Orientales du côté de Bagnols-sur-Mer. Merci de votre fidélité. Dans 3 minutes, un nouveau point trafic. Voici pour la suite de votre voyage en musique. Manon Lisa, comme promis, le petit pêcheur.

0: La fraîcheur de Manon Lisa avec sa chanson Le Petit Pêcheur. Merci de votre fidélité. Bon début d'après-midi, bonne pause sur les aires de repos et les aires de service. Je vous retrouve dans quelques instants pour un nouveau tour d'horizon de vos conditions de circulation dans une partie du Sud-Est où vous recevez ce programme. À tout de suite.
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0: Il est 13h30, ça s'est un tout petit peu calmé en nombre d'événements ce tout début d'après-midi. Nous n'allons pas nous en plaindre, il reste malgré tout deux points de blocage pour les bouchons, seul bouchon enregistré en région lyonnaise dans les deux cas et pour le transit à Lyon dans le sens sud-nord en particulier. Si vous avez l'intention de traverser Lyon par l'A46 au départ du sud de Lyon, l'A46 que vous pouvez prendre, je le rappelle, soit de l'A7, soit depuis l'A47 au sud de Lyon, il faudra compter pour atteindre le nord de l'agglomération environ 10 minutes de plus du fait de ce trafic perturbé sur 5 km entre Vénissieux et Saint-Priest. À partir de l'échangeur numéro 14, vous allez être au ralenti, de temps en temps à l'arrêt. Il s'agit simplement, je le rappelle, d'une saturation du trafic. Il n'y a absolument pas d'événement perturbant. C'est un tout petit peu plus long, temps de trajet rallongé d'un quart d'heure en passant par le tunnel urbain de Fourvière, dans le sens sud-nord uniquement. Bouchon à l'entrée sud du tunnel, il débute le long du Rhône. Sur la partie finale, avant le tunnel, c'est la M7, c'est le prolongement de l'autoroute A7, et tout cela donc au-delà du réseau Vinci Autoroute pour vous qui remontez l'autoroute A7 et qui avez l'intention de traverser Lyon par Fourvière. Je vous ai tout dit concernant les bouchons du moment, donc tant mieux, vous l'avez compris, même dans le sud ça se passe très très bien. À l'ouest de la région Provence-Alpes-Côte d'Azur, vous nous écoutez dans le Vaucluse et les Bouches-du-Rhône, les voyants sont au vert. La même chose en Languedoc-Roussillon dans le midi toulousain. Notez quand même que sur l'autoroute A9, vous avez dans le secteur de Béziers en direction de Montpellier et de Lyon des morceaux de pneus qui restent signalés au kilomètre 156. Une fois que vous aurez passé l'embranchement avec la 75 dans la région de Béziers en étant engagé sur la 9 en direction du nord. 4 km après l'embranchement, c'est là que vous risquez de voir ces morceaux de pneus au kilomètre 156. Pour être tout à fait complet concernant le point trafic, il est important et nous le faisons au minimum tous les quarts d'heure sur cette antenne de vous parler, de vous reparler de la météo, ce que vous connaissez bien puisqu'elle n'a échappé à personne, la canicule. Épisode caniculaire durable sur l'ensemble de l'Hexagone avec les départements qui sont soit en rouge, soit en orange pour la quasi-totalité des départements de l'Hexagone. 58 départements en alerte rouge canicule aujourd'hui. Le seul qui le soit dans le sud-est où vous recevez ce programme, c'est le Puy-de-Dôme. En lisière, il y a quand même la Haute-Garonne pour la région toulousaine si vous êtes en train de prendre la direction, notamment du sud-ouest par l'autoroute A61. Donc le Puy-de-Dôme et la Haute-Garonne qui vous concernent très directement ou indirectement dans ce point trafic. Pour la vigilance orange, 31 départements pour la canicule, hein. Et sachez qu'il y a quand même quelques départements qui échappent à la couleur orange ou rouge pour la canicule. Le Gard, l'Hérault, l'Aude, les Pyrénées-Orientales sont en jaune aujourd'hui. En revanche, ces départements sont en orange cette fois pour le risque de feu, départ de feu, risque incendie dont je vous reparlerai dans un quart d'heure. Le 12-14 se poursuit. Merci de votre fidélité. Il est 13h33.
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0: Et vous ne manquerez pas, j'en suis certain, la seconde partie de l'agenda des sorties, un avant-goût du week-end qui vous attend. Alors pas tout de suite quand même. Cette seconde partie, il sera question de l'évasion avec le salon. Non, ça je vous en ai déjà parlé. Non, le salon du véhicule d'aventure en Auvergne. Je ne vous en ai pas encore parlé. Nous en parlerons tout à l'heure. Il y a également du théâtre prévu avec François Morel au château de Grignan, ainsi qu'une plongée dans l'histoire à Bagnols-sur-Mer. Nous en parlons après Amy Winehouse. À tout à l'heure.

0: Très bon début d'après-midi à l'écoute de Radio Vinci Autoroute, il est 13h37, quelques bouchons à Lyon, sans surprise et sans changement par rapport à tout à l'heure, la 46 régulièrement encombrée, même en journée en direction de Paris, 10 minutes de plus à prévoir à partir de Vénissieux. Bouchon plus long à l'entrée sud du tunnel de Fourvière, comptez 20 bonnes minutes de plus pour traverser Lyon par son tunnel urbain dans le sens sud-nord. La chaleur au rendez-vous, il fait même déjà très très chaud, un mercure qui va encore dépasser cet après-midi les 40 degrés dans le sud-est, 40 attendus à Carcassonne, à Orange, 41 à Clermont-Ferrand et à Lyon. Des températures même plus élevées dans l'ouest du pays. Pensez à renouveler les arrêts. Si possible, garez-vous à l'ombre, aérez les véhicules, même si parfois il n'y a pas un grand grand effet. Et surtout, ne laissez jamais personne dans une voiture à l'arrêt. Les enfants, les animaux domestiques également, même pendant quelques minutes, tout le monde doit être à l'extérieur des véhicules lors des pauses. La seconde partie de votre agenda des sorties, Quentin Lachaise. Cette fois, les amateurs d'évasion vont être servis avec un salon en Auvergne.
1: Le salon du véhicule d'aventure fait son retour pour une 8e édition tout près de Clermont-Ferrand. Au programme, toujours des véhicules aménagés pour aller à l'autre bout du monde et avec parfois des véhicules quasiment du quotidien. Jackie Collin est l'organisateur du salon.
2: On va avoir la famille Duster, vous savez les véhicules de la marque Renault. On fait le Duster Camp 2026 qui va regrouper une trentaine de Dusters, sont des Dusters de particuliers qui vont venir exposer pour voir comment on peut équiper ce type de véhicule. Généralement, ils suppriment la banquette arrière dans le Duster pour pouvoir mettre par la porte arrière tout un tas d'aménagements où on peut avoir toute une formule, pouvoir faire à manger. Et puis autrement, ils sont souvent équipés maintenant sur la galerie d'une tente de toit qui permet de dormir à deux personnes.
1: Le salon du véhicule d'aventure en partenariat avec Radio Vinci Autoroute, c'est ce week-end au Martre d'Artières, tout près de Clermont-Ferrand. On y accède par la 89, sortie Le Zoo en arrivant de Lyon, ou bien Gerza en arrivant par la 71. Dans la Drôme provençale, le château de Grignan, près de Montélimar, accueille jusqu'au 22 août, à l'occasion des fêtes nocturnes, une pièce de Molière, l'école des femmes. À l'affiche, pour clamer ce texte tout en vers, un célèbre comédien, François Morel, dans une mise en scène spécialement étudiée pour ce décor que l'on appelle le Petit Versailles de la Drôme. Enfin, au sud de Perpignan, à Bagnoul-sur-Mer, participez à une journée qui va vous entraîner en 1793 pour commémorer la bataille du col de Bagnouls, ou plus précisément la réconciliation des Catalans qui a suivi. Tout au long de la journée, vous êtes invités à vous costumer comme à la fin du XVIIIe siècle et rejoindre près de 300 participants à cette incroyable aventure où vous assisterez à l'arrivée des bénévoles en barque traditionnelle avant de suivre des spectacles, concerts parmi tant d'autres animations. Je vous souhaite un très très bon week-end.
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0: Une version revisitée de la Camisa Negra par un jeune artiste originaire d'Alsace de Colmar. Il s'appelle Elliot, c'est lui qui va vous accompagner jusqu'au prochain point trafic. A tout à l'heure, au plus tard dans 5 minutes.
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1: 2h moins le quart, en ouverture de ce flash, trois nouvelles informations qui nous sont parvenues ces toutes dernières minutes. Si vous êtes en train de rouler au sud de Lyon, sur la 46, avec l'intention de vous engager sur l'A7 au bout de la 46, l'A7 en direction de Marseille, vous avez un véhicule de l'autoroute qui est arrêté en intervention. Il procède à une vérification du fait d'une chaussée qui est annoncée comme dégradée au changement d'autoroute, donc passage de la 46 en direction du sud, Marseille-Saint-Etienne, mais pour prendre l'A7 en direction de Vienne, Valence et de Marseille. Décalez-vous bien de ce véhicule qui intervient à cet endroit, dans ce sud lyonnais. Autre information nouvelle, j'allais vous en parler sur l'autoroute A7 entre Lyon et Valence, mais tout est rentré dans l'ordre et ce très rapidement, donc je n'insiste pas. Direction la 72, nous sommes toujours en Auvergne-Rhône-Alpes avec Saint-Etienne dans le dos, en direction de l'Auvergne. Des obstacles sont signalés, des cônes de chantier. Ils pourraient gêner votre passage au kilomètre 117, quelques centaines de mètres après avoir redémarrer de la barrière de péage de Vauchette sur l'autoroute A72 en direction donc de Thiers ou encore de Balbigny. La 72 dans l'autre sens de circulation, je vous rappelle qu'un poids lourd est en train d'être dépanné, la voie de droite pour le reste neutralisée, ça ne devrait plus durer. En direction de Saint-Etienne, il faut bien vous décaler sur la seule voie disponible, celle qui longe le terre-plein central, la voie de gauche, au kilomètre 112, 5-6 kilomètres après avoir passé Montbrison, la sortie numéro 7. L'infotrafic pour les bouchons, pas de changement par rapport à tout à l'heure. Je reviens quelques instants à Lyon pour vous rappeler ces 10 minutes de plus que vous mettrez pour un voyage entre le sud et le nord de Lyon en passant par l'est à 46. Le trafic est un tout petit peu encombré. Depuis ce matin, c'est le cas sur quelques kilomètres entre Vénissieux et Saint-Priest. Et vous mettez à peu près 10 minutes de plus également pour traverser Lyon par son tunnel urbain pour récupérer plus au nord la M6 en direction de la Bourgogne et de Paris. Dans un quart d'heure, après le flash de 14h, je reviendrai sur cet épisode caniculaire, ses conséquences, avec de grosses conséquences pour les déplacements, pour la fatigue. Les nuits sont difficiles, la récupération est très difficile en ce moment. Cela peut avoir un effet pour votre fatigue au volant. N'hésitez pas, j'insiste encore une fois, à renouveler les arrêts sur les aires de repos, sur les aires d'autoroute, notamment sur le réseau que vous empruntez. Coupez le rythme du voyage plus souvent que d'habitude et pensez encore une fois à bien vous hydrater. Je vous rappelle que la quasi-totalité de l'Hexagone est au moins en vigilance orange aujourd'hui, en ce mercredi 24 juin. Le risque incendie, lui, est aussi bien élevé, feu de forêt, feu de végétation, de niveau 3 sur une échelle de 4, orange donc sur tout l'arc méditerranéen ce mercredi, excepté les Alpes-Maritimes qui sont en jaune. Le Vaucluse, le Puy-de-Dôme et la Haute-Garonne sont aussi en orange pour le risque d'incendie. La musique de YouTube pour la suite de votre voyage en musique dans 12 minutes à 14h, l'actualité nationale et internationale. Bon après-midi.

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Benabar sur Radio Vinci Autoroute, 13h53. Nous allons poursuivre en musique tranquillement, dérouler le programme jusqu'à 14h avec les Jackson 5. Joey doit être filé, également en nouveauté. Et pour ma part, je vous retrouverai avec grand plaisir dans une petite dizaine de minutes après le flash de 14h pour revenir sur les quelques événements en cours sur le réseau que vous empruntez. Tout est sous contrôle en ce début d'après-midi dans le sud-est du pays, même s'il y a encore un tout petit peu de bouchon dans l'est de Lyon sur la 46 en direction de Paris à partir de Vénissieux et au passage du tunnel de Fourvière, toujours en direction de Paris au-delà du réseau Vinci Autoroute. La météo, bien sûr, à suivre dans les prochains kilomètres. Et je pense à vous qui souffrez peut-être de cette chaleur. Récupération très difficile. Les nuits sont chaudes. Les journées sont encore plus chaudes. Un mercure qui, encore une fois, dans certains secteurs du sud-est, dépasse ou va dépasser les 40 degrés cet après-midi.

0: 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Merci de votre fidélité. Il est 14h.
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2: La France, toujours dans la fournaise, sous des chaleurs historiques, 2 Français sur 3 sont désormais confrontés à la vigilance rouge canicule étendue depuis ce matin à 58 départements. Hier a été la journée la plus chaude jamais enregistrée en France, mais de nouveaux records tombent depuis ce matin. 35 départements du centre, de l'ouest et du sud de l'Hexagone sont concernés par un risque élevé pour les feux de forêt aujourd'hui. Et enfin, 59 000 Français sont toujours privés d'électricité, notamment dans le sud du Finistère, en raison d'un incident lié à la chaleur sur un transformateur du réseau RTE. L'Europe va inévitablement connaître d'autres épisodes de chaleur extrême à l'avenir, a prévenu tout à l'heure le président du GIEC, le groupe d'experts sur le climat, alors que donc cette moitié de l'Hexagone, un peu plus même, sont en vigilance rouge canicule. Les épreuves du brevet démarreront bien après-demain, vendredi, malgré cet exceptionnel épisode de canicule. C'est ce qu'a annoncé le ministre de l'Éducation nationale, Édouard Geffray, qui prévoit toutefois des aménagements comme des pauses. Les 2 enfants de 2 et 4 ans retrouvés morts dans une voiture à Carpentras avant-hier sont morts de déshydratation, selon les conclusions de l'autopsie. La mère de ces enfants a expliqué aux enquêteurs qu'ils sont entrés dans le véhicule à son insu avant de se retrouver enfermés. Un premier cas positif du virus Ebola a été identifié en France chez un médecin humanitaire de retour de République démocratique du Congo, actuellement confronté à une importante épidémie. Le patient a immédiatement été pris en charge dans un établissement spécialisé. Sa charge virale est très faible, selon le ministère de la Santé. Les Français ont continué de piocher dans leur livret A en mai, avec un encours en recul de 630 millions d'euros, selon la Caisse des dépôts. Pour le 5e mois consécutif, les Français ont pris plus dans les produits d'épargne réglementés qu'ils n'y ont déposé d'argent. Une décollecte inédite depuis mai 2009. Une partie peut-être de cet argent va servir peut-être à payer les frais universitaires qui pourraient augmenter en France. Un rapport propose en effet de faire payer aux étudiants 900 euros au lieu des 178 euros actuels pour s'inscrire en année de licence et 1300 euros au lieu des 254 euros actuels pour un an de master. Le modèle de financement des universités ne sera plus soutenable d'ici à 2030. Justifie ce rapport remis au gouvernement aujourd'hui. 14h passées de 2 minutes, c'est la fin de ce flash. À suivre dans un instant vos conditions de circulation. Ce sera juste après un détour par la météo.
0: Merci Christelle, vous l'avez bien évoqué dans votre flash et on comprend bien pourquoi. Chaleur caniculaire, difficile à supporter sur la route. Parfois c'est encore plus compliqué. Je vous souhaite en tout cas un agréable voyage. Sachez que le soleil est de la partie. Dans le sud-est, vous nous écoutez. Il peut y avoir quelques nuages qui traînent dans le ciel de la Méditerranée. Cet après-midi, Météo France envisage peut-être quelques averses orageuses entre les Alpes et les Cévennes à prendre en compte pour la suite de votre voyage. Alerte rouge canicule et alerte orange canicule en cumulé, cela représente 89 départements de l'Hexagone. Pour le rouge, un seul est concerné, là vous nous écoutez, le Puy-de-Dôme. Pas très loin de là, il y a quand même aussi la Haute-Garonne, pour vous qui vous rapprochez de Toulouse par la 61. Je voudrais aussi vous dire que certains départements ne sont ni en orange ni en rouge. Il y a 4 départements du réseau du Sud-Est en jaune aujourd'hui, donc un tout petit peu moins chaud. D'ailleurs, les maximales l'indiquent très clairement. Le Gard, l'Hérault, l'Aude et les Pyrénées-Orientales. Risque incendie toujours aussi élevé dans de nombreux départements et en particulier sur tout l'arc méditerranéen en vigilance orange à l'exception des Alpes-Maritimes en jaune. Le Vaucluse, le Puy-de-Dôme et la Haute-Garonne sont aussi en orange aujourd'hui pour le risque de départ de feu.
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0: C'est une information à deux visages que je vous délivre depuis le milieu de matinée. Pour la météo, nous insistons beaucoup sur les effets, sur les conséquences de la chaleur, bien évidemment, y compris pour les déplacements, avec régulièrement beaucoup de choses à vous dire, les conseils, les alertes. Mais côté trafic, ça s'est plutôt bien passé jusqu'à maintenant. Nous n'avons pas enregistré de grosses perturbations depuis ce matin dans le sud-est du pays. Alors j'espère que cela va durer pour vous qui allez continuer le voyage, peut-être aussi au-delà du sud-est du pays où d'autres confrères et consoeurs seront à vos côtés. côtés sur le 107.7 à l'heure actuelle. La tendance reste très encourageante. Il y a malgré tout quelques bouchons qui vous attendent pour transiter à Lyon, en particulier depuis le sud vers le nord. Sur la 46, itinéraire par l'est, le contournement est de Lyon, dont la partie située entre Vénissieux et Saint-Priest reste saturée sur quelques kilomètres. Prévoyez environ 10 minutes de plus. Et si vous avez au-delà du réseau Vinci Autoroute l'intention de rejoindre le tunnel de Fourvière pour traverser Lyon et vous retrouver plus au nord sur la M6, puis sur l'autoroute A6 en direction de la Bourgogne et de Paris, là aussi le trajet est rallongé de 10 minutes. Il ne s'agit pas de bouchons liés à des événements, c'est simplement la saturation du trafic. Pour la région Auvergne-Rhône-Alpes, un petit détour par l'autoroute A72, liaison entre l'Auvergne et Saint-Étienne notamment. Sachez qu'il y a des informations dans un sens comme dans l'autre. Si vous êtes en train de vous rapprocher de Saint-Étienne, un poids lourd est en cours de dépannage. L'intervention ne devrait plus durer. La voie de droite pour le reste neutralisée au kilomètre 112. 6 kilomètres après Montbrison, la sortie numéro 7 en direction de Saint-Étienne, il va falloir vous décaler sur la voie qui longe le terre-plein central. Et dans l'autre sens de circulation, avec Saint-Étienne dans le dos, en direction de l'Auvergne, en direction de Balbigny aussi peut-être, sachez que des cônes de chantier sont renversés et pouvons être devant vous au kilomètre 117, quelques centaines de mètres après avoir passé la barrière de péage de Vauchette. Beaucoup plus au sud, circulation sans encombre et avec beaucoup moins d'événements que ce matin et qu'en milieu de journée dans le Vaucluse et les Bouches-du-Rhône où vous nous écoutez à l'ouest de la région Provence-Alpes-Côte d'Azur. Pour le Languedoc-Roussillon, le Midi-Toulousain, c'est exactement la même chose. Je voudrais simplement vous rappeler que des morceaux de pneus nous ont été indiqués très récemment en région nimoise sur l'autoroute A9 en direction de Montpellier et de Barcelone. L'alerte est maintenue au kilomètre 58, 4 kilomètres après Nîmes-Ouest, l'échangeur numéro 25.
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Vernis Rouge, le nom de scène de cet artiste qui vient de chanter La Fille. Merci de votre fidélité. Je vous souhaite plein de bonnes choses pour la suite de votre voyage cet après-midi avec bien sûr toujours cette chaleur qui occupe beaucoup les esprits, qui sollicite les organismes, qui ne ménage pas également vos montures. Nous observons un nombre important de débris de pneus sur les autoroutes que vous empruntez avec bien sûr un risque marqué du fait de la chaleur qui modifie un tout petit peu la pression de vos pneumatiques. Vérifier la bonne pression de ce pneumatique, c'est très très important. Vous êtes aussi, je le rappelle, concerné par des surchauffes possibles de véhicules. L'occasion de vous rappeler qu'à l'occasion d'un prochain voyage, vous avez tout intérêt, avant de prendre la route au cours des jours qui viennent, à bien vérifier les niveaux. Très très utile, liquide de refroidissement, l'huile, et sans parler des liquides pour laver vos vitres. Je vous souhaite plein de bonnes choses. À tout à l'heure, ça se passe bien ce début d'après-midi. Voici Empire of the Sun.

0: Vous écoutez Radio Vinci Autoroute, 14h17, dans quelques instants, un nouveau point trafic. À tout de suite.
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0: 14h17, il n'y a absolument aucun changement concernant vos conditions de circulation dans le quart sud-est où vous recevez ce programme. Pour les bouchons, deux secteurs sont concernés. Il s'agit d'une saturation du trafic pour vous qui êtes en train d'aborder la traversée de Lyon. Depuis le sud vers le nord, en passant par l'est, c'est la 46. Comptez 10 minutes de plus pour traverser les quelques kilomètres de trafic au ralenti, ponctuellement à l'arrêt sur quelques centaines de mètres entre Vénissieux et Saint-Priest. Et ce sont à peu près ces 10 minutes de plus que vous mettrez en traversant Lyon du sud au nord par le tunnel de Fourvière, Bonchon, à l'entrée sud du tunnel le long du Rhône sur la M7, c'est le prolongement de l'autoroute A7 et donc tout cela au-delà du réseau Vinci Autoroute. Je n'ai pas d'autres indications à vous transmettre concernant des bouchons. Alors nous sommes entrés aujourd'hui dans une période de soldes. Bien évidemment, l'accès au commerce, l'accès aux centres commerciaux toujours très prisé au tout début des soldes, et il y a en plus un effet bénéfique de la fraîcheur que vous retrouverez peut-être dans les centres commerciaux. Certains sont desservis par les autoroutes, ne soyez pas surpris. Par exemple à Montpellier ou dans d'autres secteurs, l'approche de Marseille. Lorsque vous vous rapprochez des grands centres commerciaux, ne soyez pas surpris de rencontrer peut-être de temps en temps quelques petits ralentissements. Rien de bien méchant en tout cas, selon les différentes indications et contrôle du trafic que nous avons, et même au-delà du réseau Vinci Autoroute. J'évoque maintenant quelques incidents qui méritent toute votre attention. Nouveaux incidents sur l'autoroute A7 en Provence, en direction de Marseille. Il s'agit de palettes. Alors, je ne connais pas leur volume, leur nombre, mais s'il y a des palettes tombées sur la chaussée de l'A7 en direction de Marseille, entre Avignon et Cavaillon, c'est un danger signalé au kilomètre 199, 2 km après Avignon-Château-Renard, la sortie numéro 24.

0: Les 89 départements de l'Hexagone aujourd'hui, il fait chaud, il va encore faire très très chaud et même au cours des jours qui viennent, les déplacements sont rendus difficiles. Pour l'utilisation de votre climatisation en cas de forte chaleur, préparez bien votre trajet à chaque fois, pensez à régler correctement la climatisation. Je vous propose d'écouter les conseils de Laurent Dubois, des secouristes Croix-Blanche dans le Vaucluse.
1: Il faut anticiper avant le départ, tester sa climatisation. Avant de partir, il faut aérer avant de démarrer, 2-3 minutes, c'est une première astuce. La deuxième, c'est rouler 2-3 minutes les fenêtres ouvertes. Et une fois qu'on a fait ça, là on peut mettre la climatisation. La régler 5 à 7 degrés en dessous de la température extérieure, ça vous évitera une surconsommation et de fragiliser le pare-brise.
0: C'était Laurent Dubois des secouristes Croix-Blanche du Vaucluse. Les Pretenders pour la suite du voyage en musique.

0: Merci d'avoir choisi Radio Vinci Autoroute. Il est 14h25. Dans 5 minutes, un nouveau point trafic. J'évoque maintenant quelques travaux prévus ce soir et la nuit prochaine sur les autoroutes où vous nous écoutez en ce moment. Côté circulation, tout va bien. Pas de difficultés inhabituelles. Il y a simplement un tout petit peu de bouchon dans l'est de Lyon sur la 46 en direction de Paris et au passage du tunnel de Fourvière, toujours à Lyon, en direction de Paris, au-delà du réseau Vinci Autoroute.
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0: Plusieurs informations ce soir et la nuit prochaine concernant les travaux. Alors, commençons déjà par une fermeture annoncée de l'autoroute A7 dans le Vaucluse. À partir de 21h au plus tard jusqu'à 6h demain matin, l'A7 sera fermée en direction de Marseille entre Orange Centre, l'échangeur 21 et Avignon-le-Pontet, la sortie 23 pour des travaux. Sur la chaussée dans le secteur d'Orange, à partir de 22h et au plus tard jusqu'à 6h demain matin, la sortie Orange Nord-Piolenc numéro 20 de l'A7 sera fermée en direction de Lyon pour effectuer des travaux de fauchage. Et toujours sur l'autoroute A7 entre Valence et Montélimar, à partir de 22h et au plus tard jusqu'à 5h demain matin, c'est l'Oriol, l'échangeur numéro 16 de l'A7 qui sera fermé dans les deux sens, là encore pour des travaux d'entretien. Un petit détour par l'A54 en région nimoise, dans le Gard, à partir de 22h ce soir et au plus tard jusqu'à 5h demain matin, Nîmes Centre, la sortie numéro 1 de l'A54 sera fermée en direction de Montpellier pour du fauchage.
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0: Vous allez écouter dans quelques instants pour la musique This Is. Je vous retrouve juste après pour un nouveau point circulation. À tout à l'heure, bon après-midi.
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1: Quelques petits bouchons en région lyonnaise pour traverser Lyon depuis le sud vers le nord. Des incidents sur le réseau que vous empruntez, des interventions pour des véhicules en panne, des obstacles dont il faut s'occuper et bien sûr cette chaleur accablante. Le mercure, je le rappelle, est en train déjà de dépasser les 40 degrés par endroit. 40 degrés attendus cet après-midi à Carcassonne, à Orange, 41 pour Clermont-Ferrand et Lyon. Vous nous écoutez. Pensez vraiment à bien vous hydrater. Encore une fois, nous ne renouvellerons jamais assez les conseils d'avoir suffisamment d'eau à bord de vos véhicules. Pour boire tout simplement, même pendant un voyage qui se passe bien, mais il suffit qu'un événement soit perturbant. Il n'y en a pas cet après-midi sur le réseau que vous empruntez pour que vous appréciez le fait d'avoir suffisamment d'eau dans vos véhicules, en espérant aussi pouvoir la conserver la plus au frais possible, cette eau, avec des mini-glacières, un petit sac, bref, tout ce qu'il faut pour s'assurer d'un voyage dans les meilleures conditions. L'eau est fondamentale. J'insiste sur ce point, car si vous êtes à l'arrêt, bloqué sur une autoroute, ça peut aussi arriver sur le réseau ferroviaire, l'eau a vraiment toute son importance et encore plus lorsque vous êtes amené à patienter sur du goudron. La circulation, donc je vous le disais, tendance générale plutôt très très encourageante. Vous avez quand même ces 10 minutes de plus que vous mettrez pour un trajet entre le sud et le nord de Lyon pour rouler dans l'est de Lyon, la 46, simplement même pour rejoindre la 43, l'axe Lyon-Chambéry si vous remontez la 46 depuis le sud de Lyon, puisque le trafic s'écoule avec un petit peu de difficulté. Ça a été le cas toute la matinée, en milieu de journée également, sans événement, mais la saturation du trafic assez habituelle entre Vénissieux, l'échangeur 14 et le nœud autoroutier de Magnicieux-Saint-Priest, là où la 46 croise la 43 Lyon-Chambéry. À peu près le même temps en plus à prévoir, 10 minutes de plus pour franchir le bouchon qui se situe à l'entrée sud du tunnel de Fourvière en direction de la Bourgogne et de Paris. Tout cela au-delà du réseau Vinci Autoroute, mais les ondes débordent et au moins vous avez l'information. Pour la région Auvergne-Rhône-Alpes, je voudrais ajouter que le poids lourd est toujours en cours de dépannage. L'intervention ne devrait plus durer, mais pour l'heure, une voie de droite reste neutralisée sur la 72 en direction de Saint-Étienne au kilomètre 112. Décalez-vous bien sur la voie de gauche, 6 km après Montbrison, la sortie numéro 7. En région Provence-Alpes-Côte d'Azur, une ou des palettes seraient tombées d'un véhicule sur la 7 en direction de Marseille. Danger signalé au kilomètre 199. L'intervention n'a pas encore eu lieu. Florian est en route, 2 km après Avignon-Château-Renard, la sortie 24. C'est là où il y a le danger. L'autoroute A9 en région nimoise en direction d'Orange. Une fois passé Nîmes, des morceaux de pneus sont signalés sur les voies. Danger devant vous au kilomètre 42, 5 km après Nîmes-Est, la sortie numéro 24. Et pour être tout à fait complet, cette toute dernière information qui concerne là encore la présence de morceaux de pneus sur la chaussée de l'A9, cette fois entre Béziers et Narbonne en direction du sud au kilomètre 176. Le danger est signalé 10 km après Béziers-Ouest, la sortie numéro 36.
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1: Dans un instant, votre Magoto sur le 107.7, Clio 6 Essence contre Clio 6 Hybride. Le match est lancé. Cette semaine, notre partenaire l'Automobile Magazine propose un essai comparatif de ces deux motorisations pour deux usages bien différents, comme vous l'entendrez après Julien Doré.

0: Radio Massy Autoroute, il est 14h36 à l'instant. Bon voyage, bon après-midi, avec la chaleur bien sûr, mais très peu d'événements. C'est aussi à signaler, alors pas d'événements perturbants majeurs, ça c'est une certitude. En revanche, multiplication, et je le disais tout à l'heure, c'est encore confirmé récemment, multiplication des événements relatifs aux pneumatiques. De nombreux débris de pneus ont été aperçus, vus sur le réseau depuis ce matin. Certainement les véhicules qui souffrent soit d'un sous-gonflage, soit de cette chaleur, parfois les deux, bien évidemment. Encore une fois, l'importance de bien vérifier l'état de son véhicule, et encore plus en cette période caniculaire, et elle est durable cette période, au moins jusqu'au week-end prochain. Avant de retrouver Sébastien Date pour le Magoto, cette toute dernière information en provenance de la Provence. L'autoroute A7 en direction d'Avignon et de Lyon, si vous remontez l'autoroute du Soleil, une barre de fer nous est indiquée au kilomètre 235, 4 à 5 kilomètres, après avoir passé la barrière de péage de Lançon de Provence en direction de Lyon sur l'autoroute A7. Le Magoto, nous retrouvons comme promis Sébastien Date en compagnie d'un journaliste de l'Automobile Magazine.
1: Et cette semaine, j'ai le plaisir d'être en compagnie de Christophe Congrégat. Bonjour Christophe.
2: Bonjour.
1: Dossier spécial essai dans le dernier numéro de l'Automobile Magazine, dans lequel vous nous présentez les résultats des mesures que vous avez prises sur la nouvelle Clio, la Clio 6, que vous avez essayé en essence et en hybride pour pouvoir les comparer.
2: Et la chose dont on se rend compte, c'est qu'il y a en fait un peu une Clio des villes et une Clio des champs. La Clio des villes, ça serait plutôt l'e-tech, l'hybride, qui est très agréable en ville, beaucoup
1: faible
2: de roulage
1: conso.
2: Électrique, faible conso. Par contre, sur route, sa boîte est un petit peu lente quand on veut dépasser, le temps de rétrogradage un peu long, en montagne, pareil, moteur un petit peu plus bruyant. Donc, voiture prévue pour ceux qui roulent quand même pas mal en ville. Et par contre, la Clio essence avec sa boîte auto, elle pourrait être agréable en ville, mais la gestion du stop and start est un peu ratée là. Donc en fait, il y a pas mal d'à-coups en ville, pas très agréable. Par contre, sur route, sa boîte auto reconnaît bien les montées, les descentes, elle s'adapte à votre façon de conduire. Donc c'est celle-là, la Clio des champs, pour ceux qui ne roulent pas trop en ville et roulent route, autoroute, montagne, où elle sera plus à l'aise que l'hybride. Donc en fait, c'est chacun son choix.
1: Et est-ce qu'on fait le choix par rapport au portefeuille ?
2: Évidemment, les hybrides sont plus chers. Donc là, on commence à 24 600 euros pour l'hybride, ce qui n'est pas déraisonnable par rapport à la concurrence. Elle est plutôt bien placée.
1: Et ce qui n'est pas déraisonnable par rapport à l'essence non plus. C'est quelques milliers d'euros en plus.
2: Oui, on est autour de entre 2 500 et 3 000 euros de plus. Donc ce n'est pas déraisonnable. Est-ce qu'on rattrapera ça avec la conso plus faible ? Il faudra quand même rouler pas mal. Parce qu'en fait, la Clio essence, elle est très bien placée. En boîte auto, elle commence à 21 900 et même à moins de 20 000 euros en boîte mécanique avec ce même moteur. Donc oui, vraiment compétitif, d'autant qu'elle est bien équipée dès le premier niveau de finition. Donc voilà, oui, on peut choisir en fonction du prix, mais notre avis, c'est qu'il faut d'abord choisir en fonction de l'usage, parce que pour l'agrément, c'est important de ne pas se tromper et d'avoir la voiture et la technologie qui correspond bien à ce qu'on va faire avec.
1: Clio des villes ou Clio des champs, c'est le battle que vous proposez dans votre article dans le dernier numéro de l'Automobile Magazine, avec ce grand dossier consacré aux essais de nombreux véhicules. Merci beaucoup et à très bientôt, Christophe Congrégat.
2: À bientôt.
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0: Une nouvelle information trafic qui nous est parvenue pendant le reportage, je vous la délivre immédiatement, sur la 9 dans la région de Narbonne, en direction de Montpellier de Lyon. Pour vous qui remontez la 9, il est possible qu'une pièce d'un véhicule soit tombée, décrochée de ce véhicule et se trouve sur la chaussée au kilomètre 191. C'est 2 à 3 kilomètres après avoir passé l'embranchement avec l'autoroute A61 sur la 9, donc en direction de Lyon. Autant dire que si vous arrivez de la 61 et que vous prenez la 9 à Narbonne en direction de Lyon, vous allez être aussi concerné par ce danger devant vous, 2 à 3 kilomètres plus loin. Nous poursuivons en musique dans quelques instants avec Stretch, le titre Why Did You Do It, et je vous retrouve juste après.
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1: 14h45, quelques bouchons lyonnais, rien de bien méchant sur la 46 à l'entrée sud du tunnel de Fourvière pour traverser Lyon et vous retrouver plus au nord de l'agglomération. Vous allez mettre environ 10 minutes de plus. Pas de changement par rapport à tout à l'heure, ça reste un tout petit peu encombré, particulièrement dans ce sens de circulation entre le sud et le nord de l'agglomération lyonnaise. Pas d'autres bouchons à signaler partout ailleurs sur les axes que vous empruntez, ça se passe très très bien. De bonnes conditions pour voyager cet après-midi, nous n'allons pas vous en plaindre et vous n'allez pas vous en plaindre, j'espère que vous appréciez ces bonnes conditions pour circuler. Je reviens bien sûr dans quelques instants sur la chaleur. Avant cela, cette toute dernière info qui me parvient quand même de l'autoroute A7. Si vous êtes en train de remonter l'autoroute du Soleil entre Valence et Lyon, un véhicule de l'autoroute vient de s'arrêter pour une intervention qui a lieu au kilomètre 14, une dizaine de kilomètres après Chana-Saint-Rambert-d'Albon, la sortie numéro 12 en direction de Lyon au kilomètre 14. Vous avez tout intérêt à bien rouler le plus à gauche possible, tout simplement pour éviter un accrochage. L'autoroute A7 en Provence, deux secteurs concernés par la présence d'obstacles en direction de Marseille. Des palettes ont été vues tout à l'heure. Florian, un patrouilleur de Vinci Autoroute, est sur place. Il va s'en occuper si leur présence est bien confirmée au milieu de la chaussée. L'intervention est attendue et pensez à bien rouler tranquillement au kilomètre 199. L'A7 en direction du sud, 2 km après Avignon-Château-Renard, la sortie numéro 24. Dans l'autre sens de circulation, l'A7 en direction de Lyon, toujours en Provence. Une barre de fer vue ces dernières minute, une équipe est en route au kilomètre 235, 4 à 5 kilomètres après avoir passé la barrière de péage de Lançon de Provence. Détour par l'autoroute A9 pour vous indiquer que des morceaux de pneus sont toujours signalés dans le secteur de Béziers en direction de Barcelone. Signalement au kilomètre 176, une dizaine de kilomètres après Béziers-Ouest, la sortie numéro 36 est dans le même périmètre. Un tout petit peu après ces morceaux de pneus, un poids lourd nous est annoncé arrêté sur la bande d'arrêt d'urgence. Vous avez tout intérêt à bien vous en décaler. Dans l'autre sens de circulation, d'autres obstacles vus au kilomètre 191, donc en direction de Montpellier et de Lyon, là c'est 2 à 3 kilomètres après avoir passé l'embranchement avec l'autoroute A61. Sur autoroute, on roule à droite et on dépasse par la gauche. Certains conducteurs, certaines conductrices confondent parfois la règle, notamment avec d'autres qui oublient ces principes élémentaires de conduite. Je vous propose d'écouter Jérôme Donas, il commande l'escadron départemental de contrôle des flux de l'Hérault.
2: Le code de la route prévoit qu'on doit circuler sur la voie la plus à droite quand il y a plusieurs voies de circulation dans le même sens. Les autres voies, donc, situées à gauche, servent uniquement à dépasser et on doit rapidement, après, se remettre sur la droite. C'est très dangereux de doubler par la droite parce que la personne que vous avez doublé vous a pas forcément vu et donc ça peut générer un accident. C'est interdit de dépasser par la droite.
1: Vous savez ce qu'il vous reste à faire selon votre position en ce moment sur la chaussée. L'autoroute A7, le secteur de Valence en direction de Marseille, une nouvelle information qui nous parvient. Il s'agit d'un accident en accès à l'aire de service de Portelais-Valence, situé 4 km après Valence-Romans, l'échangeur numéro 15. La météo, la chaleur, la canicule, bien sûr, en cumulé, 89 départements de l'Hexagone sont aujourd'hui au moins en alerte orange canicule, risque incendie également élevé, notamment sur le pourtour méditerranéen. La météo, il en sera plus longuement question dans un quart d'heure après le flash de 15h. La route en musique, je vous propose de la poursuivre à 14h48 avec Anastasia. Bon après-midi.

La jeune Emma qui chantait Pitié, 14h54. Deux accidents se sont produits au cours des dernières minutes. En tout cas, les alertes ont été activées. Accident dans la région de Nîmes, sur l'autoroute A9, en direction d'Orangey de Lyon, au kilomètre 61, 13 kilomètres après Galargue. Aigues-Mortes, la sortie numéro 26. Accident également dans la vallée du Rhône, sur l'autoroute A7, le département de la Drôme, secteur de Valence, en direction de Marseille. Un véhicule au moins accidenté au niveau de l'accès à l'aire de service de Portelet-Valence, situé 4 kilomètres après Valence-Romans. L'échangeur numéro 15. Il y a eu de nombreux événements, notamment des obstacles depuis ce matin sur les axes que vous empruntez liés à la chaleur, des débris de pneus, des éclatements de pneus. Vérifiez le bon gonflage de vos pneumatiques à l'occasion d'un prochain voyage et encore plus lorsqu'il y a cette canicule qui joue un effet significatif sur la pression de vos pneus. Bonne suite pour votre voyage. Vous allez changer de copilote dans les prochains kilomètres. Vous serez en très bonne compagnie. Merci en tout cas de votre fidélité. Nous poursuivons en musique avec celui qui aime regarder les filles. Et n'est peut-être pas le seul. Patrick Coutin, J'aime regarder les filles.

0: Quelques notes avec Major Lazer, Sia et l'artiste britannique Labyrinth pour refermer cette heure. Merci de votre fidélité. Je vous souhaite un agréable après-midi. Pensez à bien vous hydrater, bien évidemment, nous ne le répéterons jamais assez en cette période caniculaire. Il est 15h.
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2: Bonjour, le GIEC prévient, l'Europe va inévitablement connaître d'autres épisodes de chaleur extrême à l'avenir, selon donc le groupe d'experts sur le climat. Alors que 58 départements français sont en vigilance rouge canicule, la SNCF annonce l'annulation de tous les trains TER circulant en Nouvelle-Aquitaine entre 10h et 18h jusqu'à vendredi. Le groupe explique ces perturbations par un mauvais fonctionnement du système de climatisation. Puis de l'autre côté de la Manche, il fait chaud également. Le Royaume-Uni connaît aujourd'hui sa journée la plus chaude jamais enregistrée. Le mercure pourrait grimper jusqu'à 40 degrés dans le sud du pays, pays qui a déclaré pour aujourd'hui et demain une alerte rouge canicule, ce qui est extrêmement rare. Dans l'actualité également, 33 hommes soupçonnés d'avoir téléchargé une vidéo de viol et de torture sur une petite fille de 2 ans ont été interpellés en France. Il s'agirait d'hommes âgés de 25 à 45 ans au profil très varié. Le groupe CMA Média, qui détient notamment BFM TV, RMC, La Tribune ou encore Brut, veut vendre les 9 chaînes de télévision locales de BFM pour faire des économies dans un contexte difficile pour le secteur. Un projet qui s'inscrit dans un plan visant à générer 20 millions d'euros d'économies dans l'ensemble du groupe, soit 5% de ses coûts. CMA Média est détenu par l'armateur CMA CGM, dirigé par le milliardaire Rodolphe Saadé. La procédure d'évacuation de plus de 11 000 marins bloqués par la fermeture du détroit d'Ormuz a commencé, a annoncé l'Organisation Maritime Internationale, opération pilotée par l'agence de l'ONU chargée de la sécurité en mer et qui devrait s'étendre sur plusieurs semaines via 2 routes provisoires établies le long des côtes iraniennes et omanaises. Plusieurs dizaines de marins français sont concernés selon la CGT. En sport, les championnats de France de cyclisme sur route se dérouleront bien à partir de demain et jusqu'à dimanche en Isère, du côté de la Tour du Pin. Mais la course va s'adapter à la canicule avec l'ajout de zones de ravitaillement et de brumisateurs le long, ainsi que des zones ombragées à l'arrivée. Météo France prévoit en Isère des températures jusqu'à 38 degrés. On part du côté du mondial maintenant.
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2: Et les matchs du jour à suivre, ce sera 21h Bosnie-Herzégovine face au Qatar et Suisse-Canada. Il y aura ensuite Écosse-Brésil et Maroc-Haïti à minuit. Enfin, Tchéquie-Mexique et Afrique du Sud-Corée du Sud à 3h du matin, heure française. Il est 15h, passé de 2 minutes, c'est la fin de ce flash. Dans une heure, vous retrouverez Sébastien Datte pour l'actualité. Dans un instant, vos conditions de circulation juste après la météo.
4: La météo en effet avec l'été qui est là, la chaleur qui persiste aussi, l'épisode caniculaire dure depuis plusieurs jours et ce n'est pas terminé, ça risque même de s'étendre comme vous l'explique Adrien Voirement, prévisionniste pour Météo France.
5: Alors la vague de chaleur actuellement est plutôt concentrée sur les régions de l'ouest et dans les prochains jours l'épicentre de cette vague de chaleur va se décaler vers les régions centrales. On pourra atteindre les premiers 40 degrés de cette vague de chaleur aujourd'hui à Paris par exemple et dans les prochains jours les régions les plus à l'est vont commencer à avoir des températures à 38-40 degrés et on pourrait avoir un début de baisse de température dans la soirée et puis dans la nuit de jeudi à vendredi par la façade atlantique et qui pourrait gagner mais seulement très progressivement d'autres régions d'ici à ce week-end.
4: Et je vous rappelle d'ailleurs que pour le sud-est, il y a une trentaine de vigilances au département en vigilance orange pour canicule concrètement. Seul le Languedoc-Roussillon donc et les Alpes restent en vigilance jaune. Il y a aussi une trentaine de départements en vigilance orange pour risque de feux de forêt dans les Pyrénées-Orientales, l'Aude, l'Hérault, le Gard, le Puy-de-Dôme aussi. Attention donc au risque d'incendie, pas de mégots de cigarettes par la fenêtre de votre véhicule.
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4: L'infotrafic à 15h04. Pas de gros bouchons à l'horizon dans le sud-est du pays. Pour autant, on voit bien avec les retours caméra, vous n'êtes pas tout seul près des grandes agglomérations, mais c'est pas plus de 5 minutes pour passer par exemple. Les petites difficultés près de Lyon, comme à chaque fois à cette heure-ci. Pour vous, surtout qui allez passer donc le contournement est de la ville, la 46 en direction de Paris, et passer la traversée de Saint-Priest. Il y a quand même des véhicules ou encore des obstacles qui peuvent gêner votre passage. Et ça vous concernera près de Montpellier ou encore de Valence. Pour ce qui concerne Valence, Ça se passe sur la 7 en direction de Marseille. Après Valence-Romans, vous avez l'aire de service de Porte-les-Valence, et bien sur la voie de décélération pour rejoindre cette aire. Il y a donc une voiture qui peut gêner votre passage. Et pour clôturer ce pont trafic, donc direction le secteur de Montpellier, sur la 9 en direction de Lyon, une dizaine de kilomètres après Galargue-Aigues-Mortes à la sortie 26. Un autre accident est en cours, cette fois sur la bande d'arrêt d'urgence et la voie de droite. Et s'il vous faut un repère, ça tombe bien, j'en ai un pour vous, le kilomètre 60. Voilà donc ce qu'il fallait retenir. Toujours sous ces fortes chaleurs, j'espère que vous avez pensé à vos bouteilles d'eau pour bien vous hydrater. Et encore une fois aussi, attention au risque d'incendie.
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La voix d'Hélène Sillot pour vous accompagner sur Radio Vinci Autoroute. J'espère que vous allez bien cet après-midi, que vous n'avez pas trop chaud aussi dans votre véhicule avec toujours ces épisodes de forte chaleur qui se poursuivent. L'été est là et au niveau des difficultés de circulation, ça reste correct. Je pense notamment à Lyon, mais ne vous en faites pas, vous en avez l'habitude sur le 107.7. Nous y reviendrons de façon donc plus détaillée tout à l'heure dans le prochain point trafic. Et il arrive d'ailleurs dans 5 minutes. On partira au cinéma aussi pour faire un point sur les sorties ciné de la semaine grâce à votre rendez-vous C'est à voir. Ça sera donc au programme de ces prochains kilomètres sur Radio Vinci Autoroute. En attendant, vous l'entendez aussi, on repart en musique avec les Lighthouse Family. On se retrouve juste après. À tout à l'heure.

0: Les Lighthouse Family pour vous accompagner sur Radio Vinci Autoroute. Et comme prévu, le point trafic revient dans quelques secondes.
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0: Il est 15h15, sous le soleil, dans le sud-est du pays, sous la chaleur surtout aussi. Hein. J'espère que vous avez bien vos bouteilles d'eau avec ces fortes chaleurs. Il faut vraiment bien vous hydrater, encore plus qu'habituellement. Et pensez aussi à la crème solaire, bien évidemment. Cela étant dit, il n'y a pas de bouchon à l'horizon, un trafic dense à Lyon, mais pas de retard notable sur votre trajet pour un mercredi après-midi. Il y a 2 accidents qui persistent, et ça vous concernera près de Valence ou encore de Montpellier. Pour ce qui concerne Valence, ça vous concernera au niveau d'une aire de service, et ça vous concernera surtout sur l'autoroute A7 en direction de Marseille, juste après Valence-Romans, la sortie numéro 15. C'est une voiture qui se trouve sur la bande d'arrêt d'urgence au niveau du kilomètre 78. Et puis, près de Montpellier, sur la 9, cette fois en direction de Lyon, une dizaine de kilomètres après Galargues-Aigues-Mortes, à la sortie 26. Ça se passe surtout au niveau de l'aire de service de Millau. Il y a donc une voiture et un poids lourd impliqués dans cet accident, au tout début en fait, pour accéder à cette bretelle, à cette aire de service en question. Voilà pourquoi l'air est fermé jusqu'à nouvel ordre, le temps que les opérations de dépannage se terminent. Voilà concrètement ce qu'il fallait retenir à 15h16. Et pour les prochains kilomètres, ça va se passer en musique sur le 107.7 avec Julian Peretta. On se retrouve juste après.

0: de Millau Sud, et voilà pourquoi cette aire est fermée jusqu'à nouvel ordre, puisque les opérations de dépannage se poursuivent.
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0: En attendant, nous allons aussi anticiper vos déplacements pour ce soir et cette nuit avec pas mal de travaux qui pourraient avoir un impact sur votre trajet, notamment tout près de Nîmes, sur la 54 dans le Gard à partir de 22h ce soir et au plus tard jusqu'à 5h du matin. La sortie numéro 1 Nîmes centre de la 54 sera donc fermée en direction de Montpellier pour effectuer des travaux de fauchage. Et puis du côté de l'autoroute A7 entre Valence et Montélimar, à partir de 22h ce soir et au plus tard jusqu'à 5h du matin, la sortie 16 L'Oriole de l'A7 sera fermée dans les deux sens de circulation pour effectuer des travaux d'entretien.
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0: Et le prochain point trafic, il revient à 15h30. En attendant, on repart en musique. Terence Trent D'Arby au programme ou encore Gaëtan Roussel.
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1: Il est 15h30, pas de grosses difficultés de circulation, sans surprise en ce mercredi après-midi dans le sud-est du pays, seulement quelques coups de frein assez classiques pour vous qui allez passer du côté de Lyon, entre autres sur la 46, contournement est de la ville si vous êtes en direction de Paris, pour passer par Saint-Priest ou encore pour accéder au tunnel sous Fourvière en direction de Paris, ça ne sera pas plus donc de 5-10 minutes pour passer ces difficultés. Si vous nous écoutez près de Saint-Étienne cette fois, sur la 72 en direction de Clermont-Ferrand et Lyon, juste après Montbrison, la sortie numéro 7, il y a aussi un accident qui est en cours. A priori, il y aurait donc une voiture et un poids lourd sur la bande d'arrêt d'urgence, mais on ne sait jamais quand même, pour leur sécurité et la vôtre aussi, pensez à bien vous en écarter. Nous en avons terminé avec l'Auvergne-Rhône-Alpes. Maintenant, allons plutôt près de la Méditerranée. Sur la 9, en direction de Lyon, une dizaine de kilomètres après Galargues-Morte, la sortie 26, donc ça vous concernera. Surtout au niveau de l'aire de Millau-Sud, qui reste fermée jusqu'à nouvel ordre. C'est là où il y a donc un poids lourd et une voiture impliquées dans cet accident. Sur le zébra, donc, qui sépare la voie de droite à la bretelle qui permettait de rejoindre ces terres de repos. Voilà pourquoi aussi la voie de droite est impraticable. Effet curiosité surtout oblige, il y a un tout petit ralentissement à passer à ce niveau, au niveau du kilomètre 60, mais c'est assez rapide à passer. Pour autant, restez quand même concentrés sur votre trajet. Voilà la situation côté trafic, côté météo. Je ne vous apprends rien, il fait chaud. Oui, on pense à sa bouteille d'eau. Et je vous rappelle qu'il y a toujours donc une trentaine de départements qui sont en vigilance orange pour canicule. Il y a juste le Languedoc-Roussillon pour le moment qui reste en vigilance jaune. Il faut vraiment rester prévoyant, ça sera encore d'actualité pour les prochaines heures et pour la journée de demain.
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1: Et dans un instant, votre rendez-vous cinéma, c'est à voir. Thierry Chaise du magazine Première nous parlera notamment d'une nouvelle comédie historique française avec Artus en Cyrano de Bergerac et Franck Dubosc en D'Artagnan. Les détails après Calogero.

0: La musique de Calogero pour vous souhaiter un très bon mercredi après-midi à l'écoute de Radio Vinci Autoroute. Sous ces fortes chaleurs et avec une difficulté de circulation qui, mine de rien, a tendance à prendre un petit peu plus d'ampleur. Ça vous concernera avant de passer Nîmes sur la 9 en direction de Lyon, une dizaine de kilomètres après Galargues-Aigues-Mortes, au niveau aussi de l'aire de repos de Millau qui reste fermée là où un accident se poursuit et la voie de droite aussi est impraticable. Voilà pourquoi il y aura un petit kilomètre de difficulté de circulation. Faut vraiment bien rester concentré. Hein. Droit devant vous, histoire d'éviter aussi tout risque d'accident supplémentaire. Et c'est l'heure de C'est à voir, votre rendez-vous cinéma. Yvan Mouton, vous êtes en compagnie de Thierry Chaise, rédacteur en chef du magazine Première, pour sa sélection de la semaine.
1: Et on commence par une comédie historique française avec notamment l'ami Artus qui interprète Cyrano de Bergerac. Le film s'intitule Les Caprices de l'enfant roi, Thierry.
2: Oui, c'est un film de Michel Leclerc qui plonge dans un récit historique, mais un récit historique à la manière de Michel Leclerc, donc plein de malice. Et il imagine ce qui aurait pu se passer si le vrai Cyrano et Molière avaient pu se rencontrer alors que D'Artagnan avait confié le roi, encore tout petit, à Cyrano pour qu'il échappe au conjuré.
3: J'ai besoin de toi pour une mission secrète de la plus haute importance. Tu es le seul à qui je peux demander ça.
4: Je sais que tu peux tout me demander, sauf de m'occuper d'un enfant.
2: Voilà, c'est ça la base de l'intrigue. Alors il y a des courses-poursuites et tout ça, mais il y a surtout plein d'allusions à ce qui se passe aujourd'hui. Il y a notamment des clins d'œil au couple Macron, par exemple, à l'intérieur de tout ça. Joué donc par Artus, qui est formidable en Cyrano. D'Artagnan, c'est Franck Dubosc. Ouais. Molière, c'est Nemo Schiffman, qu'on avait aussi vu dans The Voice chanter à un moment. On retrouve aussi Julia Piaton. Chez Michel Leclerc, toujours, il y a un plaisir à la fois d'acteur et aussi de créer des rôles féminins très importants sur un film qui peut être prétendument d'homme. Voilà, c'est une fantaisie historique absolument savoureuse.
1: C'est comique, c'est un côté comique.
2: Exactement.
1: Aussi.
2: Exactement. Décalé, comique, et assez léger, toujours léger, comme Michel Leclerc.
1: Eh bien, sans transition aucune, vous nous proposez un deuxième choix qui s'appelle Mas Palomas, film espagnol qui sort d'ailleurs en France avant de sortir en Espagne.
2: Ah, c'est un film absolument bouleversant, très cru, qui démarre de manière très crue, parce que c'est l'histoire d'un homme homosexuel qui vivait donc à Maspalomas, qui est un coin des Canaries, qui est une sorte de paradis pour les gays, et il vit là, et il a un problème de santé, il doit rentrer à San Sébastien, et sa fille, qui n'a pas eu depuis des années, il va s'occuper de lui. Et à partir de là, il n'aura qu'un but, c'est d'essayer, malgré son état de santé, de repartir à Maspalomas. Et c'est vraiment un très beau film, qui commence, je le dis, de manière très crue, et qui ensuite va dans une émotion particulière, sans lourdeur, sans vous tendre le bras pour vous faire pleurer. C'est un petit bijou d'émotion, vraiment de bout en bout.
1: Je rappelle le titre de ce film espagnol, Mas Palomas et les Caprices de l'enfant roi, comédie française avec Artus. Les deux films sont en salle cette semaine, à retrouver également dans le magazine Première et sur première.fr.
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0: Et merci d'écouter Radio Vinci Autoroute. Pour la suite, pour les prochains kilomètres, nous allons retrouver Angel, Justice ou encore les 4 Sides. Et nous, on se retrouve juste après à 15h45.
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1: Il est 15h45. Sous ces fortes chaleurs, il faut vraiment bien anticiper. Je vous rappelle qu'en plus de tous ces départements en vigilance orange pour canicule, il y a aussi une trentaine de vigilances, de départements en vigilance orange aussi, pour risque de feux de forêt, sont notamment, et bien compris, les Pyrénées-Orientales, l'Aude, l'Hérault, le Gard et le Puy-de-Dôme. Et bien, notez-le, lorsque vous allez vous rapprocher de Carcassonne, il y a un incendie de végétation qui a tendance à prendre un peu plus d'ampleur, sur l'autoroute A61 qui est en cours, en direction de Toulouse. 5 km après la sortie 25 de Lézignan. Incendie donc important, de la fumée près des voies de circulation. Ça peut expliquer pourquoi il y a un ralentissement qui commence à prendre de l'ampleur à ce niveau, au niveau du kilomètre 353. Voilà pourquoi je vous en parle, pour anticiper. Les pompiers ont été appelés, ils arrivent le plus rapidement possible pour pouvoir essayer de maîtriser cet incendie. Voilà la situation donc pour Carcassonne. Maintenant, si vous nous écoutez tout près de Nîmes, pas d'incendie, mais un accident qui se poursuit sur l'autoroute A9, cette fois en direction de Lyon, une dizaine de kilomètres après la sortie 26 de Galargues-Aigues-Mortes. Là, il y a un poids lourd et une voiture qui se trouve au niveau de la voie qui vous permet de rejoindre l'aire de repos de Millau Sud. Voilà pourquoi cette aire reste fermée jusqu'à nouvel ordre. La voie de droite aussi qui est impraticable à ce niveau, au niveau du kilomètre 60. Voilà pourquoi il y a maintenant 2 km de difficultés de circulation. Vous mettrez 5-10 minutes pour passer les difficultés du moment. Il n'y en aura pas d'autres des difficultés et c'est déjà ça pour le reste du sud-est. Par contre, des obstacles qui peuvent gêner votre passage, notamment en vallée du Rhône sur la 7, direction de Marseille, 9 km après Montélimar Sud, Pierre-Latte, et là votre repère, ça sera le kilomètre 133. Et le prochain point trafic, il reviendra tout à l'heure, juste après les infos de 16h. Faites attention au niveau de cet incendie de végétation qui est en cours avant d'arriver à Carcassonne après Lézignan sur la 61, donc en direction de Toulouse. Nous allons y revenir avec beaucoup plus de détails dans les prochains kilomètres. En attendant, Marguerite ou encore Kids sur le 107.7.

Marguerite, pour vous accompagner sur Radio Vinci Autoroute. Et à 15h54, je vous rappelle l'information donc de ce début d'après-midi qui vous concernera près de Carcassonne sur la 61. Ça vous concernera, alors surtout en direction de Montpellier, une vingtaine de kilomètres après Carcassonne-Est, donc juste avant d'arriver à Lézignan. Dans tous les cas, ça pourrait avoir un impact dans les deux sens, au niveau du kilomètre 353 avec un incendie de végétation important à proximité donc des voies, au niveau de la végétation. On en reparlera tout à l'heure, mais ça explique pourquoi il y a une difficulté de circulation, surtout pour vous qui êtes en direction de Montpellier, qui a tendance à prendre de l'ampleur. On en reparlera donc, oui, tout à l'heure, après les infos de 16h, après Kylie Minogue ou encore MC Solar.

0: Liminoc pour vous accompagner dans ces difficultés de circulation entre Carcassonne et Lézignan sur la 61 en direction de Montpellier. Bon courage à vous, on en reparlera dans les prochains kilomètres. Juste après les informations, il est tout juste 16h.
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2: Bonjour à tous. À la une, le thermomètre toujours au plus haut, alors que les deux tiers ouest du pays sont toujours en alerte rouge. Santé publique France annonce que l'épisode de canicule étendue et très intense que l'on vit dans l'Hexagone a entraîné un pic inédit, rarement, voire jamais observé, de recours aux soins d'urgence en début de semaine pour des personnes de tout âge, notamment des jeunes âgés de 15 à 44 ans. D'ici la baisse annoncée des températures dimanche, pensez plus que jamais à vous rafraîchir et à vous hydrater. Sans oublier les enfants, les plus âgés et les animaux de compagnie. À cause de la chaleur, quelques 59 000 foyers sont désormais privés d'électricité dans le sud du Finistère. La SNCF, de son côté, annonce l'annulation de tous les trains TER circulant en Nouvelle-Aquitaine de 10h à 18h jusqu'à vendredi. Le groupe explique ces perturbations par un mauvais fonctionnement du système de climatisation. L'actualité de ce mercredi 24 juin, c'est aussi le propriétaire de BFM TV, RMC, la Tribune ou encore Brut, le groupe CMA-CGM, détenu par le milliardaire Rodolphe Saadé, annonce la mise en vente des 9 chaînes de télé locales de BFM pour faire des économies dans un contexte difficile pour le secteur. Dans le reste de l'actu, on en sait plus sur le médecin humanitaire français testé positif à Ebola après un séjour en République démocratique du Congo. Le ministère de la Santé annonce qu'il est arrivé hier à Paris. C'est un médecin qui a respecté totalement les consignes sanitaires, isolé selon les procédure dès son arrivée à l'aéroport, puis transporté à l'hôpital à l'isolement dans une chambre double flux. Sa charge virale serait très faible. Allez, on passe au foot.
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2: Le Mondial avec le début ce soir de la troisième et dernière journée des phases de poule à 21h. La Suisse affrontera le Canada et la Bosnie sera opposée au Qatar. À suivre ensuite à minuit, Écosse-Brésil et Maroc-Haïti. Puis à 3h du matin, la Tchéquie défiera le Mexique et l'Afrique du Sud jouera contre la Corée du Sud. 16h passées de 2 minutes, fin de ce flash. Restez avec nous pour l'infotrafic, ce sera après la météo.
0: La météo en effet, mais juste avant, on va faire l'inverse avec cette nouvelle information du côté de Valence sur la 7 en direction de Marseille. Juste avant d'arriver à l'Auriol, il y a, faites attention, un poids lourd qui gêne votre passage sur la voie de droite. Et au niveau de votre météo, l'été est là, la chaleur persiste et il y a toujours l'épisode caniculaire qui dure depuis plusieurs jours et qui n'est pas terminé. Ça risque même de s'étendre, comme vous l'explique Adrien Warnant, prévisionniste pour Météo France.
4: Alors la vague de chaleur actuellement est plutôt concentrée sur les régions de l'ouest et dans les prochains jours, l'épicentre de cette vague de chaleur va se décaler vers les régions centrales. On pourra atteindre les premiers 40 degrés de cette vague de chaleur aujourd'hui à Paris, par exemple. Et dans les prochains jours, les régions les plus à l'est vont commencer à avoir des températures à 38-40 degrés et on pourrait avoir un début de baisse de température dans la soirée et puis dans la nuit de jeudi à vendredi par la façade atlantique et qui pourrait gagner mais seulement très progressivement d'autres régions d'ici à ce week-end.
0: Je vous rappelle qu'une cinquantaine de départements sont en vigilance rouge pour canicule, soit les deux tiers ouest du pays. Pour le reste, 31 en vigilance orange. Concrètement, seuls le Languedoc-Roussillon et les Alpes restent en jaune. Et 35 départements aussi sont en vigilance orange pour risque de feux de forêt, dont les Pyrénées-Orientales, l'Aude, l'Hérault, le Gard et le Puy-de-Dôme aussi.
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0: Il est 16h03 et nous revenons pour ouvrir ce point trafic sur l'information du moment qui vous concernera, vous qui nous écoutez, dans la région de Carcassonne. Malheureusement, un incendie de végétation se poursuit. Alors, ça y est, les pompiers sont arrivés sur place. Ça vous concernera d'une façon générale entre Carcassonne-Est et Lézignan, les échangeurs 24 et 25. La conséquence de cet incendie, là, en sachant que les pompiers viennent d'arriver sur les lieux pour votre sécurité. Il y a donc des restrictions de circulation qui ont été mises en place, c'est-à-dire que l'autoroute A61 est coupée dans les deux sens de circulation, donc entre Carcassonne-Est et Lézignan, les échangeurs 24 et 25. Pour vous qui êtes en direction de Montpellier, il y a une sortie obligatoire qui est mise en place, celle de Carcassonne-Est. Si vous nous écoutez bien en amont, il faut impérativement éviter le secteur. Arrêtez-vous aussi, si vous le pouvez, sur une aire de service ou de repos. Forcément, je pense à vous qui nous écoutez au niveau de ce kilomètre, donc 351, là où vous êtes à l'arrêt depuis le début de cette coupure de l'autoroute. Il fait en plus très très chaud. Faut vraiment, alors restez patient dans votre véhicule, même si c'est plus facile à faire. Je le comprends. Il faut vraiment bien anticiper. J'espère aussi que vous avez pensé à vos bouteilles d'eau dans l'autre sens de circulation, en direction donc de Toulouse. La sortie obligatoire, donc ça sera celle de Lézignan. Et donc là, le conseil sera le même. Vous en doutez aussi, qui dit sortie obligatoire, dit entrée interdite aussi au niveau de ces échangeurs. Voilà donc ce qu'il fallait retenir au niveau donc de Carcassonne et de Lézignan. Maintenant, si vous nous écoutez près de Nîmes et de Montpellier, ça y est, l'accident est fini sur la 9 en direction de Lyon. Après Galariègue-Morte, l'échangeur numéro 26. Il y a encore un petit ralentissement à ce niveau, au niveau du kilomètre 63, mais ça ne sera pas plus de 5 minutes pour passer. C'est difficulté. Si vous deviez rejoindre la Méditerranée, mais plutôt côté Provence, ça se passe plutôt bien. Pour ce qui concerne la vallée du Rhône, ça sera le même scénario sur l'autoroute A7. Oui, ça se passe bien entre, par exemple, Orange et le sud de Lyon. Pour ce qui concerne Lyon, mais plutôt le contournement est de la ville, la 46 en direction de Paris, dans la sortie 14 de Vénissieux, il y a une voiture quand même qui peut gêner votre passage. Et puis, pour le clôturer ce point trafic, direction Clermont-Ferrand sur la 89 en direction donc de Bordeaux, juste après le péage des Martes d'Artières. Là, c'est un poids lourd qui peut vous gêner. Voilà ce qu'il fallait retenir. Encore une fois, beaucoup de courage à vous qui nous écoutez à l'arrêt au niveau donc de cette coupure de l'autoroute A61 en direction de Montpellier, notamment après Carcassonne-Est, la sortie 24 au niveau du kilomètre 352.
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0: Simple Plan, Marie-May pour vous accompagner sur Radio Vinci Autoroute. Il est 16h10 et il y a toujours les conséquences de cet incendie de végétation du côté de Carcassonne qui se poursuit. Alors, la bonne nouvelle, entre guillemets, entre Carcassonne Est et Lézignan, c'est que l'incendie est en bonne voie pour pouvoir, eh bien, que ça se termine dans les prochaines minutes. Il y a les pompiers qui sont arrivés en nombre, qui continuent donc d'arroser la fumée, et c'est en bonne voie dans le sens où il y a de moins en moins donc de dégagement de fumée sur les voies de circulation. Voilà pourquoi, eh bien, au moment où l'on se parle sur la 61 en direction de Montpellier, vous qui avez laissé Carcassonne Est derrière vous, qui allez vous rapprocher de Lézignan, donc au niveau du kilomètre 352, vous passez très très difficile. Très doucement surtout que sur la voie la plus à gauche où il y a les pompiers qui font la circulation, mais dans tous les cas le conseil reste le même, vous le voyez sur les panneaux lumineux au-dessus de l'autoroute, il faut donc éviter le secteur à tout prix, sortie obligatoire toujours donc à Carcassonne Est pour vous qui êtes en direction de Montpellier. On en reparlera tout à l'heure à 16h15 donc dans le prochain point trafic après Amanda Bourneuf.
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0: La voix d'Amanda Bourneuf pour vous accompagner sur les ondes de Radio Vinci Autoro. Toujours un incendie de végétation qui se poursuit dans la région de Carcassonne. On en reparle donc dans quelques secondes, comme c'était prévu, à 16h15 dans le prochain point trafic.
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0: Il est quasiment 16h15, l'infotrafic toujours au rythme donc de ces restrictions de circulation tout près de Carcassonne. Là, je vous rejoins sur l'autoroute A61 en direction de Montpellier, une vingtaine de kilomètres après Carcassonne-Est, la sortie 24. Vous êtes arrêté, vous êtes resté à l'arrêt eh bien pendant quelques minutes au niveau du kilomètre 352 en vous rapprochant de Lézignan suite à un incendie de végétation qui avait pris de l'ampleur. L'incendie n'est pas encore à 100% maîtrisé, mais les renforts sont arrivés en l'occurrence et les pompiers donc pour pouvoir continuer et d'arroser donc cet incendie pour éviter que les flammes arrivent sur les voies de circulation comme ça a été le cas tout à l'heure. Voilà pourquoi donc l'autoroute a été donc coupée par mesure de sécurité. Il n'y a plus de coupure mais toujours des restrictions de circulation. Vous passez que sur la voie la plus à gauche. Voilà pourquoi forcément un bouchon continue de prendre de l'ampleur. Il remonte maintenant sur 4 km. Évitez le secteur. En plus, si vous n'avez pas d'impératif, oui, arrêtez-vous peut-être en amont sur une aire de service ou de repos. Et si vous en avez encore la possibilité, voilà pourquoi surtout, forcément, je vous explique la situation pour éviter toute mauvaise surprise. Dans l'autre sens, il n'y a plus de sortie obligatoire, pas de coupure d'autoroute, plus de difficultés de circulation non plus, mais ne cédez pas à la curiosité. Il fait chaud dehors, hein, vous l'avez compris, la chaleur continue de sévir cette semaine. Les 40 degrés donc ont été atteints dans certains départements vigilance rouge canicule et les températures ont du mal à baisser la nuit, un épisode remarquable par sa précocité et son intensité. Dans ces conditions, il faut vraiment bien anticiper, surtout boire régulièrement, pensez à prévoir de l'eau dans votre véhicule, même pour un trajet court sur l'autoroute. Voilà pour ce petit conseil météo. Maintenant, si vous nous écoutez, plutôt près de Perpignan, sur la 9, en direction de Lyon, juste avant Perpignan Nord, il y a un obstacle, des débris sur la voie la plus à droite, au niveau donc du kilomètre 242. Et puis, si vous deviez passé près de Nîmes, de Montpellier, de Béziers ou encore près de Marseille, Aix-en-Provence et Salon de Provence, ça se passe plutôt bien à cette heure-ci. Même constat tout près de Valence ou encore Montélimar. Pour ce qui concerne Lyon, il y a un petit peu de monde surtout. Bouchon assez classique pour un mercredi après-midi. Pour vous qui allez passer par le contournement est de la ville, la 46 du côté de Saint-Priest si vous êtes en direction de Paris ou encore pour accéder au tunnel sous Fourvière, toujours dans le même sens en direction de la capitale. 5-10 minutes pour passer, ces difficultés. Et je ne vous oublie pas, près de Clermont-Ferrand ou encore de Saint-Étienne. Pour le moment, là aussi, même s'il y a un peu de monde, ça se passe plutôt bien. Et je reste à vos côtés, bouchons ou pas, sous la chaleur aussi dans le sud-est. Nous allons repartir en musique avec Calvin Harris.

Musique de Calvin Harris sur Radio Vinci Autoroute. Avec toujours une difficulté de circulation, il fallait s'y attendre du côté de Carcassonne qui a pris de l'ampleur sur l'autoroute A61 en direction de Montpellier. Ça vous concerne en fait une vingtaine de kilomètres après Carcassonne Est avant d'arriver au niveau de Lézignan. Là où la voie de droite est impraticable, conséquence toujours de cet incendie de végétation qui se poursuit. Il y a toujours les pompiers qui restent sur le qui-vive, qui continuent donc de l'arroser pour pouvoir le maîtriser. En attendant, forcément, ça n'arrange pas les choses et il y aura plus de 4 kilomètres de difficulté de circulation qui vous attendent à ce niveau. Si vous n'avez pas d'impératif, encore une fois, et même si je comprends, c'est plus facile à dire qu'à faire, évitez le secteur de circulation qui vous attendent à ce niveau. Si vous n'avez pas d'impératif, encore une fois, et même si je comprends, c'est plus facile à dire qu'à faire, évitez le secteur bien en amont.

0: Enfin, du côté de Nîmes, cette nuit, à partir de 21h et au plus tard jusqu'à 5h du matin, la sortie numéro 2, Garon, de la 54, sera fermée en direction de Marseille aussi pour effectuer des travaux sur des portiques de signalisation.
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0: Et bon courage à vous qui nous écoutez donc dans cette difficulté de circulation. Et dans cette difficulté de circulation, j'ai aussi une nouvelle information qui pourrait avoir un impact sur votre trajet. Priorité donc au trafic, le 177 sur l'A61 en direction de Toulouse. 8 km après la sortie 25 de Lézignan, il y aurait un véhicule en feu sur la bande d'arrêt d'urgence. Faites attention, votre repère là, ça sera le kilomètre 350.
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0: The Weeknd pour vous accompagner sur Radio Vinci Autoroute. Et à 16h30 pour votre pause goûter, nous avions rendez-vous aussi pour refaire un point sur vos conditions de circulation. Et ça tombe bien, ça arrive dans quelques secondes.
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0: Il est 16h31, toujours cet épisode de canicule qui se poursuit, des épisodes de forte chaleur et le risque d'incendie qui reste important encore cet après-midi, avec une trentaine d'ailleurs de départements en vigilance orange pour feu de forêt, pour risque de feu de forêt, dans les Pyrénées-Orientales, l'Aude, l'Hérault, le Gard et le Puy-de-Dôme. Et d'ailleurs, si vous nous écoutez, eh bien vous, sur la 89, tout près de Thiers, j'ai une nouvelle information pour vous qui vous concernera entre Thiers-Est de la Monnerie et Thiers, les échanges 30 et 29 surtout, au niveau du kilomètre 434. Il pourrait y avoir un nouvel incendie de végétation à proximité des voies au niveau du kilomètre 434 et 431. Voilà pourquoi il faut rester vigilant. Encore une fois aussi, je m'adresse à vous et qui peut-être fumez. Ne jetez surtout pas vos mégots de cigarettes par la fenêtre de votre véhicule aussi. C'est beaucoup trop dangereux. Il faut vraiment adopter les bons réflexes avec ces fortes chaleurs et ça, ce conseil est valable pour vous tous forcément. Les conseils de Laurent Dubois, écoutez des secouristes Croix-Blanche dans le Vaucluse.
3: Il faut emmener une grosse quantité d'eau, des bouteilles d'eau, si possible dans une glacière, c'est mieux, hein, l'eau est fraîche. Hein. Et puis si on a des petits pulvérisateurs, des brumisateurs, il faut également les emmener. Si vous êtes avec des personnes vulnérables, telles que les personnes âgées, les enfants ou des animaux, enfin, parce qu'il faut aussi donner de l'eau à des animaux, enfin, emmener la quantité d'eau qu'il faut. Enfin, il faut boire 2 litres d'eau, mais plus il fait chaud, plus on va avoir besoin de boire. Mais surtout, arrêtez-vous toutes les 1h30, mettez-vous à l'ombre, allez dans les stations-service qui sont climatisé.
0: Il faut donc bien évidemment aussi donc bien vous hydrater. Si vous nous écoutez près de Carcassonne, je pense à vous qui nous écoutez dans cette difficulté de circulation qui est plus ou moins longue à passer. C'est au minimum 3 quarts d'heure qu'il vous faudra pour passer 6 kilomètres de bouchons. Pourquoi ? Eh bien sur la 61 en direction de Montpellier, une vingtaine de kilomètres après Carcassonne-S, donc avant d'arriver à Lézignan, il y a toujours les conséquences d'un incendie qui se poursuit. Il est sur le point d'être maîtrisé. Il y a beaucoup de pompiers qui sont présents sur place pour rester sur le qui-vive. Au niveau du kilomètre 353, mais pour le moment, la voie de droite reste impraticable et vous êtes de plus en plus nombreux forcément à sortir avant à Carcassonne-Est en passant par le réseau secondaire qui là aussi devient de plus en plus saturé. Voilà la situation pour vous donc qui nous écoutez dans le sud-est du pays.
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0: Les emballages en plastique restent omniprésents dans les grandes surfaces. Produits frais sous film transparent, bouteilles d'eau, boissons, c'est le constat dressé par l'association de consommateurs Que Choisir Ensemble après avoir visité plus de 1500 magasins. Tous les détails après Marc Lavoine.

0: 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C'était Marc Lavoine pour vous accompagner sur Radio Vinci Autoroute. Il y a bien de nouveau pas mal de restrictions de circulation dans la région de Carcassonne, donc sur la 61 en direction de Toulouse, 6 km après la sortie 25 de Lézignan. L'autoroute est de nouveau coupée au niveau du kilomètre 352 suite à un poids lourd qui est en feu sur la bande d'arrêt d'urgence, et donc les pompiers qui sont arrivés sur place ont dû mettre en place un périmètre de sécurité. Voilà pourquoi, eh bien, malheureusement, vous êtes à l'arrêt depuis maintenant quelques minutes, et forcément un bouchon à l'arrière qui commence à prendre forme et à surtout prendre de l'ampleur. La sortie obligatoire, c'est toujours celle de Lézignan. Évitez le secteur à tout prix, ainsi vous nous écoutez en direction de Toulouse. Dans l'autre sens, en direction de Montpellier, il n'y a pas de coupure d'autoroute, mais vous passez vraiment très difficilement sur la voie de gauche, sur la 61 en direction de Montpellier, une vingtaine de kilomètres après Carcassonne Est, là où un incendie de végétation se poursuit. C'est compliqué pour les pompiers pour le maîtriser, surtout avec le vent. Voilà pourquoi là aussi, il va falloir redoubler de vigilance. En attendant, place à votre rendez-vous consommation. Charles Dodon est aux côtés de Lucille Buisson, chargée d'études pour Que Choisir Ensemble. Elle nous présente les résultats de l'une des dernières enquêtes de l'association.
1: Bonjour Lucille Buisson.
2: Bonjour.
1: Le plastique est encore roi dans les rayons des supermarchés, les bouteilles d'eau, les fruits, les légumes emballés. Votre constat, il est sans appel.
2: Oui, on a enquêté avec l'association No Plastique in My City dans plus de 1600 magasins en France, et le plastique reste omniprésent, et pourtant il y a des objectifs assez clairs de réduction, notamment de la mise sur le marché de bouteilles, mais également de plastique à usage unique de manière plus générale à l'échéance 2030-2040. Et donc on voit qu'on n'est pas sur la bonne trajectoire.
1: Et c'est particulièrement visible quand on voit les rayons, notamment ceux des eaux en bouteille, en plastique.
2: Oui, pour bien se rendre compte, on a pu référencer plus de 180 références distributeurs d'eau et boissons. Donc ça montre bien à quel point la stratégie des distributeurs ne va pas dans le sens d'une réduction du nombre de boissons embouteillées dans du plastique mises à disposition des consommateurs.
1: Et autre chiffre fort dans votre enquête, il concerne les fruits et les légumes qui sont pour la plupart emballés.
2: On a d'abord le rayon fruits et légumes classiques, vrac. Sur les 5 légumes et fruits les plus consommés, 60% d'emballés. Et c'est très vrai pour le bio, avec plus de 90% d'emballage plastique. Et oui, cette tendance des fruits et légumes prédécoupés, puisque 2/3 des magasins en proposent. Donc ça a même été une surprise, puisqu'en plus, ils sont plus chers pour les consommateurs et ils se conservent moins longtemps puisqu'ils sont déjà découpés.
1: Et d'ailleurs, à un moment, on a beaucoup parlé de la vente de produits en vrac. On a l'impression qu'on a totalement reculé là-dessus.
2: Oui, c'est un résultat de l'enquête qui nous a surpris, puisqu'on passe de 58% en 2023 de magasins de grande surface qui proposent un rayon vrac à 38% en 2026. Donc le recul est très net, et c'est d'autant plus surprenant au vu des objectifs qui existent et au vu de la potentialité du vrac pour réduire les emballages de pâtes, de riz, d'amandes. Donc voilà, une solution qui trouve pas sa place en grande surface. En revanche, en magasin bio, c'est très disponible. 95% des magasins en proposent, avec un nombre de références d'ailleurs bien supérieur à la grande surface traditionnelle. Donc, on voit aussi que le modèle est possible.
1: Le plastique est loin d'avoir disparu des rayons des grandes surfaces. Bien au contraire, l'association Que Choisir Ensemble le regrette et appelle donc à agir. Merci Lucille Buisson.
2: Merci à vous.
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0: Et merci d'écouter Radio Vinci Autoroute. Il est 16h41 et j'ai aussi une nouvelle information pour vous. Du côté d'Orange, sur la 7, en direction de Lyon, dans la sortie 21 d'Orange Centre, il y a une voiture qui peut gêner votre passage. Et sinon, l'information du moment, ça vous concernera malheureusement du côté de Carcassonne, là où l'autoroute est coupée jusqu'à nouvel ordre. Sur la 61, en direction de Toulouse, 6 km après la sortie 25 de Lézignan. Lézignan d'ailleurs, qui est la sortie obligatoire pour éviter donc cette coupure de l'autoroute suite à un poids lourd qui est en feu au niveau du kilomètre 350. Et dans l'autre sens, il n'y a pas de coupure, mais par contre un long bouchon qui prend de l'ampleur. Toujours 7 km de difficulté sur la 61 en direction de Montpellier, une vingtaine de kilomètres après Carcassonne Est, là où il y a toujours donc les conséquences là d'un incendie de végétation qui se poursuit, avec la voie de droite qui reste impraticable. Bon courage à vous dans ces difficultés, en plus avec ces fortes chaleurs, ça ne doit pas être facile. Alors je reste à vos côtés et on va quand même essayer de chanter ensemble malgré ces difficultés, ces restrictions de circulation, avec une chanson qui sent bon la Coupe du Monde. Normal, c'est l'hymne de cette Coupe du Monde 2026 de foot. Shakira, Burna Boy avec Die Die.
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1: Il est 16h46 et il est grand temps de revenir toujours sur l'événement du moment qui commence à persister depuis maintenant une bonne heure, voire même une heure et demie. Ça vous concernera dans la région de Carcassonne. Déjà, sur la 61, en direction de Toulouse, après Lézignan, 6 km après la sortie 25, l'autoroute reste coupée suite à un poids lourd, donc la cabine d'un poids lourd qui a pris feu. C'est presque terminé. Normalement, la voie de droite, la voie de gauche surtout, sera rendue à votre passage dans les prochains kilomètres. En attendant, ça reste coupé à la circulation, là où il y a donc tous les pompiers qui sont mobilisés au niveau de ce poids lourd, au niveau du kilomètre 350, pour continuer d'arroser la cabine pour que le feu évite de reprendre de plus belle. Voilà pour pourquoi donc forcément en amont, il y aura 2 km de difficulté de circulation, vous qui êtes donc à l'arrêt au niveau de cette coupure de l'autoroute. Je pense aussi à vous qui nous écoutez dans l'autre sens de circulation, là où il y a eu, et toujours d'actualité d'ailleurs, un incendie de végétation qui est en cours, donc dans l'autre sens en direction de Montpellier, une vingtaine de kilomètres après la sortie 24 de Carcassonne Est. L'incendie est sur le point d'être maîtrisé d'après les dernières informations qui me sont parvenues. Dans tous les cas, la voie de droite reste impraticable et il y aura 6 kilomètres de bouchons. En amont, c'est long, toujours, c'est 3/4 d'heure pour passer cette difficulté. Ça reste forcément une estimation. Pour vous dire, c'est aussi long si vous restez sur l'autoroute que si vous allez peut-être emprunter le réseau secondaire qui est de plus en plus emprunté forcément avec l'heure de pointe aussi qui commence à arriver. Le mieux à faire si vous n'avez pas d'impératif, ça serait peut-être de reporter vos déplacements à plus tard ou tout simplement vous arrêter en amont sur une aire de service ou de repos. Voilà la situation pour Carcassonne. Maintenant, sur le reste du sud-est, ça va être plus simple. Je pense par exemple à vous qui allez passer près de Perpignan ou encore de Montpellier, de Narbonne aussi, ou encore vous qui allez vous rapprocher de la Provence. Il y aura du monde, mais pas de retard notable sur votre trajet. De la chaleur, de toute façon, et le risque d'incendie qui sont toujours d'actualité, comme pour la vallée du Rhône, l'autoroute A7, comme pour Lyon également et ses alentours, encore Saint-Étienne et Clermont-Ferrand. Pour ce qui concerne Lyon, il y a un peu plus de monde, forcément, avec l'heure de pointe là aussi qui commence à se rapprocher, mais ça sera pas plus de 5-10 minutes pour passer donc les bouchons classiques d'un mercredi après-midi. Et le prochain point trafic, lui, il reviendra tout à l'heure, dans quelques minutes, après donc les informations de 17h. Ça sera aussi le début de votre 17-20 pour vous accompagner à bonne destination. En attendant, on repart en musique aussi, avec Maëlle et les Urban Spaces, surtout pour vous accompagner dans ces difficultés donc entre Carcassonne Est et Lézignan, dans les deux sens. Bon courage à vous.

Tac, c'était Maëlle pour vous accompagner sur Radio Vinci Autoroute et vous accompagner, vous peut-être qu'elle est rentrée à la maison, et je pense aussi à vous qui nous écoutez. Dans la difficulté du moment, c'est l'information de ce milieu d'après-midi qui vous concernera près de Lézignan, du côté donc aussi de Carcassonne, sur la 61 déjà, en direction de Toulouse, là où l'autoroute est coupée 6 km après la sortie 25 donc de Lézignan, suite à un poids lourd, sa cabine qui a pris feu, et donc voilà pourquoi ce périmètre de sécurité est toujours d'actualité. Il faut vraiment éviter le secteur, hein, et vous êtes de plus en plus nombreux malheureusement, eh bien, à être à l'arrêt au niveau de cette coupure de l'autoroute. Et puis dans l'autre sens aussi, en direction de Montpellier, une vingtaine de kilomètres après Carcassonne Est, là c'est la voie de droite qui reste impraticable, un autre périmètre de sécurité qui a été mise en place, là où un incendie de végétation, certes, est quasiment maîtrisé, mais il y a encore beaucoup de choses à faire, voilà pourquoi. Eh bien, vous passez que sur une seule voie, très difficilement, puis avec l'heure de pointe qui commence à se rapprocher du côté de Carcassonne, Lézignan-Corbières, forcément, ce bouchon prend de l'ampleur, qui remonte sur 6 km. On en reparlera tout à l'heure, dans le prochain point trafic, donc pour le début aussi de votre 17-20, juste après Gérald de Palmas.

0: passe pour vous accompagner sur Radio Vinci Autoroute. Bon courage à vous dans ces difficultés de circulation entre Carcassonne-Est et Lézignan sur l'autoroute A61. On en reparle juste après les infos. Il est tout juste 17h.
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2: Bonjour à tous. À la une, la France continue d'étouffer alors que les trois quarts du pays, 72 départements, seront en alerte rouge demain. Santé publique France annonce que cet épisode de canicule étendue et très intense a entraîné un pic inédit, rarement voire jamais observé, de recours aux soins d'urgence en début de semaine pour des personnes de tout âge, notamment des jeunes âgés de 15 à 44 ans. D'ici la baisse annoncée des températures ce week-end, pensez plus que jamais à vous hydrater régulièrement, sans oublier les enfants, les plus âgés et les animaux de compagnie. À cause des températures qui avoisinent les 40 degrés par endroit, quelques 59 000 foyers sont privés d'électricité dans le sud Finistère. La SNCF, de son côté, annonce l'annulation de tous les trains TER circulant en Nouvelle-Aquitaine entre 10 et 18 heures jusqu'à vendredi. Le groupe explique ces perturbations par un mauvais fonctionnement du système de climatisation. L'actualité de ce mercredi 24 juin, c'est aussi le propriétaire de BFM TV, RMC ou encore Brut, le groupe CMA-CGM, détenu par le milliardaire Rodolphe Saadé, a annoncé la mise en vente des 9 chaînes de télé locales de BFM pour faire des économies dans un contexte difficile pour le secteur. Dans le reste de l'actu, on en sait plus sur le médecin humanitaire français testé positif à Ebola après un séjour en République démocratique du Congo. Le ministère de la Santé annonce qu'il est arrivé hier à Paris. C'est un médecin qui a respecté totalement les consignes sanitaires, isolé selon les procédures dès son arrivée à l'aéroport, puis transporté à l'hôpital à l'isolement. Sa charge virale après des tests serait très faible. Allez, on passe au foot.
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2: La Coupe du Monde se poursuit avec le début ce soir de la troisième et dernière journée des phases de poule. À 21h, la Suisse affrontera le Canada et la Bosnie sera de son côté opposée au Qatar. À suivre ensuite à minuit, Écosse-Brésil et Maroc-Haïti. Puis à 3h du matin, la Tchéquie défiera le Mexique et l'Afrique du Sud jouera contre la Corée du Sud. Ce mondial que nous vous faisons vivre tous les jours sur le 107.7 au travers d'un chiffre clé, en l'occurrence le 5, aujourd'hui en lien direct avec le match du Brésil ce soir. Rendez-vous après le trafic pour tout savoir. Mais tout d'abord, on passe à la météo.
0: La météo, en effet, avec, il faut penser aux bouteilles d'eau et à la crème solaire. En France, l'épisode caniculaire dure depuis plusieurs jours et n'est pas terminé. Ça risque même de s'étendre, comme vous l'explique Adrien Warnant, prévisionniste pour Météo France.
4: Alors la vague de chaleur actuellement est plutôt concentrée sur les régions de l'ouest et dans les prochains jours, l'épicentre de cette vague de chaleur va se décaler vers les régions centrales. On pourra atteindre les premiers 40 degrés de cette vague de chaleur aujourd'hui à Paris par exemple et dans les prochains jours, les régions les plus à l'est vont commencer à avoir des températures à 38-40 degrés et on pourra avoir un début de baisse de température dans la soirée et puis dans la nuit de jeudi à vendredi par la façade atlantique et qui pourrait gagner, mais seulement très progressivement, d'autres régions d'ici à ce week-end.
0: Et d'ailleurs, je vous rappelle donc que 58 départements restent en vigilance orange pour canicule, soit les deux tiers ouest du pays. Pour le reste, 31 sont en vigilance orange. Concrètement, seuls le Languedoc-Roussillon et les Alpes restent en jaune. Et il y a aussi une trentaine de départements en vigilance orange pour risque de feux de forêt, dont les Pyrénées-Orientales, l'Aude, l'Hérault, le Gard et le Puy-de-Dôme.
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0: Eh bien ça y est, c'est le début de votre 17-20 pour vous ramener à bonne destination. Peut-être vous aussi qui avez récupéré vos enfants au sport ou à l'école, qui allez rentrer à la maison. Pour le commencer, comme il se doit, votre 17-20, nous allons donc passer au football, à la Coupe du Monde de foot, avec donc un chiffre clé dans les prochains kilomètres, en l'occurrence le 5 aujourd'hui, et en lien direct avec le Brésil. Je ne vous en dis pas plus. Nous allons aussi retrouver notre consultant juridique, Maître Éric de Caumont, pour votre rendez-vous l'automobile et la loi. Peut-on se garer avec un véhicule thermique ou électrique sur les places situées devant les bornes de recharge? On tentera de répondre à cette question aussi tout à l'heure. Nous allons nous détendre en musique, on est comme ça, avec Avril Delmar ou encore Mika. Ça sera après le point sur vos conditions de circulation.
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0: Il est 17h05 et avec le début de l'heure de pointe, nous avons toujours beaucoup de choses à nous dire à cette heure-ci. Et l'information principale de cette fin de journée vous concernera toujours près de Carcassonne. Allons sur l'autoroute A61 en direction de Montpellier avec une information qui risque de ne pas ranger les choses. Puisqu'au moment où je vous parle, on m'apprend donc qu'il y a de nouveau un véhicule en feu, un poids lourd, une vingtaine de kilomètres après Carcassonne Est à la sortie 24, là où il y a eu tout à l'heure un incendie de végétation. Le poids lourd en l'occurrence se trouve sur la bande d'arrêt d'urgence au niveau du kilomètre 353. Il y a déjà 6 kilomètres de bouchons en amont, là où la voie de droite de toute façon reste impraticable puisqu'il y a toujours un périmètre de sécurité à ce niveau, là où les pompiers donc restent encore au niveau de la végétation pour continuer de tout mouiller pour éviter donc que l'incendie de végétation ne reprenne de plus belle comme ça a été le cas tout à l'heure. Voilà pourquoi au minimum vous mettrez toujours 40-45 minutes pour passer les difficultés du moment, et malheureusement s'il fallait s'y attendre avec l'heure de pointe donc qui a commencé sur le réseau secondaire, vous donc qui sortez avant pour éviter le bouchon, qui sortez du côté de Carcassonne S, ça commence à devenir de plus en plus saturé, aussi bien au niveau de Carcassonne, mais aussi eh bien, au niveau des accès de Lézignan-Corbières, donc sur l'autoroute A61 et surtout aussi sur ces petites départementales. Il faut éviter le secteur si vous le pouvez encore une fois. Dans l'autre sens de circulation, ça va quand même un petit peu mieux sur la 61 en direction de Toulouse, dans le sens où l'autoroute n'est plus coupée. C'est déjà ça, 8 km après la sortie 25 de Lézignan. Mais là aussi, il y a la voie de droite qui reste impraticable. Voilà pourquoi en amont, pour vous, entre autres, qui arrivez donc de Narbonne, il y aura 4 km de difficultés de circulation. Voilà la situation pour Carcassonne. Lézignan, si vous nous écoutez sur le reste du sud-est, je ne vous ai pas oublié, que ce soit près du Roussillon, côté Provence aussi, du Languedoc ou encore de la vallée du Rhône, Lyon, Saint-Etienne aussi, Clermont-Ferrand. Il y a un petit peu de monde, mais rien d'inhabituel pour un mercredi fin de journée qui plus est avec l'heure de pointe qui a commencé.
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0: Et comme prévu aussi, nous, maintenant, passons à la Coupe du Monde de football.
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0: La Seleção joue son dernier match de poule la nuit prochaine. Ça sera donc face à l'Écosse. Et pour rappel, le Brésil est le pays le plus titré de l'histoire du mondial. Avec ce chiffre, 5 pour 5 titres de champion du monde. Sauf que depuis maintenant plus de 20 ans, il n'y arrive plus. Nathan Gionne, rappelez-nous à quoi remonte leur dernière victoire.
5: C'était en 2002 au Japon. Victoire 2-0 contre l'Allemagne avec un doublé de Ronaldo. Cette année-là, le Brésil remporte tous les matchs de la compétition et devient la seule équipe à gagner 5 Coupes du Monde. La génération dorée de Cafu, Roberto Carlos et Ronaldo impressionne, 4 ans après sa défaite face aux Bleus au Stade de France. Malheureusement pour le Brésil et ses supporters, c'est le début d'une longue traversée du désert. La Seleção multiplie les contre-performances et vit même un traumatisme face à l'Allemagne en 2014. Les Brésiliens sont balayés chez eux 7-1. Une déroute historique et une humiliation. En larmes, le capitaine de l'équipe David Luiz présente ses excuses au peuple brésilien qui, cette année, fonde beaucoup d'espoir en Carlo Ancelotti et ses joueurs pour l'emmener au sixième ciel.
0: Merci beaucoup Nathan, et vous retrouvez chaque jour aussi un chiffre marquant donc de cette Coupe du Monde sur le 107.7, sans oublier les résultats dans nos flashs d'actualité. Nous allons repartir en musique sur Radio Vinci Autoroute pour les prochains kilomètres avec Mika. Bon courage à vous dans ces difficultés du côté de Carcassonne et Lézignan.

0: boum boum. C'était Mika pour vous accompagner sur Radio Vinci Autoroute, vous accompagner surtout vous hein, dans toutes ces difficultés de circulation, si on voit large, entre Carcassonne Est et Lézignan sur la 61 dans les deux sens, en direction de Montpellier. C'est la conséquence d'un incendie de végétation et qui est quasiment maîtrisé à 100%, mais il y a toujours des périmètres de sécurité, voie de droite impraticable. Dans l'autre sens de circulation, là, il y a surtout de nombreux poids lourds qui ont pris feu, et là aussi, voilà pourquoi la voie de droite reste neutralisée, et ça entraînera dans les deux sens de toute façon 5-6 km de bouchons. C'est long, en plus avec ces fortes chaleurs ça commence à être compliqué pour vous, et je le comprends totalement. Voilà pourquoi, si vous nous écoutez bien en amont, évitez le secteur en sachant que si vous décidez de sortir de l'autoroute, passer par le réseau secondaire avec l'heure de pointe, c'est de plus en plus saturé, surtout près de Carcassonne et Lézignan. On en reparle dans quelques minutes à 17h16 précisément.
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0: 7h15, nous allons revenir sur la situation, toujours bien compliquée pour vous qui devez faire le trajet entre Carcassonne et Lézignan sur la 61. Je vous dis tout, le prochain point trafic, il revient dans quelques secondes.
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0: L'infotrafic toujours au rythme à 17h16 de tous ces incendies entre Carcassonne et Lézignan. Épisode de forte chaleur, il fait très chaud alors partout en France, mais il fait très chaud pour vous qui nous écoutez dans ces longues difficultés de circulation, là où il y a eu donc des incendies depuis le début d'après-midi. Et pour revenir sur cette situation toujours assez délicate, on ne va pas se le cacher, sur l'autoroute A61, il y a Bruno Geyer de Vinci Autoroute qui est avec nous. Bonjour Bruno Geyer.
3: Oui, bonjour.
0: Et nous pensons donc à toutes ces personnes qui nous écoutent en ce moment, en plus avec le début de l'heure de pointe, dans ces difficultés de circulation qui ont pris de l'ampleur dans les deux sens. Alors, on va commencer déjà en direction de Montpellier. Que s'est-il passé après Carcassonne-Est, surtout au niveau du kilomètre 353?
3: En fait, cet après-midi, donc un poids lourd a éclaté et a mis le feu à la végétation. Et un incendie a démarré sur à peu près 500 mètres. Et c'est pour ça qu'en fait, il y a un bouchon qui perdure, un bouchon de 6 km.
0: Au moment où l'on se parle, l'incendie de végétation est maîtrisé, c'est terminé.
3: Oui, c'est terminé, mais comme il y a beaucoup de trafic, en fait, ça met un petit moment encore à repartir. Et d'autant plus que dans l'autre sens, dans le sens Narbonne-Toulouse, il y a un poids lourd qui a brûlé l'incendie est éteint aussi, mais qui a occasionné 4,5 km de bouchons.
0: Et d'ailleurs, ça concerne donc pour les personnes qui sont en direction de Toulouse, ce poids lourd qui a pris feu 8 km précisément après la sortie 25 de Lézignan. Forcément, on pense à vous donc qui nous écoutez dans ces difficultés de circulation. Bruno Geyer, on ne cesse de le répéter hein, depuis plusieurs jours, épisode de forte chaleur et le risque d'incendie aussi donc qui reste à son maximum en ce moment.
3: Tout à fait. Quelques petits conseils. Surtout, il ne faut pas jeter les mégots par la fenêtre parce que ça s'embrase et ça prend feu de suite. Il faut bien penser à prendre des pauses, bien penser à s'hydrater et anticiper son voyage.
0: Merci beaucoup pour tous ces bons conseils et qu'il faudra mettre en application aussi et bien pour les prochaines heures, voire même pour les prochains jours. Encore une fois, si vous nous écoutez donc entre Carcassonne-Est et Lézignan, peu importe votre sens, il vous faudra quasiment 3/4 d'heure pour passer toutes ces difficultés. Donc si vous n'avez pas d'impératif, si vous pouvez éviter le secteur, c'est le conseil que je pourrais vous donner. Voilà la situation donc pour Carcassonne. Maintenant pour le reste, ça va être un petit peu plus simple. Il y a de plus en plus de monde près des grandes agglomérations comme près de Montpellier, de Marseille ou encore de Lyon, Clermont-Ferrand aussi, mais vraiment rien d'inhabituel, ce sera pas plus de 10 minutes pour passer ces difficultés. Encore une fois, pour le reste, même si je n'ai pas parlé de vous, je ne vous ai pas oublié, c'est que pour le moment, ça se passe plutôt bien. Peut-on se garer avec un véhicule thermique ou électrique sur les places situées devant les bornes de recharge? C'est donc la question que nous poserons tout à l'heure, dans un instant, notre consultant juridique, Maître Éric Decaumont. Rendez-vous dans l'automobile et la loi, après Louisa.

0: Un feu à ce niveau, surtout au niveau du kilomètre 351. Ça y est, il n'y a plus d'incendie, c'est déjà ça. D'ailleurs, risque d'incendie qui reste donc très élevé pour cette fin de journée près de la Méditerranée, près du Puy-de-Dôme également. Il faut vraiment anticiper. D'ailleurs, ne jetez pas de mégots de cigarettes par la fenêtre de votre véhicule. Le prochain point trafic, il reviendra tout à l'heure à 17h30. Et dans l'automobile et la loi, nous nous intéressons donc en cette fin de journée aux places situées devant les bornes de recharge. Francine Thomas, vous êtes en compagnie de notre consultant juridique.
1: Bonjour Maître de Comment.
2: Bonjour à toutes et à tous.
1: Question très simple, peut-on se garer sur les places de stationnement situées devant les bornes de recharge pour véhicules électriques si justement on n'est pas en train de charger? Autrement dit, est-ce que ce sont des places comme les autres?
2: Alors ce ne sont absolument pas des places comme les autres, ce sont des places réservées à la recharge. Attention, pas aux véhicules électriques. À la recharge. C'est-à-dire que si vous garez...
1: Oui, si j'ai un véhicule électrique mais qu'il ne charge pas, je peux pas y aller.
2: Exactement, vous êtes en infraction comme quelqu'un qui aurait un véhicule thermique parce que ce que veulent les pouvoirs publics, c'est que les véhicules puissent être rechargés, pas que des petits malins sous prétexte qu'ils ont un véhicule électrique s'imaginent qu'ils ont des places réservées, un peu comme par exemple pour des personnes à mobilité réduite ou autre.
1: Donc il faut qu'il y ait le câble branché.
2: Il faut qu'il y ait le câble branché, qu'on soit en train de recharger et de payer. Alors vous me direz, quelqu'un qui est déjà complètement chargé, oui, si j'ose dire, et qui branche son câble, je pense pas que ça va lui être refusé, je pense pas que le policier verra la différence, le contractuel verra la différence, mais quoi qu'il en soit, c'est pour la recharge. Vous n'avez donc pas le droit de vous y mettre, que vous soyez avec un véhicule thermique ou avec un véhicule électrique, uniquement pour stationner. La loi le prévoit expressément, hein. Ça rentre dans le cadre de l'arrêt ou du stationnement gênant, et il y a l'hypothèse de se garer devant un dispositif destiné à la recharge en énergie des véhicules électriques. J'ajoute que si vous n'êtes pas là quand le policier verbalise, ou que vous êtes là mais que vous voulez pas vous en aller, ça peut être mis en fourrière, votre véhicule. Et donc, vous allez vous retrouver avec, une amende modique de deuxième classe, effectivement, mais vous allez être pénalisé, vous allez être verbalisé, ça vous n'y couperez pas.
1: D'accord. Et je signale au passage qu'il y a également une tarification supplémentaire qui peut être appliquée sur certaines bornes de recharge rapide si on est garé plus d'un certain temps, souvent au-delà de 45 minutes ou une heure. Il y a un tarif de stationnement qui est appliqué en plus du tarif de charge. Donc ça revient au même en fait, c'est vraiment des zones pour charger et pas pour faire autre chose.
2: On est d'accord, il restera la double question effectivement d'abord de l'uniformisation de cette réglementation qui devait a priori des règlements, une réglementation locale.
1: Oui.
2: Donc ça veut dire qu'il faut qu'elle soit portée à la connaissance des usagers à proximité de la place en question. Puis après ça se posera la question, bien entendu, de la preuve de la durée pendant laquelle vous avez stationné, qui doit avoir effectivement des justifications pour que la verbalisation tienne debout. Sinon, les avocats sont là.
1: Merci beaucoup Maître de Comment. Et pour retrouver sans cesse de nouvelles informations sur nos droits d'automobiliste, on peut consulter votre site internet à l'adresse maître-de-comment.fr. À bientôt Maître.
2: À très bientôt.
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0: Vous écoutez Radio Vinci Autoroute à 17h25, toujours les mêmes difficultés de circulation pour vous accompagner, surtout entre Carcassonne Est et Lézignan, sur la 61 dans les deux sens. Ça va un petit peu mieux maintenant que les incendies sont terminés, mais ça peut vous paraître long, et d'autant plus long qu'il fait très chaud et que vous commencez à en avoir marre. Je le comprends totalement. D'ailleurs, si ça fait plus de deux heures que vous êtes sur la route, pensez à vous arrêter quand même sur une aire de service ou de repos. À 17h30, nous reviendrons donc sur la situation, surtout sur la 61. Nous reviendrons sur les petits bouchons, sinon d'un mercredi fin de journée, sur le reste du Sud-Est, juste après Coldplay.
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0: voilà une chanson qui donne le sourire. Rhyme for the Weekend, c'était Coldplay pour vous accompagner sur Radio Vinci Autoroute. Et à 17h31, nous allons revenir sur vos conditions de circulation dans quelques secondes.
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0: Il est 17h31, l'heure de pointe qui a sonné. Voilà pourquoi, sans grande surprise, hein, ce mercredi fin de journée, vous êtes de plus en plus nombreux près des grandes agglomérations. Mais avant d'y revenir, je reviens quand même avec vous sur la situation près de Carcassonne. Certes, ça va un petit peu mieux dans le sens où il n'y a plus d'incendie, il n'y a plus de coupure d'autoroute. Mais il y a toujours donc des difficultés de circulation qui vous attendent sur l'autoroute A61. Déjà, si vous êtes en direction de Montpellier, une vingtaine de kilomètres après Carcassonne-Est, la sortie 24, donc en vous rapprochant forcément de Lézignan. Et dans l'autre sens de circulation, vous qui êtes en direction de Toulouse, ça sera juste après la sortie 25. Donc de Lézignan, il y a toujours 4-5 km de difficultés de circulation. Vous êtes nombreux aussi à avoir suivi les conseils de votre GPS et donc être sorti en amont surtout, en direction de Montpellier, à Carcassonne-Est. Ne soyez pas surpris non plus, mais sur le réseau secondaire, du plus avec l'heure de pointe surtout, surtout près de Carcassonne et donc de Lézignan, il y aura de plus en plus de monde sur ces départementales. Voilà la situation concrètement pour la région de Carcassonne, sous la chaleur toujours, et bien partout en France, dans le sud-est du pays aussi, avec une trentaine de départements en vigilance orange. Concrètement, il y a juste le Languedoc-Roussillon et les Alpes qui restent en vigilance jaune pour canicule. Il y en a aussi une trentaine de départements en vigilance orange pour risque de feux de forêt, dont les Pyrénées-Orientales, l'Aude, l'Hérault, le Gard ou encore le Puy-de-Dôme. Ce n'est pas prêt encore d'être terminé, hein, cet épisode de forte chaleur. Pensez à boire régulièrement, pensez à prévoir de l'eau de votre véhicule, même pour un trajet court. Je vous le disais en préambule, il y a du monde aussi près des grandes agglomérations, mais rien d'inhabituel pour un mercredi à cette heure-ci. Je pense notamment à Marseille, vous qui allez passer près de Vitrolles, d'Épennes-Mirabeau, ou encore eh bien, de l'autoroute A55 aussi, l'autoroute du littoral pour rejoindre le vieux port de Marseille, pour passer par Lyon aussi, pour vous qui allez peut-être emprunter la 46, le contournement est de la ville en direction de Paris pour passer la traversée de Saint-Priest ou encore accéder au tunnel sous Fourvière, toujours en direction du nord. Vous ne mettrez pas plus de 10-15 minutes pour passer donc ces difficultés. Et il est 17h33.
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0: Direction la Bretagne dans les prochains kilomètres pour la suite de votre 17-20. Nous allons monter le son avec un collectif de musiciens qui écument les scènes de l'Ouest, du rock celtique, des chants bretons, une vraie déclaration d'amour donc à leur région. On en reparlera donc dans votre rendez-vous Monter le son. En attendant, nous allons aussi reprendre notre route en musique dans un autre registre avec Faudel. On se retrouve dans quelques minutes, donc dans

0: La musique de Fodel pour vous accompagner sur les ondes de Radio Vinci Autoroute et vous accompagner dans les plus longues difficultés de circulation qui vous attendent toujours à 17h38 du côté de Carcassonne, entre donc Carcassonne Est et Lézignan sur l'autoroute A61, donc dans les deux sens, conséquence de plusieurs incendies de végétation, incendies de poids lourds qui ont eu lieu tout au long de l'après-midi. Ça y est. Tous les incendies sont terminés, mais il va falloir attendre encore un bon moment pour attendre la fin, surtout, de ces difficultés de circulation. Nous reviendrons donc sur le reste du trafic pour le sud-est. Ça sera tout à l'heure, donc à 17h45.
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0: En attendant, nous allons aussi anticiper vos déplacements pour ce soir et cette nuit déjà dans le Gard à partir de 22h ce soir et au plus tard jusqu'à 5h du matin. La sortie numéro 1 Nîmes-Centre de la 54 sera fermée en direction de Montpellier pour effectuer des travaux de fauchage. Dans la région de Nîmes aussi, à partir de 21h et au plus tard jusqu'à 5h du matin, la sortie de Garon de la 54 sera fermée en direction de Marseille pour effectuer des travaux sur un portique de signalisation. Et puis, pour terminer, entre Valence et Montélimar, à partir de 22h ce soir et au plus tard jusqu'à 5h du matin, la sortie numéro 16, l'Oriole de l'autoroute A7 sera fermée dans les deux sens pour effectuer donc des travaux d'entretien.
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0: Et le prochain pont trafic, il revient dans quelques minutes. En attendant, pas de panique, je ne vous laisse pas tout seul. Il y a Avril Lavigne pour vous accompagner.
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1: Il est 17h45. Est-ce qu'il y a toujours des difficultés de circulation à cette heure-ci ? La réponse est oui, déjà avec l'heure de pointe qui se poursuit, mais je pense surtout à vous qui allez passer du côté de Carcassonne, là où il y a donc toujours les conséquences de tous ces incendies qui ont eu lieu cet après-midi entre Carcassonne-Est et Lézignan sur l'autoroute A61. Ça vous concerne toujours hein, dans les deux sens de circulation. À chaque fois, donc au niveau du kilomètre 353, il y a toujours donc 5 km de difficulté de circulation à passer. La bonne nouvelle quand même, c'est qu'il n'y en a plus hein, des incendies. D'ailleurs, avec tous ces épisodes de forte chaleur, le risque d'incendie qui reste toujours élevé, que ce soit près de Carcassonne, mais sur tout le sud-est du pays aussi. Je vous rappelle que la chaleur fatigue l'organisme. Et avec des nuits tropicales en hausse, la récupération est plus compliquée. Pensez à faire des pauses fréquentes, notamment donc sur les aires de service où les bâtiments sont climatisés. Et surtout, ne jetez pas de mégots de cigarette par la fenêtre de votre véhicule. Ça, c'était donc pour le conseil du moment. Maintenant, si vous nous écoutez plutôt du côté de Montpellier ou encore pour passer du côté de Nîmes et de Marseille, il y a les petits bouchons classiques d'un mercredi fin de journée. Pas plus de 10-15 minutes pour passer les difficultés du moment. Et pour ce qui concerne Lyon, ça sera un petit quart d'heure surtout pour accéder au tunnel sous Fourvière pour vous qui êtes en direction de Paris. Même chose aussi pour passer via la 46, le contournement est de la ville. Donc si vous êtes en direction de Paris, pour rejoindre la traversée de Saint-Priest. Nous restons tout près de Lyon, mais cette fois je vous rejoins plutôt près de la Vallée du Rhône, là où il y a une information qui peut gêner votre passage sur l'autoroute A7 en direction de Marseille. Ça vous concernera en fait une dizaine de kilomètres après Chanas à Rambert-d'Albon, là où un véhicule serait donc en feu près des voies de circulation. S'il vous faut un repère, ça sera le kilomètre 35. Voilà ce qu'il fallait retenir donc à cette heure-ci, à 17h46. Et direction donc la Bretagne. Dans un instant, nous voyageons pour la suite de votre 17-20 sur le 107.7 pour monter le son avec un collectif de musiciens qui écume les scènes de l'Ouest, du rock celtique, des chants bretons et une vraie déclaration d'amour à leur région. Le tout dans une ambiance des plus festives. Nous les retrouverons après Pascal Obispo et Icar.

0: Viens. C'était Pascal Obispo et Icar pour vous accompagner sur Radio Vinci Autoroute. Ne soyez pas surpris si vous allez passer par Carcassonne-Est ou encore Lézignan. Sur l'autoroute A61, surtout au niveau du kilomètre 353, donc dans les deux sens, il y aura toujours des difficultés de circulation qui remontent donc sur 5 kilomètres suite à des incendies qui sont maintenant terminés. Je pense à vous dans ces difficultés, là où il fait chaud et de toute façon cet épisode de canicule touche tout le pays. En ce moment, j'espère que vous avez vos bouteilles d'eau dans votre véhicule.
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0: Montez le son avec le collectif breton que nous présente Christelle Molon.
2: On monte le son pour un groupe de rock celtique qui fait grand bruit dans le Grand Ouest et ailleurs. Breton est un collectif de 14 musiciens qui mêle hymne rock, composition en breton et chants irlandais. Jessica Delo est pour le moment la seule chanteuse du collectif qui parfois donc chante en langue bretonne.
3: Il nous arrive parfois en concert d'expliquer un petit peu le texte en fait au début de la chanson, pour ceux qui n'ont pas la chance d'être bretonnant ou bretonnante. Si le thème général est acquis pour tout le monde, voilà, ça reste quand même quelque chose de très fédérateur et de très festif, même si la langue n'est pas connue. Donc c'est une forme d'acte militant pour nous de continuer à transmettre et à chanter dans cette belle langue bretonne.
4: On peut à la fois s'inspirer d'airs traditionnels qui finalement ne sont plus vraiment connus de nos jours pour les remanier dans une sauce plus rock et beaucoup plus moderne aujourd'hui, donc une manière finalement de transmettre un peu notre héritage et à la fois de composer nos propres thèmes très engagés comme par exemple un titre qui s'appelle Peine Sardine qui parle des sardinières de Douarnenez, premier mouvement féministe en Bretagne qui est vraiment un symbole fort des mobilisations sociales en Bretagne. Le deuxième album de Breton s'appelle Daou, et donc Daou, ça veut dire deux en breton.
2: Vous pouvez applaudir et chanter avec Breton cet été dans l'ouest de la France. Le nouvel album du collectif s'appelle Daou, et on y trouve notamment cette reprise de Christophe Miossec, Brest.

0: Et c'était Brest de Christophe Miossec, repris donc par le collectif breton, à retrouver dans Monter le son toute cette semaine, donc sur le 107.7, notre site internet et notre application. Il est 17h55, je pense à vous hein, qui nous écoutez, dans ces difficultés de circulation, ça peut vous paraître trop long encore, hein, vous qui allez passer près de Carcassonne-Est, de Lézignan, sur la 61, peu importe d'ailleurs votre sens de circulation. Et je pense aussi à vous d'une façon plus générale sur le sud-est du pays, il fait toujours aussi chaud en ce moment, ça commence à être fatigant, peut-être pour vous. Pensez à bien boire régulièrement, pensez à prévoir de l'eau dans votre véhicule, et même pour un trajet court, on ne sait jamais ce qu'il peut se passer sur l'autoroute, vous pouvez vous retrouver donc à l'arrêt à tout moment en cas d'événement, donc vaut mieux avoir de l'eau en quantité suffisante, surtout si vous voyagez donc avec des enfants, vos animaux peut-être aussi, ou des personnes âgées. Nous reviendrons sur vos conditions de circulation, sur aussi quelques coups de frein à donner près de Marseille, de Montpellier ou encore de Lyon, ça sera tout à l'heure après les informations de 18h, en attendant, pour la suite de votre 17-20, ça va se passer avec le tout dernier Trinix.
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0: La musique de Trinix pour vous accompagner sur les ondes de Radio Vinci Autoroute. Bon courage à vous dans ces difficultés de circulation, surtout pour le plus long, du côté donc de Carcassonne. Et le prochain point revient juste après les informations. Il est tout juste 18h.
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2: Bonsoir à tous. À la une, le thermomètre n'en finit plus de grimper, alors que demain, 72 départements, les trois quarts du pays, seront en alerte rouge. Santé publique France a annoncé que cet épisode de canicule étendue et très intense a entraîné un pic rarement, voire jamais observé, de recours aux soins d'urgence depuis le début de la semaine pour des personnes de tout âge, notamment des jeunes âgés de 15 à 44 ans. D'ici la baisse annoncée des températures ce week-end, pensez plus que jamais à vous rafraîchir et à vous hydrater. À cause des 40 degrés enregistrés par endroit, 38 000 foyers sont privés d'électricité dans le Finistère et 1 000 autres dans le Vaucluse. La SNCF, de son côté, annonce l'annulation de tous les trains TER circulant en Nouvelle-Aquitaine de 10h à 18h jusqu'à vendredi en raison d'un mauvais fonctionnement du système de climatisation. L'actualité de ce mercredi 24 juin, c'est aussi le propriétaire de BFM TV, RMC ou encore Brut, le groupe CMA-CGM, détenu par le milliardaire Rodolphe Saadé, qui annonce la mise en vente des 9 chaînes de télé locale de BFM afin de faire des économies dans un contexte difficile pour le secteur. Dans le reste de l'actu, on en sait plus sur le médecin humanitaire français testé positif à Ebola après un séjour en République démocratique du Congo. Le ministère de la Santé annonce qu'il est arrivé hier à Paris. C'est un médecin qui a respecté totalement les consignes sanitaires, isolé selon les procédures dès son arrivé à l'aéroport, puis transporté à l'hôpital à l'isolement. Sa charge virale serait très faible. Après des tests, on termine par du foot.
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2: La Coupe du Monde avec le début ce soir de la troisième et dernière journée des phases de poule. À 21h, la Suisse affrontera le Canada et la Bosnie sera opposée au Qatar. À suivre ensuite à minuit, Écosse-Brésil et Maroc-Haïti. Puis à 3h du matin, la Tchéquie défiera le Mexique et l'Afrique du Sud jouera contre la Corée du Sud. 18h02, fin de ce flash. Restez branchés pour l'infotrafic juste après la météo.
0: La météo en effet avec l'été qui est là, la chaleur elle aussi, l'épisode caniculaire dure depuis plusieurs jours et donc n'est pas terminé, ça risque même de s'étendre hein, comme vous l'explique Adrien Warnant, prévisionniste à Météo France.
4: Alors la vague de chaleur actuellement est plutôt concentrée sur les régions de l'ouest et dans les prochains jours l'épicentre de cette vague de chaleur va se décaler vers les régions centrales, on pourra atteindre les premiers 40 degrés de cette vague de chaleur aujourd'hui à Paris par exemple et dans les prochains jours les régions les plus à l'est vont commencer à avoir des températures à 38-40 degrés et on pourra avoir un début de baisse de température dans la soirée et puis dans la nuit de jeudi à vendredi par la façade atlantique et qui pourrait gagner mais seulement très progressivement d'autres régions d'ici à ce week-end.
0: Et d'ailleurs, je vous rappelle que donc 58 départements restent en vigilance rouge pour canicule, soit les deux tiers ouest du pays. Pour le reste, une trentaine en vigilance orange et donc seuls le Languedoc-Roussillon et les Alpes restent en jaune. Et il y a aussi une trentaine de départements en vigilance orange pour risque de feux de forêt, dont les Pyrénées-Orientales, l'Aude, l'Hérault, le Gard ou encore le Puy-de-Dôme.
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0: Votre 17-20 qui se poursuit ce soir pour vous ramener à la maison, peut-être pour commencer aussi eh bien, la route pour aller travailler ce soir et cette nuit dans tous les cas. Eh bien, nous allons sortir en famille, ensemble, avec des odeurs de lavande hein, pour les prochains kilomètres. Votre sortie en famille du soir vous emmènera au musée de la lavande. Nous allons aussi nous détendre en musique tout à l'heure avec Dizzy, Théodora ou encore Jennifer. Ça sera juste après le point donc sur vos conditions de circulation.
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0: Il est 18h04, vous nous écoutez en ce moment dans le sud-est du pays. Eh bien, nous allons parler encore des conséquences de tous ces incendies qui ont eu lieu depuis le début d'après-midi près de Carcassonne et de Lézignan. Pourquoi en reparler maintenant ? Eh bien, au moment où je vous parle. On m'apprend quand même que sur l'autoroute A61 en direction de Montpellier, ça ne devrait pas durer trop longtemps, mais juste avant Lézignan, la sortie 25 au niveau du kilomètre 352, l'autoroute est de nouveau donc coupée à la circulation pour eh bien permettre aux pompiers surtout de terminer eh bien leurs affaires au niveau de la végétation, au niveau du périmètre de sécurité. Dans tous les cas, forcément, ça ne va pas ranger les choses en sachant qu'il y avait déjà un bouchon à passer, bouchon qui remonte à l'instant T sur 5 km, donc ça vous concerne une quinzaine de kilomètres, près Carcassonne Est. Lorsque j'aurai donc plus d'informations concernant cet événement, je vous le ferai savoir de toute façon immédiatement. Dans l'autre sens de circulation en direction de Toulouse, il y aura aussi 4 km de bouchon. Après la sortie 25 de Lézignan, il y a toujours la voie de droite qui est impraticable d'ailleurs au niveau du kilomètre 350, là où un poids lourd a pris feu tout à l'heure. Ce n'est plus le cas, mais les opérations de dépannage au niveau de la carcasse du poids lourd se poursuivent. Voilà la situation pour Carcassonne et ses alentours. Maintenant, je vous rejoins plutôt près de Montpellier, sur l'autoroute A9 en direction de Barcelone. 8 km après la bifurcation avec la 709, faites attention, il y a quand même des vêtements sur la voie la plus à droite. Et puis, si vous deviez passer plutôt côté Provence, près de Marseille, Salon de Provence, je ne vous oublie pas, hein, même du côté d'Aix-en-Provence, il y a un petit peu de monde, mais pas non plus de grosses difficultés de circulation, pas plus de 10 minutes hein, pour passer ces ralentissements. Tout comme pour passer les bouchons lyonnais, ça vous concernera surtout. Vous qui allez passer sur la 46, ce contournement est de la ville en direction de Paris, dans la traversée de Saint-Priest, ou encore pour passer aussi le tunnel sous Fourvière, pour importe votre sens, donc 10-15 minutes pour passer ces difficultés. Nous allons clôturer quand même ce point trafic eh bien près de Tarare, sur la 89 en direction de Bordeaux. 8 km après Tarare-Sante, il y a aussi une voiture qui est arrêtée sur la voie la plus à droite et là votre repère. Ça sera donc le kilomètre 505.
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0: 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C'était Jennifer pour vous accompagner sur Radio Vinci Autoroute. Je vous rappelle de nouveau l'information donc de ce début de soirée. La coupure de l'autoroute A61, de nouveau en direction de Montpellier, une vingtaine de kilomètres après Carcassonne-Est, la sortie 24. Au niveau donc du kilomètre 352, pourquoi? Eh bien là où il y a eu cet incendie majeur en début d'après-midi, et ça a été éteint ensuite par les pompiers vers 17h. Le problème, c'est qu'il y a une petite partie de cet incendie qui a repris au niveau donc du terre-plein central. Voilà pourquoi, et bien par mesure de sécurité, les pompiers donc ont décidé de nouveau de couper l'autoroute pour pouvoir et bien continuer leur intervention. Si vous nous écoutez dans l'autre sens, pas de coupure, mais par contre toujours 4 km de bouchons sur la 61, donc en direction de Toulouse après la sortie 25 de Lézignan. On en reparlera donc tout à l'heure à 18h15. En attendant, je ne vous laisse pas tout seul, pas de panique, il y a du beau monde pour vous accompagner, comme Dizzy et Théodora, comme je vous l'avais promis, avec Mélodrama.
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0: Mélodrama, c'était Dizis et Théodora pour vous accompagner sur le 107.7 avec aussi, comme prévu, le pont tragique qui arrive.
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0: L'infotrafic à 18h15, toujours au rythme et bien des conséquences de ces incendies qui ont eu lieu depuis le début de l'après-midi. C'est compliqué alors avec ces fortes chaleurs et surtout le vent pour les pompiers pour maîtriser à 100% en fait ces incendies. Pour vous expliquer le plus simplement, sur la 61, entre Carcassonne-Est et Lézignan, il y a eu, oui, plusieurs départs de feu à proximité des voies de circulation, au niveau de la végétation, mais au niveau du terre-plein central aussi. Et donc, à tout moment, ces petits incendies peuvent reprendre. C'est ce qu'il s'est passé il y a quelques minutes, donc au niveau du kilomètre 352, au niveau du terre-plein central. Voilà pourquoi, en direction de Montpellier uniquement, les pompiers avaient décidé donc de couper l'autoroute pour pouvoir maîtriser et continuer d'arroser donc le terre-plein central. Ça y est, c'est chose faite. La voie la plus à gauche a été rendue à votre passage, néanmoins, toujours forcément en amont des difficultés qui remontent sur 5 km. Et dans l'autre sens de circulation, d'autres bouchons qui vous attendent après Lézignan. Donc si vous êtes en direction de Toulouse, là ça remontera sur 4 km. Il faut vraiment déjà penser à vos bonnes distances de sécurité. Oui, c'est long, ça commence à être compliqué pour vous d'être à l'arrêt, d'être dans ces difficultés de circulation, qui plus est avec cet épisode de forte chaleur. Mais encore une fois, vous pensez donc à vos bonnes distances de sécurité, histoire d'éviter tout risque d'accident. Ça, c'était la situation pour Carcassonne. Maintenant, si vous deviez passer, peut-être près de Montpellier, ou encore près de Nîmes, d'Arles, sans oublier Marseille, Aix-en-Provence, rien d'inhabituel pour un mercredi soir. Il y a du monde, mais ça ne sera pas plus de 10 minutes pour passer ces difficultés. Si vous allez passer par la vallée du Rhône, ça se passera plutôt bien. À Lyon, ça ne sera pas plus de 10 minutes aussi pour passer les difficultés, que ce soit près du tunnel sous Fourvière ou encore de Saint-Priest à Saint-Priest, donc sur la 46 contournement est de la ville. Pour ce qui concerne le secteur de Clermont-Ferrand ou encore de Saint-Étienne, ça sera exactement le même scénario. Un petit peu de monde, mais ça se passe plutôt bien. Il n'y a pas d'accident, il n'y a pas d'obstacle non plus sur votre trajet. Et dans un instant, une idée de sortie en famille qui sent bon l'été et la Provence. La lavande est en pleine saison et si vous partez bientôt dans le Luberon, rendez-vous au musée de la lavande pour une visite immersive et parfumée. Découverte après Manon Lisa.

0: Le petit pêcheur, c'était Manon Lisa pour vous accompagner sur les ondes de Radio Vinci Autoroute. Il est 18h21. Alors, j'ai une nouvelle information pour vous. Touré de la Provence sur l'autoroute A7 en direction de Marseille au niveau de la bretelle d'entrée de Cavaillon. C'est une voiture, donc là, qui peut gêner votre passage. Et sinon, j'ai une bonne nouvelle quand même pour vous qui allez passer donc du côté de Carcassonne et surtout vous rapprocher de Lézignan sur la 60 en direction de Montpellier. Ça y est, l'autoroute n'est plus coupée. La voie de gauche est en effet rendue donc à votre passage. Néanmoins, faites attention, le risque d'incendie pourrait revenir à tout moment, surtout au niveau du terre-plein central, à ce niveau, au niveau du kilomètre 352. Voilà pourquoi autour de vous, aussi bien sur les voies de circulation ou encore au niveau de la végétation sur le réseau secondaire, il y a autant de camions de pompiers qui restent sur le qui-vive pour continuer de mouiller donc cette végétation en plus très sèche. On en reparlera tout à l'heure de ce risque d'incendie, de ces fortes chaleurs, de difficultés aussi habituelles d'un mercredi soir dans le sud-est. Ça sera donc à 18h30. En attendant, comme prévu aussi, direction donc la Provence pour la suite de votre 17-20. Je vous emmène au musée de la Lavande de Coustelet pour une sortie idéale en famille. Si vous êtes de passage dans la région d'ailleurs ou à l'approche des vacances. Aujourd'hui, j'ai rendez-vous dans un lieu dédié à cette plante emblématique au musée de la Lavande à Coustelet. Max Linselet, le responsable du musée, m'y attend.
1: Bonjour.
0: Avant de commencer la visite, il est important de revenir sur les bases. Quelle est la différence entre le lavandin et la lavande fine?
1: Quand on parle de la lavande de Provence, c'est une variété spécifique. On parle de la lavande de Provence, c'est une variété spécifique, on parle de la lavande.

0: 300 ans, le seul endroit au monde où on pouvait trouver un plan, c'était les montagnes de notre région.
1: Après ce petit cours théorique, il est l'heure de la pratique. La visite se poursuit à l'intérieur du musée qui est séparé en deux parties, parfumerie et patrimoine. Et d'ailleurs, dès le début, nous arrivons devant cet appareil qui sert à distiller la lavande.
0: Il date de 1626. C'est à ce moment-là que les Provençaux ont commencé à construire des alambics pour extraire l'essence. Et on retrouve en fait à la sortie du serpentin un mélange d'eau et d'huile.
2: En fait, c'est hyper intéressant parce qu'on se rend pas compte de tout le travail qu'il y a derrière, de la complexité de la culture de la lavande fine et de la distillation aussi derrière.
3: Les alambics, on a adoré, surtout ceux avec les grosses roues.
4: On adore, ça sent bon.
0: Donc on leur fait sentir l'huile essentielle de lavande fine. Une petite gousse sur le poignet. Elle était dans les fleurs il y a encore 3 semaines. C'est assez extraordinaire quand ça sort de l'alambic comme ça. Bon, on pourrait pas la vendre comme ça, il faut l'affiner pendant au moins 1 ou 2 ans pour que le parfum très vert en fait s'adoucisse un petit peu.
5: Comme on entend tellement parler de la lavande et puis que c'est vraiment un produit provençal, ben on voulait voir comment c'était distillé. Quoi.
6: On mettait des sachets de lavande dans les armoires, mais je ne savais pas que c'était aussi vertueux.
1: Pour accéder facilement au musée de la lavande de Luberon, sortez soit Avignon Sud ou Cavaillon sur l'autoroute A7 et suivez la direction d'Apt.
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1: Il est quasiment 18h30 et à cette heure-ci, les difficultés de circulation se concentrent dans le sud-est du pays, du côté de Carcassonne. Alors que se passe-t-il ici? Sur l'autoroute A61, c'est peut-être la question que vous êtes en train de vous poser, vous, qui allez arriver dans les difficultés de circulation, notamment au niveau donc de l'échangeur de Lézignan, l'échangeur 25. Il y a eu, depuis le début de l'après-midi, de nombreux incendies de végétation, avec ces fortes chaleurs, le vent aussi, hein, pour ne pas arranger les choses, ça a compliqué le travail hein, des pompiers qui restent sur le qui-vive, qui sont toujours en nombre mobilisés, aussi bien sur le réseau secondaire, mais aussi sur la bande d'arrêt d'urgence au niveau du kilomètre 351. Voilà pourquoi il y a eu autant de coupures d'autoroute pour éteindre tous ces départs de feu. Pour le moment, ces incendies ne sont pas encore totalement maîtrisés. Voilà pourquoi, en fait, les pompiers continuent de mouiller certains secteurs sur les bords, par exemple, de la bande d'arrêt d'urgence. C'est ce qu'il se passe, par exemple, sur la 61 en direction de Toulouse, juste après cette sortie donc numéro 25, qui est là où un poids lourd en plus a pris feu. Voilà pourquoi la voie de droite reste impraticable et qu'il y a toujours donc forcément en amont 4 km de difficultés de circulation. Dans l'autre sens, en direction de Montpellier, ça a été coupé pendant une petite dizaine de minutes, là, il n'y a pas très longtemps. Ça y est, il n'y a plus de coupure d'autoroute et la voie de droite aussi a été rendue à votre passage. Les pompiers restent par contre sur le réseau secondaire. Voilà pourquoi il ne faut pas déjà céder à la curiosité, mais qu'il y a encore 4 km de bouchons là aussi à passer. Voilà la situation, vous l'avez compris, toujours ces épisodes de forte chaleur et de toute façon, vous le ressentez en ce moment, il fait toujours très très chaud. Le risque d'incendie aussi hein, qui reste d'actualité avec une trentaine de départements en vigilance orange pour risque de feu de forêt, dont les Pyrénées-Orientales, l'Aude, l'Hérault, le Gare ou encore le Puy-de-Dôme. Ne jetez surtout pas de mégots de cigarette par la fenêtre de votre véhicule. Nous poursuivons ce point trafic du côté de Perpignan cette fois, sur la 9 en direction de Barcelone, 7 km après avoir passé la sortie 40 de l'E4, là où il y a un accident qui se poursuit sur la bande d'arrêt d'urgence, mais avec des débris aussi hein, sur la voie du milieu. Voilà pourquoi il va falloir anticiper. Pour anticiper pour le reste, ça va être simple si vous nous écoutez près des grandes agglomérations, forcément, avec l'heure de pointe qui se poursuit, il y a toujours du monde près de Montpellier, par exemple, Marseille ou encore Aix-en-Provence, mais ça ne sera même pas 10 minutes pour passer ces petites difficultés. Et pour ce qui concerne celle de Lyon, il y aura un petit peu de monde encore, un peu d'attente pour passer le tunnel sous Fourvière, par exemple, en direction de Paris. Ou encore pour vous qui allez passer du côté de Saint-Priest, sur la 46, en direction de, là aussi de la capitale. Pas plus d'une bonne dizaine de minutes là aussi pour passer ces difficultés. Et il est 18h32.
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1: Vous cherchez peut-être des idées d'itinéraire pour vos vacances. Eh bien, ça tombe bien pour la suite de votre 17-20. Nous allons retrouver votre rendez-vous marque-page et nous allons vous donner quelques idées originales, en fait, dans un instant, grâce à un très beau livre dans En France sur les pas de personnages de romans d'Ismaël Djoud. Ça retrace le parcours en fait des plus grands héros de la littérature. On en reparlera tout à l'heure. Pour le moment, on laisse les livres de côté pour repartir en musique avec Alain Souchon.

0: Les Cadors, c'était Alain Souchon, tout en douceur pour vous accompagner sur Radio Vinci Autoroute et pour vous accompagner aussi tout doucement au rythme des difficultés de circulation, surtout près de Lézignan, Carcassonne, hein, sur la 61, donc en direction de Montpellier, mais aussi en direction de Toulouse, pour passer le kilomètre 351 suite à des incendies et qui sont terminés, mais le risque d'incendie pourrait reprendre comme ça a été le cas, hein, tout à l'heure. Voilà pourquoi il y a autant de pompiers qui continuent de mouiller donc la végétation. Pour le moment, ça se passe surtout, hein, sur le réseau secondaire. On en reparlera tout à l'heure, donc dans moins de 10 minutes à 18h45.
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0: Même si les vacances d'été ne commencent officiellement que le 4 juillet, vous serez déjà nombreux sur la route dès ce vendredi, donc pour profiter du premier week-end de l'été. N'oubliez pas de vous renseigner avant de prendre la route, notamment sur les conditions météo qui pourront être encore particulières, hein, ce week-end. Pour ce faire, notre site internet et notre application pour smartphone sur lequel vous pouvez écouter le trafic depuis chez vous. Alors, vendredi 26 juin, le trafic sera dense au départ de l'Île-de-France et de la région lyonnaise en direction du bord de mer. Les principales difficultés sont attendues en fin d'après-midi à l'heure de la sortie des bureaux. Samedi, l'A10 sera chargée aussi entre Paris et Bordeaux dès le milieu de matinée. Des perturbations sont à prévoir aussi dans la vallée du Rhône, surtout sur l'A7 entre Lyon et Orange et autour de la Méditerranée tout au long de la journée. Enfin, dimanche, dans le sens d'idée-retour, pas de grosses perturbations à prévoir pour la fin du week-end, mais une circulation plus dense dès le milieu d'après-midi à l'approche donc de la région parisienne, autour de la Méditerranée et en vallée du Rhône.
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0: Et le prochain point trafic revient dans quelques minutes, comme je vous l'avais promis, à 18h46 précisément. Après David Guetta, Martin Garrix ou encore Sienna Spiro. Que du beau monde pour la suite de votre 17-20.
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1: L'infotrafic, en effet, à 18h46, il fait toujours aussi chaud. À 7h06, ça commence à être lourd pour vous, d'autant plus peut-être vous qui êtes dans des difficultés de circulation, qui plus est celle de Carcassonne. Il y a toujours des difficultés de circulation, oui, à prévoir hein, sur l'autoroute A61. Alors, si vous êtes en direction de Montpellier, il y aura encore 5 km de difficultés de circulation, mais ça devrait aller mieux dans ce sens de circulation, puisque toutes les voies ont été rendues à votre passage, là où il y a eu donc les conséquences d'incendies depuis le début de l'après-midi. Les incendies, à l'instant T, sont terminés. Mais pas totalement maîtrisé, surtout eh bien, sur le réseau secondaire au niveau eh bien, de la végétation. Voilà pourquoi eh bien, sur ce réseau secondaire, il y a toujours autant de camions de pompiers qui sont mobilisés pour eh bien, veiller, continuer de mouiller cette végétation qui est très très sèche, le risque d'incendie qui reste à son maximum en plus avec le vent. D'ailleurs, ce qui est important aussi, c'est de surtout ne pas jeter de mégots de cigarettes par la fenêtre de votre véhicule. Si vous êtes dans l'autre sens de circulation, en direction de Toulouse, là c'est une autre histoire, puisque juste après les Ignores, la sortie 25, déjà 5 km plus loin, il y a un accident qui est en cours sur la bande d'arrêt d'urgence, donc au niveau du kilomètre 353, un accrochage. Et puis, au niveau du kilomètre 350, donc 8 km après la sortie 25 de Lézignan, là, il y a des conséquences d'un poids lourd qui a pris feu. Ça y est, les opérations de dépannage sont terminées hein, depuis 5 minutes. Il va falloir maintenant laisser aussi le temps aux patrouilleurs de nettoyer la bande d'arrêt d'urgence et la voie de droite. Et une fois que ça sera terminé, la voie de droite pourra être rendue à votre passage. En attendant, là aussi, hein, toujours 4 km de difficultés de circulation qui vous attendent. En parlant d'incendie de végétation, nous allons quitter Carcassonne pour rejoindre maintenant le secteur de Thiers. Nous sommes sur la 89 en direction de Bordeaux, une dizaine de kilomètres après, donc qui reste la Monnerie, c'est-à-dire juste avant d'arriver à Thiers. Là, il y a des dégagements de fumée au niveau donc de la végétation. Et donc forcément, ça se passe au niveau du kilomètre 430. Voilà pourquoi je vous en parle, hein, pour éviter toute mauvaise surprise. Mais là aussi, donc les pompiers sont sur le qui-vive. Il n'y en aura pas d'autres, des incendies, et ça, c'est vraiment une bonne chose. Au niveau des bouchons, pas de grosses difficultés de circulation qui vous attendent. Rien d'exceptionnel de toute façon pour un mercredi soir. Pas plus de 10 minutes hein, pour passer des petits bouchons que vous connaissez par cœur près de Lyon, pour rentrer peut-être à la maison, pour passer aussi les bouchons marseillais ou encore du côté de Montpellier. Et si vous cherchez donc des idées d'itinéraire pour vos vacances, nous vous donnerons quelques idées originales dans un instant grâce à un très beau livre dont en France, sur les pattes des personnages de romans, Ismaël Jude retrace les parcours des plus grands héros de la littérature. Il sera notre invité dans Marque-Page après Benabar.
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0: Quoi qu'on dise, c'était Benabar pour vous accompagner sur Radio Vinci Autoroute. Il y a une difficulté de circulation qui persiste encore à 18h51. Ça vous concernera. Vous qui souhaitiez peut-être rejoindre Carcassonne via la 61 en direction de Toulouse. Après Lézignan, il y aura encore 4 km de difficulté de circulation. Bonne nouvelle dans l'autre sens, les bouchons sont terminés en sachant que toutes les voies ont été rendues à votre passage. Faites attention aussi près de la vallée du Rhône ou encore près de Nîmes avec pas mal d'obstacles, de débris sur les voies de circulation. En l'occurrence sur l'A7 en direction de Lyon, une dizaine de kilomètres après la sortie 19 de Bolène, pas mal de polystyrène quand même sur la voie la plus à gauche. Et puis sur la 9 aussi en direction de Barcelone, juste après Galergue-Aigues-Mortes, là il y a quand même une échelle qui se trouve sur la voie la plus à gauche. Et dans Marque-Page aujourd'hui, nous nous intéressons donc à un très bel ouvrage à mi-chemin entre littérature et géographie. Son auteur, Ismaël Jude, est au micro du 107.7 de Francine Thomas.
1: Bonjour Ismaël Jude.
2: Bonjour.
1: Au début de ce livre, En France, sur les pas des personnages de romans, le principe est expliqué. Vous dites que cet atlas est une invitation à faire de la fiction un espace de réalité. Est-ce qu'on découvre la France ou la littérature autrement en les confrontant ?
2: Oui, tout à fait. On découvre la littérature par les chemins de traverse, par les routes, à cheval, à pied, en train et en voiture, avec tous les personnages de Hugo et de Balzac, de Jean Giono, de Georges Sand, et ainsi de suite. Tous les personnages qui parcourent vraiment tous les territoires.
1: Hein. Oui, ils en font des kilomètres au final.
2: Exactement.
1: Alors, il y a plein de possibilités. Aller de Montreuil-sur-Mer à Arras avec Jean Valjean, visiter le Berry en compagnie des personnages de Georges Sand, faire un tour de Marseille à travers l'œuvre de Jean-Claude Izzo, ou partir dans les pas du commissaire Maigret. Quel est votre top 3 à vous des meilleures balades à faire?
2: Ben, c'est vrai que parcourir la Provence sur les pas de Angelo Pardi, personnage de Jean Giono dans Le Hussard sur le Toit, c'est assez magnifique. Je pense que les décors ont beaucoup changé. Moi, je suis très touché par l'enfant de Jules Vallès, qui naît au Puy-en-Velay, qui déménage à Saint-Étienne, et ensuite il fait un deuxième déménagement pour la ville de Nantes. Et ce voyage du petit Jacques Vintras est très émouvant.
1: Et une troisième?
2: Je dirais les terres de Georges Sand. Et donc, à travers les cartes que vous avez dans le livre, vous allez retrouver des lieux qui sont parfois fictifs, parfois des lieux dits. C'est très très beau aussi. Oui.
1: Alors, il y a tout ce travail que vous avez fait, tous ces voyages que vous racontez, et puis il y a des cartes réalisées par Gaëlle Sutton. Ça aussi, ça a été un travail énorme, sans doute.
2: Oui, un beau partenariat. On échangeait, moi, au fur et à mesure de mes lectures, je lui envoyais mon relevé des localités, et puis à part les cartes des itinéraires, elle a aussi créé des cartes de France avec soit les lieux de rencontre amoureuse des personnages, les lieux de vie, de mort des personnages, mais aussi les lieux de vie, de naissance des auteurs, les endroits où les lecteurs et les lectrices vont pouvoir se rendre.
1: Donc des les lieux maisons d'écrivains, etc.
2: Visitent, voilà. On peut y passer une journée, deux journées, selon le temps qu'on a sur la route.
1: Ismaël Jude, vous êtes l'auteur avec Gaëlle Sutton de En France, sur les pas des personnages de romans, préface d'Éric Orsenna aux éditions Autrement. À tous ceux qui sont encore en train de chercher des idées d'itinéraire pour cet été, c'est le moment de vous plonger dans cet ouvrage pour des vacances au pays de la fiction. C'est sans doute le meilleur moyen de s'évader. Merci beaucoup.
2: Merci à vous et bonne route.
0: Merci à tous les deux. Et le prochain point trafic en route, il arrive après les informations de 19h. En attendant, on poursuit quand même votre 17-20 en musique avec Lan et Amy Winehouse.

0: Chansons qui sont bons, les vacances d'été qui vont bientôt commencer dans quelques jours. Vous restez à l'écoute du 107.7, le prochain point trafic. Il revient dans quelques minutes, juste après les informations. Il est tout juste 19h.
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2: Bonsoir à tous. À la une, la journée la plus chaude jamais enregistrée en France depuis le début des relevés en 1947. Il a fait aujourd'hui 30 degrés en moyenne sur tout le pays et la barre des 43 degrés a été dépassée en Vendée, dans les Landes, en Gironde ou en Charente et ce n'est pas terminé. Alors que demain, les trois quarts du pays, 72 départements seront en alerte rouge. Santé publique France annonce que cet épisode de canicule étendue et très intense a entraîné un pic rarement, voire jamais observé de recours aux soins d'urgence en début de semaine. D'ici la baisse annoncée des températures ce week-end, n'oubliez pas de vous hydrater régulièrement. Ce soir, à cause de la chaleur, 38 000 foyers sont privés d'électricité dans le Finistère et 1 000 autres dans le Vaucluse. Notez enfin que les Deux-Sèvres et la Haute-Garonne sont par ailleurs placés en danger très élevé pour les incendies. Une première pour cette année. L'actualité de ce mercredi 24 juin, c'est aussi le parquet d'Agen qui annonce ce soir que l'enquête sur la mort de la petite Liana a été élargie au chef de viol sur mineur. Le principal suspect, Jérôme Barella, encourt la réclusion criminelle à perpétuité. Dans le reste de l'actu, on en sait plus sur le médecin humanitaire français testé positif à Ebola après un séjour en République démocratique du Congo. Le ministère de la Santé annonce qu'il est arrivé hier à Paris, un médecin qui a respecté totalement les consignes sanitaires, isolé selon les procédures dès son arrivée à l'aéroport, puis transporté à l'hôpital à l'isolement. Après des tests, sa charge vitale s'avère très faible. Allez, on termine par du foot. Avant de s'intéresser à la météo, le football avec 6 matchs au programme jusqu'à demain matin, la troisième et dernière journée des phases de poule. À 21h, la Suisse affrontera le Canada et la Bosnie sera opposée au Qatar. À suivre ensuite à minuit, Écosse-Brésil et Maroc-Haïti. Puis à 3h du matin, la Tchéquie défiera le Mexique et l'Afrique du Sud jouera contre la Corée du Sud. Voilà pour l'actu. Restez branchés avec nous pour l'info trafic. Ce sera dans un instant. Avant cela, on s'intéresse à la météo.
0: La météo, en effet, donc avec l'été qui est là et la chaleur donc qui persiste. L'épisode caniculaire dure depuis plusieurs jours et n'est pas terminé. Ça risque même de s'étendre, comme vous l'explique Adrien Warnand, prévisionniste pour Météo France.
3: Alors la vague de chaleur actuellement est plutôt concentrée sur les régions de l'ouest. Et dans les prochains jours, l'épicentre de cette vague de chaleur va se décaler vers les régions centrales. On pourra atteindre les premiers 40 degrés de cette vague de chaleur aujourd'hui à Paris, par exemple. Et dans les prochains jours, les régions les plus à l'est vont commencer à avoir des températures à 38, 40 degrés et on pourrait avoir un début de baisse de température dans la soirée et puis dans la nuit de jeudi à vendredi par la façade atlantique et qui pourrait gagner mais seulement très progressivement d'autres régions d'ici à ce week-end.
0: D'ailleurs, je vous rappelle que pour l'heure, il y a donc une cinquantaine de départements qui restent en vigilance rouge pour canicule, les deux tiers du ouest du pays. Pour le reste, 31 sont en vigilance orange et donc concrètement, seuls le Languedoc-Roussillon et les Alpes restent en jaune. 35 départements aussi en vigilance orange pour risque de feux de forêt, dont les Pyrénées-Orientales, l'Aude, l'Hérault, le Gard et le Puy-de-Dôme.
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0: Votre 17-20 qui s'occupe de tout, qui va déjà préparer avec vous eh bien, votre week-end. Nous allons ouvrir votre agenda des sorties qui nous emmènera, entre autres, du côté de Montpellier, en Provence aussi, ou près de Saint-Étienne. Nous allons nous retrouver aussi en musique pour les prochains kilomètres avec Lynn, London Grammar. Ça arrive après le point sur le trafic.
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0: Il est 19h04, on y est presque, sur une tendance à l'amélioration, presque à la fluidité, ça vous concernera, je pense notamment à vous du côté de Carcassonne. Ça a été bien compliqué hein, tout au long de l'après-midi, suite à plusieurs départs de feu, des incendies surtout, de végétation. Ça y est, tout cela est quasiment derrière nous. Il y a toujours les pompiers qui restent hein, sur le réseau secondaire, à proximité de l'autoroute, donc au niveau de Lézignan, l'échangeur 25, pour eh bien être sûr que d'autres incendies ne reprennent pas, comme ça a été le cas hein, cet après-midi. Toutes les voies de circulation, en l'occurrence la voie de droite qui avait été restée neutralisée sur la 61, surtout en direction de Toulouse, ça y est, tout a été rendu à votre passage. Voilà pourquoi ça risque de se résorber et bien maintenant un peu plus rapidement. Il y a encore un petit ralentissement qui remonte sur 3 km, mais on y est presque. Dans l'autre sens, par contre, là, tout est rentré dans l'ordre. Du coup, nous allons poursuivre notre route et je vous rejoins plutôt du côté de Perpignan, sur la 9, en direction de Barcelone. 7 km après la sortie 40 de l'E4. Là, il y a une voiture impliquée dans un accident sur la bande d'arrêt d'urgence avec toujours pas mal de débris sur les voies de circulation. Et là, votre repère, ça sera le kilomètre 225. Nous allons maintenant, non pas en Provence, puisqu'en Provence, il n'y a rien d'anormal, comme aussi près de Montpellier. Encore un petit peu de monde, mais quasiment plus de retard notable sur votre trajet. Je vous rejoins plutôt en vallée du Rhône, près de Valence, sur la 7, en direction de Marseille. 6 km après Tain-l'Hermitage, donc au niveau de l'aire de service de Pont de l'Isère, sur la voie de décélération pour la rejoindre. Là, c'est une voiture donc qui pourrait un petit peu empiéter près des voies de circulation. Du côté de Lyon, ça n'a pas changé. Oui, il y a du monde, mais c'est pas plus de 10 minutes aussi pour passer. Et les ralentissements ce soir pour passer le tunnel sous Fourvière, en direction de Paris, en direction de Marseille aussi, ou encore pour repasser les derniers ralentissements sur la 46, ce contournement est de la ville, pour passer la traversée de Saint-Priest, donc en direction de Paris. Si vous deviez passer près de Saint-Étienne, de Clermont-Ferrand, non, pas de bouchon notable, pas d'accident, pas d'obstacle. Par contre, que ce soit en Auvergne-Rhône-Alpes, comme sur tout le sud-est, et voire même dans tout le pays, fait très chaud, épisode caniculaire qui se poursuit, risque d'incendie qui reste toujours très élevé en ce moment, donc pas de mégots de cigarettes par la fenêtre de votre véhicule.
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Dans ton téléphone, c'était Lynn pour vous accompagner. Vous souhaitez un bon début de soirée et en plus avec quand même la bonne nouvelle de ce début de soirée à 19h12. Ça y est, il n'y a plus de bouchons du côté de Carcassonne et de Lézignan, donc sur l'autoroute A61. Il fait toujours aussi chaud. En ce moment, il va faire chaud encore demain. Pensez vraiment à boire régulièrement. Pensez à prévoir de l'eau dans votre véhicule, même pour un trajet court sur l'autoroute. Vous pouvez vous retrouver à tout moment à l'arrêt en cas d'événement. Ça a été le cas en plus une bonne partie de l'après-midi du côté de Lézignan. Donc, mieux vaut avoir de l'eau en quantité suffisante, surtout si vous voyagez avec des enfants, des personnes âgées, vos animaux également. Le prochain point trafic revient à 19h16, juste après With You.

0: With You pour vous accompagner sur Radio Vinci Autoroute et le point trafic aussi qui arrive à 19h16.
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0: Il est 19h17, il est grand temps de refaire un point sur vos conditions de circulation. Déjà, eh bien, pour vous apprendre que il n'y a plus de bouchons à l'horizon, plus de bouchons, notamment près de Carcassonne et donc de Lézignan sur la 61, là où en tout début d'après-midi, un poids lourd a pris feu et donc les dégagements de fumée sont arrivés sur la végétation, au niveau du terre-plein central aussi. Ça a été donc bien délicat peut-être pour vous qui vous étiez retrouvés dans ces difficultés. Tout cela est derrière nous, mais ça explique cette histoire d'incendie. Pourquoi il y a toujours autant de camions de pompiers qui se trouvent en contrebas de l'autoroute au niveau de la végétation pour être sûr et bien que le feu ne reprennent pas de plus belle. Ils continuent en fait de mouiller cette végétation qui reste très sèche avec le risque d'incendie aussi qui reste à son maximum, entre autres pour le sud-est, pour les Pyrénées-Orientales, l'Aude, l'Hérault, le Gard ou encore le Puy-de-Dôme. Ajoutez à cela ces vigilances orange aussi pour canicule. Il faut bien vous hydrater et lorsque vous allez vous garer peut-être sur une aire de service ou de repos, eh bien privilégiez forcément s'il en reste des places à l'ombre. Bon, cela étant dit, s'il n'y a plus de bouchons, même pour ce qui concerne Lyon, par exemple, et Marseille, c'est rentré dans l'ordre. Il y a encore un accident qui est en cours et ça sera la seule information qui va gêner votre passage. Ça vous concernera. Alors, près de Perpignan et de Montpellier aussi. Sur la 9, déjà en direction de Barcelone, 5 km après la bifurcation avec la 709. Là, c'est un poids lourd, donc, qui est arrêté sur la voie de droite. Et puis, lorsque vous allez vous rapprocher de Perpignan, toujours en direction de Barcelone, 7 km après la sortie 42, le 4, il y a aussi un autre véhicule qui se trouve sur la bande d'arrêt d'urgence. L'agenda des sorties arrive dans quelques minutes pour la suite de votre 17-20 pour ce dernier week-end de juin. Direction l'aventure avec le festival Water Trip à Montpellier en partenariat avec le 107.7. Au programme également de la musique avec André Manoukian en Provence et du cirque à Saint-Étienne. Rendez-vous après M et Céline.

0: Pensée. C'était M et Céline pour vous accompagner sur le 107.7. Et moi, j'ai cette information qui peut gêner votre passage plus que dangereuse. Du côté de Lyon, priorité d'ailleurs, hein, de nouveau à votre sécurité. Nous interrompons nos programmes pour donc cette nouvelle information.
1: 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Véhicule à contresens.
0: Attention, on nous signale en effet un véhicule donc à contresens. Vous êtes concerné si vous roulez sur l'autoroute A7 Nord, tout près de Lyon, entre Condrieu et Vienne-Sud, les échangeurs 10 et numéro 11. Ce véhicule donc à contresens roulerait sur les mêmes voies que vous, mais face à vous. Soyez donc vigilant, quel que soit votre sens de circulation. À part cela, sinon, ça y est, eh bien, il n'y a plus de bouchons. Tout est rentré dans l'ordre dans le sud-est du pays. On en reparlera tout à l'heure, de toute façon, dans le prochain point trafic à 19h30. Et l'agenda des sorties, première partie, c'est donc tout de suite. Quentin Lachaise, pour commencer, direction le voyage avec des aventuriers et leur récit.
2: Pas besoin de partir loin pour s'évader. Pas besoin de partir loin pour s'évader, direction le centre-ville de Montpellier pour le festival What a Trip.

0: des professionnels, donc des scientifiques, etc., qui viennent présenter. Donc l'objectif du festival, c'est véritablement ça, de montrer un petit peu tout l'éventail des possibilités pour montrer aux festivaliers que oui, l'aventure, oui, le voyage sont pas forcément et ne sont pas réservés à une élite.
1: What a Trip, c'est en ce moment et jusqu'à dimanche à Montpellier, en partenariat avec Radio Vinci Autoroute. Vous y accédez par les différentes sorties de l'A709, l'axe de desserte de la ville. Ce week-end, profitez de 5 concerts de piano à l'occasion du festival Les Beaux Pianos au Beau de Provence, près d'Arles, depuis 3 ans. Initié par le pianiste André Manoukian, ce festival se déroule dans les célèbres carrières de lumière. Des duos classiques, mais aussi des musiques du monde sont à l'honneur. Cubaines ou même indiennes sont au programme de cette nouvelle édition. Enfin, à Saint-Étienne et dans les communes aux alentours, le festival Les Sept Collines se poursuit jusqu'au 8 juillet et présente des spectacles vivants entre musique, théâtre, mais surtout du cirque, avec même quelques spectacles très clownesques, comme ce dimanche, Frigo, proposé par la compagnie Dis Bonjour à la Dame. Vous suivrez les aventures d'un personnage très rêveur qui a une ambition, décoller à bord d'un réfrigérateur transformé en fusée. À propos de véhicules insolites, je vous retrouve tout à l'heure et nous irons au salon du véhicule d'aventure tout près de Clermont-Ferrand.
2: Eh bien, c'est noté. Merci, Quentin. Et tout à l'heure, vous nous parlerez aussi d'un spectacle à voir en famille avec François Morel à l'affiche et puis d'une fête traditionnelle à Banyuls-sur-Mer. On se retrouve, nous, à 19h30 pour reparler de vos conditions de circulation après Taylor Swift.
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0: La voix de Taylor Swift pour vous accompagner sur Radio Vinci Autoroute avec que de bonnes nouvelles pour le prochain point trafic qui arrive dans quelques secondes.
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0: Il est 19h30, c'est un point trafic qui va être relativement simple dans le sens où il n'y a pas de bouchon. Il n'y a plus de contresens aussi, je pense notamment à Lyon, tout est rentré dans l'ordre, du côté de Condrieu sur l'autoroute A7 Nord. Il n'y a plus de bouchons, en l'occurrence, là je pense plutôt à vous, à Carcassonne, là où il y a eu beaucoup d'incendies tout au long de l'après-midi. Ça y est, tout cela est derrière nous. Il y a juste deux véhicules qui peuvent gêner un petit peu votre passage, à Montpellier et Perpignan. Alors, sur l'autoroute A9, déjà en direction de Barcelone, 5 km après la bifurcation avec l'A709, l'autoroute donc de desserte Montpellier-Rennes, c'est un poids lourd qui est arrêté sur la voie de droite. Et puis, un peu plus loin quand même, 7 km après la sortie 40 de l'E4, c'est là, il y a un véhicule impliqué dans un accident, ça se poursuit, les opérations de dépannage sur la bande d'arrêt d'urgence cette fois. Voilà concrètement ce qu'il fallait retenir, toujours sous cette chaleur qui peut être quand même bien gênant pour vous, il va faire encore bien chaud demain, pensez à bien vous renseigner et surtout pensez aussi à vos bouteilles d'eau. On ne gêne pas non plus de mégots de cigarettes par la fenêtre de son véhicule, attention au risque d'incendie qui reste toujours d'actualité. Et il est 19h32.
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0: Eh bien oui, votre 17-20 qui se poursuit avec la seconde partie de votre agenda des sorties. Au programme cette fois de l'évasion, avec le salon du véhicule d'aventure en Auvergne, du théâtre avec François Morel au château de Grignan et une plongée dans l'histoire à Bagnus-sur-Mer. Rendez-vous juste après Rihanna et Jay-Z.

0: Rihanna et Jay-Z pour vous accompagner sur Radio Vinci Autoroute à 19h36. Ça fait plaisir quand même, hein, puisque ça y est, tout est rentré dans l'ordre. Ça se passe bien en ce moment dans le sud-est du pays. Alors vous avez peut-être encore chaud dans votre véhicule, ou si vous nous écoutez aussi sur une aire de service ou de repos, il faut penser à bien vous hydrater encore une fois, bien régler votre clim aussi, hein, pour ne pas tomber malade. On reparlera de toute façon de cet épisode de forte chaleur qui se poursuit dans le prochain point trafic dans 10 minutes. Et place à la seconde partie de votre agenda des sorties. Quentin Lachaise, cette fois, les amateurs d'évasion vont être servis avec un salon en Auvergne.
1: Le salon du véhicule d'aventure fait son retour pour une 8e édition tout près de Clermont-Ferrand. Au programme, toujours des véhicules aménagés pour aller à l'autre bout du monde et avec parfois des véhicules quasiment du quotidien. Jackie Collin est l'organisateur du salon.
2: On va avoir la famille Duster, vous savez, les véhicules de la marque Renault. On fait le Duster Camp 2026 qui va regrouper une trentaine de Dusters, des Dusters de particuliers qui vont venir exposer pour voir comment on peut équiper ce type de véhicule. Généralement, ils suppriment la banquette arrière dans le Duster pour pouvoir mettre par la porte arrière tout un tas d'aménagements où on peut avoir toute une formule pour pouvoir faire à manger. Et puis autrement, ils sont souvent équipés maintenant sur la galerie d'une tente de toit qui permet de dormir à deux personnes.
1: Le salon du véhicule d'aventure en partenariat avec Radio Vinci Autoroute, c'est ce week-end au Martre d'Artières, tout près de Clermont-Ferrand. On y accède par la 89, sortie Le Zoo en arrivant de Lyon, ou bien Gerza en arrivant par la 71. Dans la Drôme provençale, le château de Grignan, près de Montélimar, accueille jusqu'au 22 août, à l'occasion des fêtes nocturnes, une pièce de Molière, l'école des femmes. À l'affiche, pour clamer ce texte tout en vers, un célèbre comédien, François Morel, dans une mise en scène spécialement étudiée pour ce décor que l'on appelle le Petit Versailles de la Drôme. Enfin, au sud de Perpignan, à Bagnoul-sur-Mer, participez à une journée qui va vous entraîner en 1793 pour commémorer la bataille du col de Bagnouls, ou plus précisément la réconciliation des Catalans qui a suivi. Tout au long de la journée, vous êtes invités à vous costumer comme à la fin du XVIIIe siècle et rejoindre près de 300 participants à cette incroyable aventure où vous assisterez à l'arrivée des bénévoles en barque traditionnelle avant de suivre des spectacles, concerts parmi tant d'autres animations. Je vous souhaite un très très bon week-end.
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0: Et le prochain point trafic sur le 1077 pour la suite aussi de votre 17-20. Ça se passe en musique avec Big Flo et Oli ou encore Jack Savoretti et Philippine Lavray.
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1: Il est 19h47 et comment ça se passe en ce moment dans le sud-est du pays? Ça se passe bien, dans le sens où il n'y a plus de difficultés de circulation. Je pense à vous, près de Carcassonne, de Lézignan, sur la 61, là où il y a eu pas mal d'incendies de végétation tout au long de la journée, mais tout cela maintenant est derrière nous. Si vous deviez passer près de Marseille ou encore de Lyon, pour ne citer que deux exemples là aussi, même si ça peut vous paraître encore un petit peu dense, peut-être vous qui allez rentrer à la maison, qui avez terminé le travail, tout est rentré dans l'ordre, c'est officiel. Nous allons quand même, évoquer cet aspect météo, où il fait très chaud, vous le constatez de toute façon par vous-même, et vous le voyez aussi peut-être au niveau des températures qui s'affichent dans votre véhicule. Il fait encore chaud, l'épisode de forte chaleur donc qui va persister encore pour la journée de demain jeudi. Ajoutez à cela le risque d'incendie qui reste toujours d'actualité. Ne jetez surtout pas vos mégots de cigarettes par la fenêtre de votre véhicule, c'est important. Et le prochain point trafic, il reviendra avec d'autres copilotes, ce sera après les informations de 20h. En attendant, nous, pour clôturer ce 17-20, nous allons le faire aussi en musique, avec Christophe Maé ou encore Gabriel.

lune. C'était Christophe Maé pour vous accompagner sur les ondes de Radio Vinci Autoroute. Il est 19h53 et à cette heure-ci, il y a un piéton qui a été aperçu quand même du côté de Carcassonne sur la 61. On est au niveau de l'échangeur d'ailleurs de Carcassonne-Est, donc pensez anticiper dans les deux sens. Mais on aura l'occasion donc d'en reparler dans les prochains kilomètres et surtout après les infos de 20h. En attendant, pour clôturer votre 17-20, on repart en musique avec The Romantics et Joey Tepfilé.

0: campagne sur Radio Vinci Autoroute. J'espère que ça se passe bien pour vous sur votre trajet. Pour le moment, en trafic, ça se passe bien. Et on en reparlera de toute façon après les infos avec d'autres copilotes. Il est 20h.
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2: Bonsoir à tous. À la une, nous sommes en train de vivre la journée la plus chaude jamais enregistrée en France depuis le début des relevés en 1947. Il a fait aujourd'hui 30 degrés en moyenne sur tout le pays et la barre des 43 degrés a été dépassée en Vendée, dans les Landes, en Gironde ou en Charente et ce n'est malheureusement pas terminé. Alors que demain, les trois quarts du pays, 72 départements seront en alerte rouge. Santé publique France a annoncé que cet épisode de canicule étendue et très intense a entraîné un pic rarement, voire jamais observé, de recours aux soins d'urgence en début de semaine. D'ici la baisse annoncée des températures ce week-end, pensez à vous hydrater régulièrement. Ce soir, à cause de la chaleur, plus de 30 000 foyers sont privés d'électricité dans le Finistère et 1 000 autres dans le Vaucluse. Notez enfin que les Deux-Sèvres et la Haute-Garonne sont par ailleurs placés en danger très élevé pour les incendies. Aujourd'hui, un feu a ravagé 110 hectares dans des champs situés entre Saint-Ambroix et Choudet, deux communes des départements de l'Indre et du Cher. L'actualité de ce mercredi 24 juin, c'est aussi le parquet d'Agen qui a annoncé ce soir que l'enquête sur la mort de la petite Liana a été élargie au chef de viol sur mineur. Le principal suspect, Jérôme Barella, encourt la réclusion criminelle à perpétuité. Dans le reste de l'actu, on n'en sait plus sur le médecin humanitaire français testé positif à Ebola après un séjour en République démocratique du Congo. Le ministère de la Santé annonce qu'il est arrivé hier à Paris. Il s'agit d'un médecin qui a respecté totalement les consignes sanitaires, isolé selon les procédures dès son arrivée à l'aéroport, puis transporté à l'hôpital à l'isolement. Après des tests, sa charge vitale s'avère très faible. Allez, on termine par du foot.
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2: La Coupe du Monde avec le début ce soir de la troisième et dernière journée des phases de poule. Dans une heure, la Suisse affrontera le Canada et la Bosnie sera opposée au Qatar. À suivre ensuite à minuit, Écosse-Brésil et Maroc-Haïti. Puis à 3h du matin, la Tchéquie défiera le Mexique et l'Afrique du Sud jouera contre la Corée du Sud. 20h de fin de ce flash. Restez branchés pour l'infotrafic, ce sera juste après la météo. Merci Sébastien. Sébastien Date de la rédaction du 107.7. À la météo de demain, jeudi, nous serons le 25 juin. Toujours du soleil et l'épisode caniculaire qui se poursuivra. Après la mi-journée, une tendance instable se dessinera sur la façade atlantique avec des orages de forte intensité. Ça veut dire cumul d'eau important, rafales de vent violentes et des averses de grêle sur les régions les plus méridionales. Des orages qui se déclencheront également, comme chaque après-midi ces derniers jours, sur le relief du Massif central et des Alpes, qui auront tendance à gagner la vallée du Rhône et l'arrière-pays méditerranéen. Côté thermomètre, la nuit s'annoncera encore difficile avec des minimales ne descendant pas en dessous de 23 à 26 degrés pour les départements en vigilance rouge canicule et variant de 19 à 22 degrés qui est plus à l'est. En journée, la chaleur persistera sur tout le territoire. Les maximales seront généralement comprises entre 34 et 40 degrés, mais localement encore 40-41 de l'est Bretagne à l'Île-de-France et au centre Val-de-Loire. Alors, en pareille situation, bien sûr, c'est couvre-chef et bouteille d'eau pour tous. Météo France qui comptabilise à l'heure actuelle 58 départements en vigilance rouge canicule, 31 autres en vigilance orange. Le détail de la carte des vigilances est à retrouver, bien sûr, sur notre site internet radiovinciautoroute.com. Mais sur autoroute, un rappel, il peut y avoir des situations de blocage plus ou moins longues. Alors, surtout que nous connaissons un épisode caniculaire assez long, ayez toujours dans votre véhicule, de l'eau et un encas pour autant de personnes que vous transportez, parce qu'on ne sait jamais. Et puis le 107.7 est partenaire de la campagne de prévention des feux de forêt lancée par le ministère de la Transition écologique et le risque d'incendie sera très élevé, de couleur rouge demain jeudi pour deux départements, les Deux-Sèvres et la Haute-Garonne. 48 autres départements au niveau hexagonal seront en risque élevé, de couleur orange, parmi lesquels le Puy-de-Dôme, mais aussi sur le pourtour méditerranéen, les Pyrénées-Orientales, l'Aude, l'Hérault, le Gard, le Vaucluse et les Bouches-du-Rhône. Alors n'oubliez pas qu'un seul mégot jeté par la fenêtre d'un véhicule peut déclencher un incendie et ravager des hectares en quelques minutes. Ne jetez jamais vos mégots dans la nature et retrouvez plutôt les bons réflexes sur feu-forêt.gouv.fr.
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2: Et justement, il y a eu plusieurs départs de feu à proximité d'axes autoroutiers au cours de la journée, et c'est le cas à l'heure actuelle, même si la situation semble sous contrôle puisque les pompiers sont déjà présents depuis un petit moment. C'est une voiture qui a pris feu et le feu a communiqué à la végétation dans la région d'Aix-en-Provence sur l'A8 en direction de d'Aix-Marseille, 8 km après Trets, la sortie 33. D'ailleurs, sur place, la voie de droite a été neutralisé, que le dépanneur est arrivé sur les lieux, donc lorsqu'il aura autorisation de récupérer la voiture, ou enfin ce qu'il en reste, bien sûr, il commencera à la prendre sur son plateau. Voilà pour la situation. Parmi les infos récentes, un accident sur la Côte d'Azur impliquant un camion et un deux roues, c'est pour vous qui circulez sur l'A8 en direction toujours d'Aix-Marseille, mais cette fois-ci 5 km après le péage de Monaco. Cela impacte la voie de droite. Il faut donc vous décaler sur les deux voies les plus à gauche. Il n'y a pas de bande d'arrêt d'urgence sur ce périmètre. Les pompiers sont déjà présents sur l'île. Donc, vigilance en abordant le secteur. Et lorsqu'il y a pareil événement, il faut bien sûr, c'est le premier réflexe, ralentir toujours. Et ensuite, changer de voie dès que c'est possible, sans couper la route à ceux qui arrivent derrière vous, bien évidemment. Il y a également parmi les événements récent, si vous circulez à l'heure actuelle sur l'A9 en direction de Barcelone, il y a une bande de roulement, c'est-à-dire la partie centrale d'un pneu poids lourd ou des morceaux de pneu poids lourd toujours bons à éviter, mais ils sont confirmés gênants sur la voie du milieu. C'est aux environs du kilomètre 108, hein, pour ceux qui se repèrent avec les bandes kilométriques. Sinon, c'est quasiment lorsque vous allez aborder le secteur de Saint-Jean-de-Védas, là où s'opère la jonction des autoroutes A9 et A709, donc vigilance, un patrouilleur se rend sur les lieux. Parmi les informations récentes également, un véhicule, un poids lourd en panne, avec sans doute une remorque qui n'est plus sur ses roues. C'est que pour vous qui circulez à l'heure actuelle du côté de 7 sur l'A9 en direction de Montpellier, Nîmes, Lyon, mais le point de repère est antérieur, c'est Agde, l'échangeur 34. 24 kilomètres après, vous allez rencontrer cette situation. Voie de droite, d'ailleurs neutralisée sur ce périmètre, et un dépanneur est désormais présent sur les lieux. Enfin, si vous circulez du côté de Carcassonne, il y a un piéton confirmé au niveau de l'échangeur 24 qui dessert l'A61. Donc, vigilant dans tous les cas de figure. Pour l'instant, le piéton a été confirmé en entrée. Mais s'agissant d'un échangeur, soyez vigilant dans tous les cas de figure. Vous quittez, vous accédez à l'autoroute A61 par l'échangeur 24 Carcassonne-Est. Vous ne faites que passer sur l'A61 dans un sens ou dans l'autre. Vigilance donc dans tous les cas de figure. Voilà pour les principales informations. Il y a également au-delà du réseau Vinci Autoroute toujours un petit peu de monde au sud d'Aubagne. Alors ça vous concerne lorsque vous allez circuler sur l'A50 en direction de Marseille. C'est plutôt un ralentissement à l'heure actuelle entre la fin de la bifurcation A50 à 52 et le secteur de la Penne-sur-Yvonne, et ça vous impacte, mais là au niveau d'un petit bouchon si vous arrivez par l'A501 toujours en direction de Marseille. Donc vigilance simplement sur ce périmètre. Et puis une zone de travaux qui va conduire également à la fermeture d'un axe tout à l'heure à partir de 21h. Ce sera dans le Vaucluse, puisqu'à partir de 21h, la 7 sera fermée en direction de Marseille entre Orange Centre, sortie 21, et Avignon-le-Pontet, échangeur numéro 27.
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Natural Imagine Dragons pour vous accueillir sur le 107.7 et dans l'immédiat, puisque j'ai la nouvelle qui me parvient, levée de l'alerte piéton du côté de Carcassonne, et c'est plutôt une bonne nouvelle. Bien le bonsoir, heureux de vous retrouver, Hervé Améry, pour assurer le relais durant cette soirée de mercredi, avec bien sûr nos rendez-vous fixes tous les quarts d'heure environ, un point sur vos conditions de circulation et bien sûr une intervention immédiate si un nouvel événement devait me parvenir entre temps. Et puis tout à l'heure à 21h, vous avez rendez-vous comme chaque soir de la semaine, du lundi au jeudi entre 21h et 23h pour votre émission Les Routiers sont toujours aussi sympas, émission avec Truck Stop, la dernière d'ailleurs de la saison, avec notre nouveau partenaire au menu ce soir. 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Les routiers sont toujours aussi sympas tout à l'heure en direct à partir de 21h.

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1: 20h16 avec un trafic normal à cette heure-ci sur l'ensemble des axes autoroutiers du quart sud-est du pays. C'est même redevenu normal également au-delà du réseau Vinci Autoroute. Au sud d'Aubagne, sur la 50, si vous rejoignez la cité phocéenne. Donc, retour à un trafic normal sur ce périmètre. En revanche, nouvel événement si vous circulez à l'heure actuelle du côté de Tain-l'Hermitage, un peu après Tain-l'Hermitage, à vrai dire. C'est sur la 7 en direction de Lyon, environ 16 km après la sortie 13. Il y aurait, c'est signalé pour l'instant, une bande de roulement ou des morceaux de pneus poids lourds signalés gênant sur la voie de droite. C'est une nouvelle information. Un patrouilleur se rend sur les lieux. Il y a toujours un accident en cours. Si vous circulez sur la Côte d'Azur, vous roulez sur l'A8 en direction d'Aix-Marseille. C'est environ 5 km après le péage de Monaco. Ça se passe sur voie de droite parce qu'il n'y a pas de bande d'arrêt d'urgence sur ce secteur. Le patrouilleur est déjà positionné en amont avec sa flèche lumineuse pour vous inviter à vous décalé sur la voie du milieu et la voie de gauche. Les pompiers sont également présents sur place. Il s'agit d'un accident impliquant un poids lourd et une moto. Si vous circulez beaucoup plus loin, mais toujours sur le même axe, dans le même sens, à l'approche d'Aix-en-Provence, 8 km après la sortie numéro 33 Tretz, il y a toujours la voie de droite neutralisée car il y a eu une voiture en feu. Le feu qui a en partie communiqué à la végétation. Les pompiers sont présents sur place et pour l'instant, la situation est sous contrôle. Un dépanneur est également présent sur les lieux pour prendre en charge cette voiture. Donc, voilà pour cette situation. Du côté de Saint-Maximin également, si vous circulez sur l'A8 en direction de Nice, donc dans l'autre sens, 6 km après la sortie 34, une voiture immobilisée sur la voie du milieu. Il y a un autre véhicule arrêté sur bande d'arrêt d'urgence. Soyez vigilants. Donc pour l'instant, la circulation s'effectue de part et d'autre, voie de droite ou voie de gauche. Le dépanneur vient d'arriver sur place. Soyez vigilants en tout cas sur ce secteur. Il y a également, si vous circulez du côté d'Agde, à présent, vous circulez sur alors j'allais dire du côté d'Agde, en fait c'est lorsque vous approchez de la région de Sète, mais le point de repère c'est Agde. Vous circulez donc sur l'A9 en direction de Montpellier-Nîmes-Lyon, 24 km environ après la sortie 34, un semi-remorque qui n'est plus sur ses roues, accidenté donc environ 24 km après la sortie 34 Agde, voie de droite déjà neutralisée sur ce périmètre. Le dépanneur est également présent sur les lieux. Si vous passez par là, il faut vous décalé sur les voies les plus à gauche. Voilà donc pour cette nouvelle information et j'en profite aussi parce que ça y est, des informations me parviennent dans ce sens. Cela fait partie des informations récurrentes du soir, de la nuit, les pauses régulières et incontournables que doivent effectuer les conductrices, conducteurs poids lourds. Ils doivent marquer la pause en effet et dans ce cas, vous pouvez le retrouver après des barrières de péage, comme c'est le cas par exemple du côté du péage de Saint-Martin-de-Crosse sur la 54 dans les deux sens. Après le péage, il y a des poids lourds, ça y est, qui marquent la pause. Et vous pouvez aussi les retrouver au niveau des aires de service ou des aires de repos sur les voies de décélération ou d'accélération. Ce qu'il faut retenir, c'est qu'en pareil cas, si un ou des poids lourds s'avéraient gênants, eh bien des hommes, des femmes en jaune, voire les forces de l'ordre, partiraient à leur rencontre. Allez, bonne soirée, bon voyage avec nous sur le 107.7. Prochain point complet en ce qui concerne vos conditions de circulation, ce sera aux environs de 20h30.

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Elena, si vous circulez du côté de Fréjus, je vous ai parlé précédemment d'une alerte concernant un piéton signalé à proximité de l'autoroute A8. Eh bien, ce piéton signalé, c'est sans doute en raison d'une voiture en panne, voiture confirmée en panne, donc sur l'A8 en direction de Nice, environ 11 km après avoir passé le péage de Fréjus-Capitou. La voiture est arrêtée sur bande d'arrêt d'urgence et sur ce périmètre, donc il y aurait un piéton, donc vigilance.

0: Waterfall, le duo Pink et Asia pour Starriette. Bonne soirée, bon voyage avec nous. L'info trafic de retour dans 30 secondes.
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0: Avec à l'heure actuelle donc toujours cette situation, si vous circulez du côté de Fréjus sur l'A8 en direction de Nice, il y a donc le point de départ et ça s'est confirmé, une voiture en panne, 11 km après avoir passé le péage de Fréjus-Capitou, voiture en panne arrêtée sur bande d'arrêt d'urgence et sur ce périmètre un piéton a été signalé, alors sans doute le conducteur du véhicule, mais dans tous les cas soyez vigilants donc sur ce périmètre entre Fréjus Capitou, le péage et les adrets, l'échangeur numéro 39. Il y a également, si vous circulez à l'heure actuelle du côté d'Agde, enfin je parle toujours d'Agde parce que c'est le point de repère, mais vous circuler plutôt du côté de Sète. Il y a un poids lourd qui n'est plus sur ses roues, c'est sur la 9 en direction de Nîmes d'Orange-Lyon, 24 km environ après Agde, la sortie 34. Alors en tout cas, la voie de droite est d'ores et déjà neutralisée et il y a un dépanneur également qui est présent sur les lieux, donc soyez vigilants sur ce secteur. Il y a également toujours les conséquences d'une voiture qui avait pris feu si vous circulez dans la région d'Aix-en-Provence sur l'A8 en direction d'Aix-Marseille, donc 8 km après Traite, c'est la sortie 33, la voie de droite a été neutralisée, alors il reste une voiture à évacuer, les pompiers sont toujours présents sur les lieux, donc vigilance sur ce secteur pour l'instant. Vous savez tout en ce qui concerne les conditions de circulation. Je rappelle quand même qu'il y a deux zones de travaux qui vont se mettre en place tout à l'heure à partir de 21h et amener à la fermeture de deux axes. Ce sera notamment l'A7 qui sera fermée en direction de Marseille entre Orange Centre, sortie 21 et Avignon-le-Pontet, échangeur 23. Et puis dans le Var, l'A50 sera également fermée en direction de Toulon entre Saint-Cyr, la sortie numéro 10 et Bandol, l'échangeur numéro 12.
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0: Allez, partons à la plage dans un instant. Un lieu où les risques augmentent fortement l'été. L'an dernier, 50% des décès par noyade ont eu lieu durant cette période. Il est donc primordial de prendre des précautions et nous en reparlerons dans 4 minutes.

0: Vogue, c'était David Hallyday sur le 107.7. Il fait beau, il fait chaud et même déjà très chaud. Vous serez en bord de mer dans les prochains jours et dans les prochaines semaines. Et vous devrez ne pas oublier quelques réflexes de sécurité. Radio Vinci Autoroute est partenaire en tout cas de la campagne sécurité loisirs nautiques, car en mer comme sur la route. Perrine Martin, nous devons adopter les bons réflexes.
1: En mer, comme sur la route, le trafic est beaucoup plus dense en été. Et en mer, comme sur la route, les risques sont connus. Le capitaine Guillaume Leral, porte-parole de la préfecture maritime de l'Atlantique, vous les passe en revue.
2: On a très régulièrement des esquivants qui sont isolés par la marée. C'est-à-dire qu'ils partent à la pêche à pied ou en randonnée le long du littoral, sans surveiller les horaires de marée, et se retrouvent isolés par un bras de mer, et donc font appel à des secours pour venir les tirer d'affaire. Un autre risque plus significatif en mer, c'est le risque de chute à mer, qui peut entraîner évidemment la noyade. Et le troisième risque sur lequel je voulais insister, c'est le risque des baïnes, notamment sur la côte aquitaine et l'ensemble des côtes du sud-ouest. Les baïnes sont un phénomène de courant qui entraîne vers le large le nageur qui se fait prendre dans une baïne. Et donc, pour éviter ça, il faut nager parallèle à la plage, ce qui n'est pas forcément un réflexe naturel pour des personnes non sensibilisées.
1: Face à ces nombreux risques, chacun doit prendre ses dispositions.
2: Il y a des bons réflexes à adopter pour éviter de se faire piéger. Le premier réflexe, c'est s'informer. Donc s'informer de la météo, s'informer des marées, avant toute activité nautique, avant toute activité sur le littoral. Le deuxième réflexe, c'est prévenir. Donc prévenir ses proches de ses intentions, sa destination, ses heures de retour. Ensuite, deux éléments techniques, c'est avoir un moyen de communication avec soi, donc son téléphone chargé avec une pochette étanche, et porter un gilet. Dès qu'on est en mer, il faut porter un gilet, même s'il fait beau, même si la mer bouge pas. On a chaque année des personnes qui tombent à la mer, notamment sur des embarcations semi-rigides, par exemple, qui se retrouvent isolées parce que le coupe-circuit du véhicule n'a pas fonctionné, et on les récupère plusieurs heures après, et elles ne survivent que parce qu'elles ont un gilet. Donc le gilet est vraiment vital. Dernier point, si vous cherchez à joindre les secours en mer, un seul numéro de téléphone, le 196, c'est un numéro qui permet de joindre directement les centres de coordination des secours et qui permet votre géolocalisation immédiatement. Donc un numéro à retenir, le 196.
1: Et pour les pratiquants de sport nautique, pensez à marquer votre matériel. Indiquez votre nom, votre numéro de téléphone. Comme ça, en cas de perte, cela permettra aux sauveteurs de ne pas déclencher inutilement des opérations de sauvetage qui les mettraient en danger si en fait vous êtes joignable.
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0: Bonne soirée, bon voyage avec nous. Le prochain point trafic arrive d'ici moins de 5 minutes.
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1: 20h45, un nouvel aperçu en ce qui concerne vos conditions de circulation. Ça continue de s'améliorer. Pour l'instant, trafic normal hors des zones de travaux qui vont se mettre en place. Une est déjà activée. Et pour l'instant, donc, comment évolue la situation sur quelques facteurs toujours d'actualité? Alors, tout d'abord, si vous circulez sur l'A8 en direction de Nice, je rappelle cette voiture confirmée en panne sur bande d'arrêt d'urgence, environ 11 km après avoir passé le péage de Fréjus-Capitou. Et sur ce périmètre, donc, il y a toujours un piéton signalé, sans doute le conducteur du véhicule. Donc, vigilance sur ce périmètre. Dans l'autre sens, si vous circulez en direction d'Aix-Marseille, il y a toujours les conséquences d'une voiture qui avait pris feu 8 km après Tretz, la sortie 33. Le dépanneur est présent sur les lieux, il reste à évacuer la voiture. Les pompiers sont toujours présents sur place pour vraiment être sûr que la situation est entre leurs mains. En tout cas, la voiture avait communiqué l'incendie à la végétation et pour l'instant tout est sous contrôle, mais cela a occasionné la neutralisation de la voie de droite. C'est toujours le cas donc sur ce périmètre. Enfin, du côté de 7, c'est quasiment un retour à la normale puisque 24 km après la sortie 34 Agde, il ne reste plus que la voie de droite à débaliser. Moustapha Lomangeon est présent sur les lieux, donc respectez bien la signalisation lumineuse qui s'affiche à l'arrière de son fourgon. Ne lui faites courir aucun risque. Des travaux déjà en place, c'est au nord d'Aix-en-Provence, puisque les sorties 12 Aix-les Platanes de la 51 sont désormais fermées dans les deux sens. Vous pouvez sortir à Venelles, c'est la sortie numéro 13. Et puis, des travaux qui vont se mettre en place, ça n'est pas encore le cas, mais qui vont conduire à partir de 21h ou un peu après à des fermetures d'axes. Ce sera le cas par exemple dans le Vaucluse, puisque la 7 sera fermée en direction de Marseille entre Orange Centre, sortie 21, et Avignon-le-Ponté, changeur 23. Et puis dans le Var, même chose, à partir de 21h, la 50 sera fermée en direction de Toulon entre Saint-Cyr, sortie numéro 10, et Bandol, échangeur numéro 12. Bonne soirée, bon voyage avec nous, merci de votre confiance. Le prochain point trafic, eh bien, ce sera après la météo de 21h et le début de votre émission. Les routiers sont toujours aussi sympas comme chaque soir de la semaine, du lundi au jeudi, entre 21h et 23h. Émission avec Truck Stop, la dernière de la saison, avec notre nouveau partenaire au menu ce soir, les podcasts. 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Coup d'envoi de l'émission Les Routiers sont toujours aussi sympas dans moins de 12 minutes.

Le 107.7, bonne soirée, bon voyage avec nous à l'heure actuelle. Encore quelques événements impactants, des chantiers qui vont démarrer. On reparle de l'infotrafic dans le détail après la météo de 21h et le début de votre émission. Les routiers sont toujours aussi sympas.

0: Feeling Love with a Boy, c'était Joss Stone sur le 107.7. Bonne soirée, bon voyage avec nous. Il est 21h.
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2: Bonsoir, bonsoir à toutes et à tous. J'espère que vous allez bien. Une nouvelle journée sous une chaleur accablante. Et la nuit prochaine, je vous le dis tout de suite, ce sera la pire de cet épisode de canicule au niveau national. Ce soir, avant-dernière émission de la saison 6 et dernier à thème avec notre partenaire Truckstop. Et j'accueille déjà dans ce studio Monsieur Pierre Dubois, directeur général de Truckstop. Bonsoir Pierre.
3: Bonsoir Seb, bonsoir à tous.
2: Comment ça va?
3: Ça va super bien.
2: Pas trop chaud?
3: Non, ça va. Écoute, on s'habitue. Hein. C'est, enfin, on s'habitue de toute façon.
2: Je crois qu'on va pas vraiment avoir le choix au bout d'un moment.
3: Tu sais,
2: de toute façon.
3: On revient de nos garrots, donc finalement, on a plus peur de rien.
2: C'est ça. Et en ligne ce soir avec nous depuis l'Allemagne, nous sommes en compagnie du directeur de la rédaction de Truckstop, Fabien Calvé. Bonsoir Fabien.
4: Salut Seb, salut Pierre et salut à toute l'équipe en direct en effet de l'Allemagne.
2: Est-ce qu'il fait aussi chaud qu'en France?
4: Je te rassure, il fait, alors je sais pas en France, mais ici il fait 36, 37, donc c'est déjà très très chaud, même au nord de l'Allemagne.
2: C'est
4: un peu catastrophique.
2: Ah ouais, mais alors par rapport à la France, finalement, l'Allemagne, on va la mettre en vigilance froid.
4: C'est ça, ouais. comme a dit Pierre, vu ce qu'on a eu à Nogaro ce week-end, j'ai presque l'impression d'être au frigo.
2: Voilà, c'est ça exactement. Allez Fabien, on te retrouve dans un instant, ainsi que Pierre, et ce soir, le podcast audio et vidéo, et les essais camions de la saison. Tous les détails dans un instant, mais d'abord l'infotrafic sur un peu plus de 4600 km d'autoroute pour le sud-ouest du pays. Je reçois Marielle Nougaret. Bonsoir Marielle. Marielle, je ne vous entends pas. Marielle, le petit bouton.
5: Oui, bonsoir Sébastien. C'est la chaleur,
2: voilà,
5: peut-être.
2: C'est la clavicule.
5: C'est ça. Bonsoir Pierre, Fabien et bien sûr bonsoir Hervé. Tout va bien, je suis au frais.
2: Ben, voilà, exactement. Pour la vallée du Rhône et le grand pourtour méditerranéen, Hervé Améry. Hervé, bonsoir.
0: Bonsoir Sébastien, bonsoir Marielle, bonsoir Pierre et Fabien également. Et puis un petit coucou un peu particulier à nos auditeurs d'Amérique du Nord, parce que ça va guincher tout à l'heure dans 5 heures du côté du parc Maisonneuve. C'est la fête nationale au Québec.
2: Effectivement. Merci beaucoup Hervé. Et je vous retrouve tous les deux dans moins d'une minute. Nous sommes le mercredi 24 juin 2026. Bienvenue à toutes et tous que vous nous écoutiez en direct ou en replay. Votre météo. Je vous le disais donc, cette nuit, il va encore faire plus chaud que la nuit dernière. Quelques orages possibles entre les Charentes et le Limousin, mais sinon rien d'exceptionnel du côté du ciel. Température nocturne comprise entre 21 et 30 degrés au nord et entre 19 et 30 degrés au sud. Hein, et je vous parle bien des températures de la nuit. Localement plus n'est pas exclu. Pour demain, pas encore mieux. 72 départements en vigilance rouge pour canicule, avec encore une barre de 40 degrés franchie dans certains secteurs. Demain, des orages sont prévus entre la Basse-Normandie et le Sud-Ouest, en passant par les Pays de la Loire, la Touraine et l'estuaire de la Gironde. Et il va falloir être très méfiant, car la violence d'un orage est toujours proportionnelle à la force de la chaleur qu'il fait, donc autant dire que ça risque d'être assez fort.
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2: Et de l'eau, et toujours encore de l'eau, évidemment, il faut s'hydrater très régulièrement. Bienvenue, si vous venez de nous rejoindre sur les antennes de Radio Vinci Autoroute et de Radio Atlant d'Autoroute. Marielle, comment ça évolue dans le sud-ouest?
5: Eh bien, j'ai pas mal d'informations avant la mise en place des travaux qui seront nombreux, mais nous avons notamment au sud-ouest de Toulouse, eh bien, un accident sur l'autoroute A64, vous êtes dans le sens Bayonne vers Toulouse. Si vous sortez à Oncopole-Chapitre, la sortie numéro 38, il y a bien une voiture accidentée sur la bande d'arrêt d'urgence. C'est une courbe, soyez très très attentifs. Le patrouilleur est arrivé sur place. Ensuite, eh bien, au nord de Toulouse, sur le périphérique intérieur direction la Méditerranée, si vous sortez à Bordeaux Rouge, la sortie numéro 227, il y a une voiture qui est en panne, qui est arrêtée plutôt, et qui est arrêtée sur la voie la plus à gauche. Il y a deux voies de circulation dans cette sortie. Elle est arrêtée sur la voie la plus à gauche. Le patrouilleur est en route. Soyez très excessivement prudents. Ensuite, eh bien, nous poursuivons la route sur l'autoroute A62. C'est l'axe Bordeaux-Toulouse et nous avons une alerte concernant un piéton qui a été repéré entre Pau-d'Ansac et Langon, les sorties numéro 2 et numéro 3. Donc, évidemment, une alerte dans les deux sens de circulation. Le patrouilleur est en route. Je vous signale et je vous rappelle, bien sûr, que sur la 62 direction Toulouse, vous ne pouvez pas sortir à l'aréole. C'est la sortie numéro 4. Elle est pour l'instant encore fermée. Cet après-midi, il y a eu une voiture en feu qui a provoqué un incendie. Donc, tout cela est terminé, mais il y a quelques dégâts et tant que ce n'est pas terminé, eh bien, on ne peut pas sortir. Mais vous pouvez sortir avant à Langon, tout simplement. Et puis, une dernière information, c'est toujours la 62, mais c'est dans l'autre sens, direction Bordeaux. 5 km après Aiguillon, la sortie numéro 6. Il y a une voiture qui avait pris feu, donc le feu est éteint et même le dépanneur vient de la récupérer. Il a quitté les lieux. Donc, l'événement est peut-être bientôt terminé au kilomètre 88. Voilà, Sébastien.
2: Sur les autoroutes de l'Ouest et du Centre et en Alsace sur la 355, nous commençons par là, sur le contournement ouest de Strasbourg, direction Colmar, Mulhouse, Dijon ou Lyon, kilomètre 13. On a une moto confirmée en panne. Soyez attentifs, hein, juste avant la barrière de péage d'Ittenheim. Nous revenons à l'Ouest et au Centre avec ces travaux sur la 10 en direction de Paris. Fermeture de la 10 ce soir entre la sortie 29 Poitiers-Nord et la sortie 28 Futuroscope. Vous suivez les déviations en place. Hervé, dans le Grand Quart Sud-Est.
0: Eh bien, dans le Grand Quart Sud-Est du pays, deux nouvelles informations. Tout d'abord, du côté d'Aubagne, sur l'A501 en direction d'Aix ou de Nice, une pièce ou des pièces de véhicules signalées au niveau du kilomètre 2. Un patrouilleur se rend sur les lieux. Puis du côté de Feur, maintenant dans la région de Saint-Étienne, sur l'A72 en direction de la jonction avec l'A89, il y aurait des morceaux divers sur la chaussée. En tout cas, c'est confirmé. Soyez vigilants, 8 km après la sortie numéro 6. Un dépanneur qui arrive sur place, c'est du côté de Fréjus sur l'A8 en direction de Nice, 11 km après le péage de Fréjus-Capitou. Voiture à dépanner qui est arrêtée sur bande d'arrêt d'urgence et le dépanneur vient d'arriver. Soit dit en passant, le conducteur est toujours signalé piéton sur ce secteur, soyez vigilants. Et puis, si vous circulez à l'approche d'Aix-en-Provence sur l'A8 en direction d'Aix-Marseille, 8 km après la sortie 33-13, la voie de droite reste neutralisée sur quelques centaines de mètres. Cela fait suite à une voiture qui avait pris feu. Elle a été évacuée par le dépanneur, mais les pompiers sont toujours présents sur les lieux. Ils surveillent le secteur. Pour l'instant, l'incendie est maîtrisé. Puis, dans le Var, notez que les sorties 38 Fréjus ouest de l'A8 vont être fermées dans les deux sens. C'est déjà le cas en direction de Nice. Et dans ce cas, vous pouvez sortir à Puget-sur-Argence, numéro 37.
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2: En direct jusqu'à 23h avec vous pour vous.
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2: Car oui, le transport routier de marchandises et le monde de la route a sa propre culture. Et pour la transmettre, la faire connaître, il est possible d'utiliser ce format qui est le podcast, qu'il soit audio ou vidéo. Et Truckstop est à fond sur le sujet. Notre partenaire en propose des différents autour des métiers, de l'actualité du TRM, mais aussi autour des courses de camions. Et vous, êtes-vous consommateur de podcasts, en lien ou non avec votre métier? Et je le rappelle, hein, ce n'est pas la même chose que des replays. Avez-vous des thèmes préférés pour ces grands reportages? Radio177.fr, quand vous êtes à l'arrêt, cliquez sur la bulle bleue Messenger et vous pourrez m'écrire directement dans ce studio.
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2: Et juste avant de recevoir notre premier invité, je suis toujours avec Fabien. Fabien, est-ce que tu peux déjà, en quelques mots rapides, nous présenter les différents podcasts de Truckstop et leurs objectifs?
4: Plusieurs thématiques. Déjà, les podcasts sont nés chez Truckstop parce que j'ai participé moi-même à plusieurs podcasts organisés par différents producteurs ou autres. J'ai trouvé ça sympa et je trouvais que ça manquait déjà dans les médias camions. Et j'ai dit, on va, quand on a lancé Truckstop, on a eu cette idée, c'est-à-dire on va proposer ce format qui est quand même très bien adapté aux gens qui roulent, hein, puisque ben, on peut justement se connecter et puis tranquillement écouter. Donc ça, c'est plutôt pas mal. Et nous, on a décidé de faire d'une part la compétition, le sujet compétition, parce que bon, il y a des fans, il y a des followers entre les courses, mais pas que. On va faire des portraits de gens et de tous horizons. Par exemple, le premier, il est avec Philippe Préma, qui est un là, chef d'entreprise, ben, on va aussi faire des podcasts avec, par exemple, des conducteurs ou des gens qui travaillent dans le milieu du camion.
2: Alors, je dis bonsoir Arnaud.
4: Bonsoir.
2: Arnaud Ledin, merci d'être avec nous et tu présentes le podcast Lourd de sens pour Truck Stop et nous allons y venir sur ce podcast dans un instant. Mais d'abord, qui est Arnaud? C'est quoi ton parcours?
4: Ah, mon parcours, tu as une demi-heure devant toi?
2: Pas vraiment.
4: Alors, je vais essayer de faire un peu plus court. Mon parcours, écoute, mon père était concessionnaire MAN à l'époque, quand c'était le terme de concessionnaire. Aujourd'hui, on appelle ça des distributeurs. Mmh. Et donc, finalement, bah, j'ai toujours vécu dans un garage. Ma maison était au-dessus du garage. J'ai toujours été dans l'environnement des camions toute ma jeunesse. Et puis à 17 ans, au moment de passer mon bac comptable, mon père m'a proposé de faire un garage avec lui. Mmh. Et bon, à ce moment-là, moi, j'aurais peut-être eu envie de faire une école de commerce. Enfin, je ne sais pas trop ce que je voulais faire, parce que franchement, à 17 ans, je ne suis pas sûr que, même de nos jours, et c'est peut-être encore pire de nos jours, je ne suis pas sûr qu'à 17 ans, on sache vraiment ce qu'on veut faire. Mais bon, j'ai suivi mon père, et donc on a créé un garage MAN aussi, un agent MAN, à Saint-Laurent-Blangy, dans le Pas-de-Calais, près d'Arras.
2: Oui.
4: Et puis voilà, ouais, j'ai mis le pied, on va dire, d'un point de vue professionnel, même si j'avais déjà beaucoup vécu autour des camions pendant les 18 premières années. Là, j'ai mis le pied dedans, magasinier, un peu mécanicien, mais c'était pas ma spécialité, mais plutôt magasin, gestion, achat, et un petit peu de marketing aussi. Oui. Voilà, c'était... C'était l'époque du télécopieur, pour les plus anciens qui nous écoutent. Et donc, voilà. Et puis, bon, bah, après quelques années, mon père a commencé à vieillir un petit peu et le constructeur souhaitait filialiser des garages. Donc, on a vendu ce garage à MAN. Mmh. Et là, contre toute attente, le Lorenz von Bannen, qui était le patron de MAN à l'époque, m'a proposé de les rejoindre à Évry pour travailler au siège avec eux.
2: D'accord.
4: Et donc là, voilà, une nouvelle grande étape où j'ai travaillé au service pièces détachées et ça m'a permis d'aller faire toutes les courses de camions. À l'époque, MAN avait une équipe avec un pilote pas très connu, je ne sais pas si vous voyez de qui je parle, un certain Fabien Calvé.
2: Je ne sais pas qui c'est. Je ne sais pas qui est cette personne. Voilà.
4: Je ne sais pas. Et donc c'est là que j'ai pu rencontrer. Donc j'ai rencontré Fabien à ce moment-là. Et en fait, moi, je vendais des objets publicitaires sur toutes les courses de camions partout en France et un petit peu en Europe. Mmh. Et puis ça m'a emmené jusqu'à Madrid. Voilà, et Fabien, il va bien savoir de quoi je parle, parce que j'ai rencontré ma femme
7: cette soirée. Ah. Ne parle pas de cette soirée, s'il te plaît.
2: Alors attends, on va faire durer, excusez-moi messieurs, on va faire durer le suspense, mais tout d'abord, Marielle, nouvel événement.
5: Oui, il s'agit d'un incendie qui est signalé aux abords de l'autoroute A89. C'est la partie Clermont-Ferrand-Brive, 15 km après Manzat, la sortie 27. C'est une première information, je n'ai pas de détails. Soyez méfiants.
2: Hervé, nouvel événement.
0: Obstacle multiple signalé de belle taille si vous circulez sur l'A50 en direction de Toulon, 4 km après l'Acadière, la sortie 11. Il y aura en effet, c'est pour l'instant signalé, 3 kayaks sur la chaussée.
2: On va demander à nos auditeurs s'ils ont très envie de savoir ce qui s'est passé à Madrid. N'hésitez pas à nous le dire, radio177.fr. Quand vous êtes à l'arrêt, vous cliquez sur la bulle bleue Messenger. Alors moi, sinon, Arnaud, pour qu'on avance un petit peu sur tout ça, tu es arrivé comment à présenter des podcasts? Qu'est-ce qui s'est passé?
4: Écoute, voilà, j'ai fait toute ma carrière jusqu'en 2010 à peu près chez MAN, où j'ai terminé responsable marketing et communication.
2: Ouais.
4: Donc toutes ces années-là chez MAN m'ont permis de rencontrer énormément de transporteurs, énormément aussi de distributeurs, de concessionnaires, de réparateurs, de chauffeurs.
2: Bien sûr, bien sûr, oui.
4: Et tout ça, avec toujours un regret, c'est qu'à chaque fois, ces conversations que je pouvais avoir, elles avaient toujours un arrière-goût de business. Mmh. Parce qu'en fait, derrière, moi, ce que je voulais, c'était vendre un camion, et puis j'imagine que la personne en face de moi, elle voulait acheter un camion. Bon, au final, ça tournait toujours autour de ça. Or, j'ai bien constaté que tous ces gens-là avaient des histoires formidable, de soit de création d'entreprise, soit de décision, soit de conviction aussi qu'il pouvait avoir. Et donc c'est ça la première motivation.
2: Oui.
4: Puis la deuxième motivation, c'est que tout simplement en discutant avec Fabien et avec Pierre Dubois de Truck Stop, comme l'a dit Fabien tout à l'heure, le podcast, c'est un format qui me semble
8: parfait pour les transporteurs. Et puis pas que, hein, puisque on voit bien le succès des podcasts en ce moment. Et c'est vrai que je suis moi-même grand auditeur de podcasts de très très divers, de notamment les podcasts de France Culture que j'apprécie particulièrement, mais aussi un podcast qui m'a certainement inspiré pour construire Lourdes Sens, qui est un podcast de Mathieu Stéphanie qui s'appelle Génération Do It Yourself, et qui invite plutôt des dirigeants d'entreprise. Plutôt tech au départ, c'était très tech, mais bon, ça, c'était intéressant, c'est un sujet qui me passionnait, et puis petit à petit, qui s'est diversifié, puis il commence à inviter des gens d'un peu tous les types d'industries, et je me suis dit, il faut faire ça, mais avec le transport. Avec les gens du transport.
2: Eh ben, on va continuer de reparler de tout ça dans un instant avec Fabien, avec Arnaud et avec Pierre, parce qu'on parlera de podcasts tous ensemble aussi. Et vous, est-ce que vous êtes consommateur de podcasts? N'hésitez pas à nous en parler, radio177.fr. Quand vous êtes à l'arrêt, vous cliquez sur la bulle bleue Messenger et pourrez m'écrire directement dans ce studio.
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2: À 21h15, on se méfie toujours de ces fortes chaleurs. Évidemment, on aura l'occasion d'y revenir. On a même quelques orages qui éclatent sur les Cévennes en ce moment. Donc, soyez très attentifs. Allez, je me tourne vers vous, Marielle, dans le sud-ouest.
5: Alors, dans le sud-ouest, ça commence peut-être à se calmer un peu. En tout cas, au sud-ouest de Toulouse, nous avons donc cet accident-là qui est bien confirmé sur l'A64, dans le sens Bayonne vers Toulouse. Si vous sortez à Roncopole-le-Chapitre, à la sortie numéro 38, voiture accidentée. Il y a du monde sur place et on attend en fait le dépanneur. Vous notez que un peu plus loin, l'autoroute A64 au niveau de la bifurcation de Bordelongue est fermée pour rejoindre le périphérique extérieur qui lui est fermé en sens extérieur direction Montpellier jusqu'à Rangueil numéro 23. Donc pour des travaux hors au-delà du réseau Vinci Autoroute, vous suivez simplement les déviations qui sont mises en place. Ensuite, un peu plus au nord sur l'autoroute A62 dans le sens dans les deux sens de circulation, nous avons une alerte concernant un piéton entre Pau-d'Ansac et Langon. Il a été repéré entre ses sorties numéro 2 et numéro 3. Donc le patrouilleur est en route, mais enfin c'est une personne qui a bien été signalée. Donc alerte dans les deux sens, la personne est en danger. La 62 direction Toulouse, vous ne pouvez pas sortir à la Réole, la sortie numéro 4 dans l'immédiat, mais vous sortez avant à Langon, c'est la sortie numéro 3. Et puis en remontant vers le nord, nous avons un incendie signalé depuis peu. Sur l'A89, la partie Clermont-Ferrand vers Brive, et c'est 13 km après Manzal, la sortie numéro 27, vers le kilomètre 338. Alors pour l'instant, je n'ai aucun détail. Incendie près des voies de l'autoroute, hors des voies de l'autoroute, les secours sont appelés, le patrouilleur est en route. Je vous tiens au courant.
2: Sur les autoroutes de l'ouest et du centre, actuellement, on a ce nouvel événement sur l'A83, autoroute entre Nantes et Niort. Soyez attentifs, entre la sortie 9 Niort-Ouest et 10 Niort-Nord, kilomètre 121. Il y aurait peut-être ce chevreuil près des voies, méfiance dans les deux sens. Des travaux en place dans le secteur de Bordeaux sur l'autoroute A10. L'échangeur 39 Liban de Saint-Antoine est fermé dans les deux sens pour travaux entre les en entrée comme en sortie. Hein. Vous utilisez les échangeurs qui se trouvent en amont ou suivant selon votre provenance et destination. Hervé, dans le Grand Quart Sud-Est.
0: Eh bien, dans le Grand Quart Sud-Est du pays, pour l'instant, ce sont des travaux qui se mettent en place. Si vous circulez dans le Vaucluse, l'A7 est fermée en direction de Marseille, entre Orange Centre, sortie 21 obligatoire, et Avignon-le-Pontet, échangeur 23. Vous poursuivez via le réseau secondaire en ce qui concerne les véhicules légers, parce qu'au volant d'un poids lourd, il faut vous engager sur la 9, puis sortir à Roquemort, sortie 22, et emprunter le réseau secondaire pour reprendre la 7 à Avignon. Dans le Var, c'est pas encore tout à fait le cas, mais sachez que dans les prochaines minutes, la 50 va être fermée en direction de Toulon, sortie obligatoire établie à Saint-Cyr, c'est la sortie numéro 10, et ce sera fermé jusqu'à Bandol. Et là aussi, il faudra emprunter ensuite le réseau secondaire. Alors, il y a des travaux que je découvre. Pour l'instant, il va falloir que je parte au renseignement. Mais sachez que dans la région d'Aix-en-Provence, sur l'A8, que vous circulez en direction de Lyon ou en direction de Nice, apparemment, vous ne pouvez plus bifurquer sur l'A52. Dans ce cas-là, il faut vous rendre à Fuveau. C'est là que vous allez pouvoir quitter l'autoroute et rejoindre ensuite l'A52 du côté d'Aubagne. Voilà, Sébastien.
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2: Êtes-vous consommateur de podcasts de manière générale? C'est le sondage de votre émission de ce soir à retrouver à l'arrêt sur la page Facebook Les routiers sont toujours aussi sympas ou sur notre site internet radio177.fr. Cliquez sur le bandeau orange. Votez, venez nous en dire plus ensuite. Bah tiens, comme Fabien, il est en Allemagne actuellement, si on s'écoutait un peu Nena.

0: Nena sur le 107.7, je ne m'aventurerai pas à prononcer le nom de ce titre car je ne parle pas du tout un seul pet d'allemand. Voilà.
1: De Van d'Arnon, il parle très bien.
0: Ah, comment on dit Arnaud?
1: Bon,
0: à tes souhaits.
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0: Et toujours avec Fabien Calvé, Pierre Dubois et toujours en compagnie d'Arnaud Ledin qui présente le podcast Lourd de Sens. Donc on a bien compris, l'idée avec Lourd de Sens, c'est de recevoir des représentants du transport, parler du métier, parler de ce qui va, de ce qui va moins bien, aussi de la passion qu'est le transport routier de marchandises. On l'a compris, tu connaissais donc très bien le monde de la route et du camion. Mais comment on se prépare à réaliser comme ça un podcast, Arnaud?
1: Écoute, comme je te disais, j'avais quelques inspirations de podcasts que moi-même j'écoute depuis plusieurs années. Donc clairement, ça m'a aidé un peu à construire la direction, on va dire, de l'interview. Je me suis occupé, tu vois, chez Man ou dans d'autres jobs aussi, pas mal de relations presse. Donc voilà, je suis pas non plus novice complètement dans cet exercice. Et puis après, je veux dire, ce qui me guide surtout, j'ai des questions, si tu veux, qui me permettent d'entretenir la conversation pendant un certain temps, mais c'est surtout les réponses de l'interviewé qui vont m'emmener ensuite. Voilà, donc j'ai un fil rouge de sujets, et puis après je laisse surtout parler. Le but de ce podcast, c'est pas que moi je parle. Moi, je suis là pour entretenir, pour lancer la roue, et puis ensuite il faut que la personne, elle soit à l'aise. C'est pour ça qu'on est aussi dans un format un peu intimiste, hein, si tu veux. On est un peu conversation tous les deux. On pourrait être au bar d'un hôtel, ce serait le même genre de discussion. Ce que je cherche à retirer de ça, c'est de l'inspiration pour les gens qui vont écouter, qui peuvent se dire, tiens, mais moi aussi, je veux peut-être créer une entreprise ou pas. Parce qu'une inspiration, ça peut aussi aller dans les deux sens. C'est à un moment donné de dire, ben moi, c'est pas ça que je veux faire. Et puis, en revanche, l'interview d'après, peut-être que ce sera un chauffeur routier, peut-être que ce sera un concessionnaire poids lourd, un chef d'atelier mécanique, un chef d'exploitation chez un transporteur. Et comme ça, donner des vocations, laisser la possibilité aux gens d'exprimer leur passion du métier. Parce que ça, s'il y a bien un point commun dans notre secteur du transport, c'est quand même la passion. Et cette passion, elle est pas toujours autour du véhicule. Oui. Elle peut s'échapper autour des relations avec les gens, relations avec les clients.
0: Juste avant qu'on poursuive, Marielle, nouvel événement.
3: Oui, il s'agit d'une voiture en panne sur la 89. Vous êtes sur la partie Clermont-Ferrand vers Brive. C'est en sortant à Aigleton, la sortie 22. Je voudrais jouer juste un mot de l'incendie que je vous signalais sur la 89 aux abords de l'autoroute 13 Aigleton, la sortie 22. Je voudrais jouer juste un mot de l'incendie que je vous signalais sur la 89 aux abords de l'autoroute 13 km.

0: On dit que la vidéo c'est le plus, mais finalement ce podcast Truck Stop a ce double avantage de pouvoir être écouté sans forcément être regardé, Fabien.
1: C'est un peu l'ADN de Truck Stop, et on veut qu'il soit disponible au plus grand nombre de personnes. Comme l'a dit Arnaud, ça va toucher différents secteurs. On ne veut pas juste parler à celui qui est entre le volant et le siège, hein. On veut vraiment s'adresser à tous les amoureux du camion. C'est peut-être ça la différence avec d'autres confrères qui sont plus spécialisés. Nous, on veut vraiment élargir le champ d'action. Et puis, c'est la même chose. Et tu sais, dans Truck Stop, on retrouve, non pas souvent des vidéos, mais on retrouve les articles à lire. Donc, ceux qui aiment lire, regarder les photos, ils ont toujours leurs repères. On essaye de ne pas casser les repères et de proposer différents formats qui correspondra au plus grand nombre. C'est surtout ça qu'on essaye de faire chez Truck Stop, être le plus près des gens et surtout qu'ils puissent consommer l'information comme ils le souhaitent.
0: Alors Arnaud, pour toi c'est peut-être aussi quelque chose de nouveau de faire du podcast comme ça. Est-ce que du coup dans cette envie t'as suivi une formation, t'as appris sur le tard au-delà d'avoir écouté des podcasts d'autres personnes?
2: Bah, comme je te le disais, voilà, j'ai toujours évolué dans le milieu de la communication et du marketing pendant près de 25 ans. Ça aide un peu. J'avais quelques bons professeurs, hein, Fabien notamment, c'était un de mes premiers, hein, parce qu'il a toujours été très à l'aise, comme vous pouvez le remarquer, pour parler. Donc,
0: non, tu crois
2: aussi. Et puis après, oui, bah, formation. Alors, je ne l'ai pas faite pour ça, mais il se trouve que j'ai repris mes études il y a peu de temps. Et pendant ce parcours-là, on nous a aussi appris à mieux s'exprimer, à maîtriser notre flux de parole, à maîtriser aussi la puissance de la voix. Enfin voilà, donc plein de petites astuces qui m'aident à essayer de faire quelque chose d'agréable à l'écoute pour les auditeurs, mais aussi agréable pour les personnes interviewées et qui se sentent à l'aise et on va dire suffisamment en confiance pour nous partager un maximum de confidence.
0: Arnaud nous dit bien sûr qu'on veut savoir ce qu'il s'est passé à Madrid. Fabien?
1: Alors bon, c'était un dimanche soir. Donc ça veut dire après le Grand Prix, c'était une soirée fort sympathique et en effet, bon, je peux aujourd'hui le dire, c'est là où Arnaud a rencontré sa future femme. Voilà.
0: Ah.
1: Donc, tu vois, la pose de camion mène à tout, tu vois, et aujourd'hui ils ont deux enfants, etc. Donc on a participé, tu vois. À la construction d'une belle histoire, voilà. Mais tu sais, pour être plus sérieux, je connais Arnaud, en effet, depuis très longtemps, et j'ai vu grandir ce garçon, parce que comme il le dit, il est arrivé assez jeune, chez Man, etc., et c'est quelqu'un de passionné, mais qui est aussi passionnant, parce qu'il s'implique, il est proche des gens, il est toujours à l'écoute, etc. Et tous les gens, je pense qu'ils l'ont rencontré dans son parcours professionnel, diront la même chose, ils seront unanimes sur cette question. C'est quelqu'un qui est à l'écoute. Et je trouve que dans ce rôle du podcast, il est le super ouvreur, tu vois, et hop, il envoie la balle, et hop, et il distribue, et hop, il reprend le truc, ça lui colle parfaitement à la peau, et les gens, mais comme Philippe Préma, il y en aura d'autres, mais je sais, parce que bon, ce sont des amis par ailleurs, qui se sont sentis très à l'aise, et on voit dans ce format une certaine intimité, et c'est ce que disait tout à l'heure Arnaud, ça peut être une conversation qu'on aurait à deux dans un coin très intimiste, très, très libre, très ouverte, et ça langue de bois. Et je pense que c'est ça le secret de ces podcasts, mais de cette proximité, de cette sincérité que l'on peut retrouver dans les propos et ça c'est plutôt sympa.
0: Et il y a Arnaud qui réagit et qui me dit, parce que j'allais faire exactement la même remarque, mais Arnaud l'envoie, donc je donne son message, il dit « Ah tiens, pour une fois, c'est Fabien qui approche le sujet mariage. » Voilà.
1: Mais lui, il l'a fait, lui.
0: Alors, je vous expliquerai, mesdames, messieurs, mais on a un sujet mariage, Fabien, Nadège, tout ça, on vous expliquera, évidemment. En tout cas, un grand merci, Arnaud, et félicitations, parce que moi, j'ai dévoré ce premier épisode de Lourde Sens avec Philippe Préma. Donc, bravo, Arnaud, merci d'avoir ouvert cette émission. Et puis, bonne route pour la suite.
2: Merci beaucoup Sébastien, merci à tous.
0: Bonne soirée. Allez, on va continuer de parler podcast dans un instant, les vôtres aussi peut-être. Est-ce que vous êtes consommateur de podcast? On en parlera également avec Pierre, Fabien, Marielle et Hervé, évidemment, durant cette première heure. Avez-vous des thèmes préférés pour ces grands reportages, ces podcasts? Les préférez-vous audio, vidéo? Radio 177.fr, quand vous êtes à l'arrêt, cliquez sur la bulle bleue Messenger et vous pourrez m'écrire directement.

0: Dans ce studio, nous écrire directement dans ce studio.
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0: À 21h30, bienvenue. Si vous venez de nous rejoindre, je vous rappelle que l'autre crainte vis-à-vis de ces fortes chaleurs, de cette canicule, c'est le risque incendie. Demain, 48 départements seront au niveau élevé du risque d'incendie. Deux autres au niveau très élevé, il s'agit de la Haute-Garonne et des Deux-Sèvres. Mais Marielle, c'est dans le Massif central qu'un départ de feu nous a été signalé.
2: C'est ça, sur la 89, si vous roulez sur la portion Clermont-Ferrand vers Brive et Bordeaux, 13 km après Manzal, la sortie numéro 27, entre le kilomètre 338 et 337, il y a un incendie. Alors, j'ai pas le détail vraiment, si ce n'est que les secours sont arrivés, c'est sur le bas-côté de l'autoroute, sur l'accotement. Voilà, je ne sais pas exactement, ce que je vois, c'est qu'il y a des retours de fumée qui sont relativement importants et qu'il y a du monde qui est déjà en train d'intervenir. Donc soyez extrêmement prudents, veillez à bien vous en écarter, surtout ne cédez pas à la curiosité. Si vous passez un petit peu plus au sud sur l'A62 direction Toulouse, vous ne pouvez pas sortir à l'Aréole, la sortie 4 qui pour l'instant est fermée, mais vous pouvez sortir à la précédente, c'est la numéro 3. Et puis au sud-ouest de Toulouse, il y a un accident qui est en cours sur l'A64, vous êtes dans le sens Bayonne vers Toulouse, et c'est à Oncopole-Chapitre, la sortie numéro 38, qu'une voiture est accidentée. Le dépanneur vient d'arriver et tout le secteur est bien protégé. D'ailleurs, au sud-ouest de Toulouse, le périphérique est fermé en sens extérieur direction Montpellier entre la bifurcation avec l'A64, c'est à Bordelongue et Rangueil numéro 23. Vous suivez les déviations mises en place et au nord-est, on va dire, de Toulouse, il y a un autre chantier qui s'est mis en place et là, c'est le périphérique intérieur direction Montpellier qui est fermé entre Croix-Dorade numéro 14 et Soupetard numéro 16. Ce qui inclut la bifurcation avec l'autoroute A68. Là aussi, vous devez passer par le réseau secondaire.
0: Sur les autoroutes de l'Ouest et du Centre, obstacle signalé actuellement sur l'A85, autoroute entre Angers et Vierzon, direction Vierzon, après la sortie numéro 9, Azé le Rideau, kilomètre 94. Il y aurait des morceaux de pneus, bande de roulement sur la voie la plus à gauche. Ouvrez bien l'œil à l'approche de ce secteur. Des travaux à vous rappeler sur l'autoroute A10, dans le sens Bordeaux-Paris, en direction du Nord. Je vous rappelle que la 10 est fermée entre la sortie numéro 29 Poitiers-Nord et 28 Futuroscope. Vous suivez une courte déviation sur le réseau secondaire. Et puis à Angers, sur l'autoroute A11, le tunnel d'Angers est fermé dans les deux sens. Concrètement, la 11 est fermée entre la sortie 15 Angers-Centre et 18 Saint-Jean-de-Linière. La déviation se fait par la voie des berges d'Angers. Hervé, dans le grand quart sud-est.
3: Eh bien, dans le grand quart sud-est du pays, il y a des chantiers dont je n'étais pas au courant, mais je vous explique tout et je pars bien sûr à la pêche aux informations. Alors tout d'abord, ce qui est en place à Montpellier, la sortie 31 Montpellier-Ouest de la 709, l'axe de desserte locale est fermée en direction de Sète. Vous pouvez sortir avant à Montpellier-Sud numéro 30. Dans le Vaucluse, je vous reparle simplement sans rentrer dans le détail, que la 7 est fermée en direction de Marseille entre Orange-Centre, sortie 21 obligatoire, et Avignon-le-Pontet, échangeur 23. Dans la région de Nîmes, la sortie numéro 2 Garonne de la 54 est fermée en direction de Marseille. Vous pouvez sortir avant à Nîmes-Centre numéro 1. Dans la vallée de la Durance, les sorties 22, vallée du Jabon de la 51 sont fermées dans les deux sens. Vous pouvez sortir avant ou après sortie 23 ou sortie 21. Et puis ça y est, dans le Var, la 50 est fermée en direction de Toulon entre Saint-Cyr, sortie numéro 10 obligatoire et Bandol, l'échangeur 12. Et vous poursuivez via le réseau secondaire. Ce qui n'était pas prévu mais qui est de rigueur maintenant, c'est du côté d'Aix-en-Provence. Si vous circulez sur l'A8, peu importe votre direction, vous ne pouvez plus bifurquer sur l'A52 en direction d'Aubagne. Il faut donc quitter l'autoroute à Fuveau, la sortie 32, et poursuivre via le réseau secondaire. Et puis, je l'apprends là aussi, qu'il y a du côté de Lyon, mais ce serait au-delà du réseau Vinci Autoroute, la rocade est de Lyon, fermée en direction de Paris à partir de Manicieux. Et là, je pars à la pêche à quelques informations complémentaires.
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0: Toujours en compagnie de Pierre Dubois, de Fabien Calvé, nous recevons à présent Anthony Drevet. Bonsoir Anthony.
6: Bonsoir Sébastien, bonsoir tout le monde.
0: Merci beaucoup d'être avec nous ce soir. Alors pour celles et ceux qui sont des grands habitués des Grands Prix camions, ils ne peuvent que reconnaître cette voix reconnaissable entre mille. Oui, parce que Anthony Drevet, c'est bien le speaker que vous pouvez entendre durant ces Grands Prix camions. Pierre, une sacrée voix quand même pour accompagner les Grands Prix à chaque fois, hein.
7: Sacré voix, une grande connaissance hein, des courses de camions et puis surtout une voix souriante. En fait, oui. Quand on le voit pas, on sourit.
0: Oui, c'est vrai. Et puis alors même, je vais vous dire, vous connaissez peut-être que juste sa voix, vous l'avez peut-être croisé, mais même quand vous le croisez dans les grands prix, dans la vie de tous les jours, enfin sur il est pas au micro, et ben en fait, il a le sourire tout le temps, il est toujours fort sympathique et c'est toujours un grand moment que de le rencontrer, Anthony. Ça va Anthony les chevilles, tout va bien?
6: C'est bon, écoute, c'est en train de grossir petit à petit, hein, vous êtes adorable. J'allais dire, tu vois, Fabien parle de mariage, moi c'est une famille que j'ai trouvée avec le camion, donc merci à Pierre et toutes les équipes de Wheel Racing.
0: Alors, justement, on a envie d'en savoir un petit peu plus sur toi avant qu'on aille parler de ce podcast que tu réalises pour Truckstop. Anthony Drevet, il a débarqué comment dans les commentaires de sport et de Grand Prix camion hein.
6: Eh ben, écoute, c'est pas d'hier parce que moi, je regardais quand j'étais plus jeune les courses de camions. Tu vois, les courses des années 90, notamment le championnat d'Europe avec un certain Ludovic Faure qui avait un très très beau camion avec un animal sur le côté. Je connaissais aussi les courses camions via les compétitions et les essais, si tu veux, de jeux vidéo avec un certain Noël Crozier et Fabien Calvet avec des camions jaunes et bleus. Donc, ça date pas d'hier et j'ai commencé les compétition camion à les commenter à la télé en 2011 avec Motors TV et en 2014 officiellement grâce à Pierre Dubois et toutes les équipes sur les circuits.
0: Alors maintenant on va parler de ce podcast Truckstop que tu réalises, ça s'appelle Sous le casque, et là Sous le casque, eh bien en fait c'est une rencontre avec un pilote, c'est ça Anthony?
6: Oui, pas que pilote. Oui. Pour l'instant, ce ne furent que des pilotes ou anciens pilotes, mais on se laisse la possibilité d'aller à la rencontre des personnalités du paddock, quoi. Et c'est vrai que c'est un moment vraiment particulier. Moi, j'apprécie énormément les podcasts. J'en consomme moi-même. J'en ai créé aussi à titre personnel. Donc, c'est vrai que c'est un média que j'aime beaucoup. J'ai toujours voulu faire de la radio. Évidemment, je commente les courses diverses et variées. Pas que le camion, mais aussi du rallye, des voitures, des motos, etc. Et c'est vrai que c'est vraiment un moment privilégié avec un invité.
0: C'est quoi pour toi la chose bénéfique, l'avantage du podcast?
6: Alors, moi, je trouve que le fait que ce soit pas filmé, parce qu'on parle souvent de podcasts filmés ou de choses comme ça, en fait, c'est une émission, quoi, si c'est filmé. Moi, ce que j'aime bien, c'est que, un peu comme un livre, on s'imagine ce qui se passe. On imagine ce que les invités ressentent. On essaye de faire transmettre des émotions qui ne seraient peut-être pas les mêmes si c'était filmé. Il y a certains invités, que ce soit pour Sous le casque ou pour mon podcast Trajectoire, qui m'ont dit merci de pas le filmer parce que vraiment, j'ai pu me sentir plus à l'aise. Alors, je sais que on le filme sous le casque, mais on n'utilise pas que les versions filmées, on utilise aussi beaucoup sur les plateformes justement ce média audio et je trouve que c'est vraiment un avantage voilà de s'imaginer finalement ce qu'on peut se dire. C'est une discussion voilà entre deux ou trois personnes et on est témoin quand on est auditeur et c'est ce que j'aime bien.
0: C'est de la passion du sport et de la passion de l'animation finalement Anthony pour toi.
6: Oui, et puis l'humain, si tu veux. Moi, je suis passionné, évidemment, compétition, bien sûr, mais j'aime beaucoup faire mon tour dans le paddock et rencontrer les pilotes, les mécaniciens, les ingénieurs, pour vraiment comprendre un petit peu tout ce qui se passe dans ce paddock-là et tout ce qui se passe dans une équipe, tout simplement. Et c'est vrai que la passion, en fait, j'ai envie de la transmettre. C'est là où c'est le mieux, bien évidemment. Et avec les interviewés que j'ai ou avec les personnes que je rencontre, ce que je veux, c'est essayer de les montrer sous un autre jour, pas que parler du résultat, mais parler aussi de l'humain, de leur passion à eux et de comment ils se comportent justement dans le paddock et en dehors.
0: Fabien, c'est tellement un plaisir que j'imagine de travailler avec des personnes comme Anthony, comment il en parle et comment ils sont passionnés.
8: Oui, Ouais, pour nous, de toute façon, j'allais dire, alors je ne vais pas faire de jeu de mots, mais ça coule de sens, parce que c'est des gens avec qui on évolue toute l'année, qui nous accompagnent toute l'année, qui sont dans le même bateau que nous, on vit la même aventure, on se bat pour les mêmes causes, on se défausse pour les mêmes choses. Donc c'était une continuité, ces podcasts, tu sais. On se retrouve Grand Prix après Grand Prix, mais il faut entretenir le lien au milieu. Et ces podcasts, ils sont là pour ça, pour justement nous faire découvrir d'autres aspects. L'ADN de Truck Stop, c'est quand même les coulisses. Toujours faire voir des choses qu'on peut pas, où tout le monde ne peut pas accéder, etc. C'est faire découvrir d'autres choses, comme dans nos essais. On retrouve toujours la thématique de ces coulisses et de faire vivre de l'intérieur. Et bien là, avec ces podcasts, c'est vrai qu'Anthony nous permet de découvrir des pilotes, des acteurs des Grands Prix, que l'on n'a pas forcément l'habitude de rencontrer sous cet angle-là. Le pilote, tu le vois, il se balance son camion, après il est sur le podium ou pas, il salue et il fait la gueule, il sourit. Et là, on les voit plus dans l'intimité. C'est-à-dire, et en plus, il a ce don, un peu comme Arnaud, je disais tout à l'heure, cette bienveillance et cette façon de donner la confiance aux gens pour qu'ils se livrent. Et c'est vrai qu'Anthony, il a cette faculté-là de pouvoir mettre en confiance les gens et de se faire. Ils se libèrent et ils nous passent toutes leurs émotions. Et c'est vrai que ça fait des programmes qui sont super prenants. Et c'est vrai que quand on y goûte, même si tu as une heure de podcast, ben tu les vois pas passer. Ça t'aide vraiment. Alors pour ceux qui les écouteront en roulant, je peux vous dire que ça vous aide à passer la journée. Vous faites votre chemin et vous vous apercevez même pas du temps qui passe. Et je pense que c'est ça la magie de ces podcasts.
0: Il y a JP Dipanda qui nous a écrit. Alors je le lis comme c'est écrit. Oh Anthony, j'adore quand tu parles pour commenter les courses ou autres. J'adore l'entendre. Tu vois, c'est à nos auditeurs qui nous écrit ça, Anthony. Et je dois avouer que c'est vrai, parce que bon, moi ça fait 6 ans maintenant que je présente l'émission, que je fréquente les Grands Prix camions. Et les premières fois où j'ai entendu Anthony commenter, moi ça m'a permis de comprendre également ce que je voyais. C'est-à-dire que Anthony, je te trouve finalement très pédagogue en tant que speaker. En fait, tu cherches toujours à faire expliquer peut-être aux personnes qui ne connaissent pas. Et je retrouve ce que tu disais tout à l'heure, c'est le côté transmission. Mais finalement, le podcast, c'est un vrai métier, Anthony.
6: Ah, ça c'est clair. Alors merci pour le compliment, parce que c'est vrai que ça veut dire quand même que ce que j'ai fait est réussi, en un sens. Parce que je me dis, il y a peut-être un Anthony qui écoute, qui a 5 ans, 6 ans, et qui veut entrer dans ce monde du camion, et je veux lui expliquer, tout comme aux spécialistes qui écoutent depuis 20 ans les courses camions, et je préfère redire des choses, finalement, pour conforter la personne qui sait. Ah oui, tiens, c'est vrai, 1200 chevaux, ah oui, j'avais oublié, ah, 5 tonnes de camion, ah oui, d'accord. Et puis le petit jeune, ou la petite jeune, qui va écouter et qui se dit, ah ouais, tiens, ok, je savais pas, et je vais retenir. Donc voilà. Là, c'est vraiment mon objectif quand je commente. Après, sur le podcast, effectivement, c'est vrai que la transmission, pour moi, c'est tellement important, en fait, d'être à l'écoute de l'interviewé, de l'invité. C'est vraiment quelque chose de vraiment qui me tient à cœur. Et la difficulté, comme tu dis, c'est vraiment de pouvoir toujours rebondir. Et moi, je me fais vraiment violence, entre guillemets, ou en tout cas, je me dis vraiment qu'il faut absolument laisser parler la personne et surtout laisser dérouler, même si moi, dans ma tête, je m'étais fait un plan en disant on va parler de A, de B, de C. Ah oui, mais si la personne parle de C, de D d'abord, c'est pas grave. Et je reparlerai de ce que j'aurais pu imaginer un petit peu plus tard. Mais c'est vraiment, pour moi, la vraie qualité, l'écoute et le fait de savoir rebondir.
0: Ouais, le fait de savoir rebondir, et ça, tout le monde n'y arrive pas toujours forcément, et c'est quelque chose de très important. Et puis surtout, ce que tu as dit est très important aussi, c'est de laisser parler les gens, ce qu'on voit malheureusement de moins en moins dans certains médias, et je ne tirerai pas à boulet rouge sur les médias en question.
6: Alors,
0: évidemment.
6: Je vais défendre mes collègues, mes confrères. Il y a souvent, et tu le sais très bien, des timings à respecter. Oui. Donc, quand on fait une interview, on sait qu'on a 5 minutes. La personne peut avoir envie de parler de plein de choses. Malheureusement, il faut qu'on parle de ça, ça et ça. Donc, forcément, on est obligé de cadrer. Là, dans le podcast, c'est ce que j'aime justement. Même sur mon podcast perso, enfin, j'en ai créé plusieurs, et c'est pour ça que Pierre et Fabien justement ont eu cette idée de faire appel à moi pour animer ces podcasts plutôt courses, parce que j'avais l'expérience ou l'expertise, et sur mon podcast perso, et mes podcasts, généralement, ça dure une heure et demie, deux heures, trois heures. Henri Pescarolo, qui a aussi fait des courses camions, m'a parlé pendant cinq heures. Et ben, c'est pas grave. Je veux dire, à un moment, c'est ce qui est beau dans le podcast, c'est qu'on se livre et qu'il n'y a pas de durée précise. Et ça, c'est ce que j'aime vraiment. Ceux qui ne veulent pas écouter cinq heures, ils n'écoutent pas. Ceux qui le veulent et pour passer des trajets plus faciles ou en tout cas plus fluides, eh bien, le podcast.
0: Ah bah, en même temps, les temps de conduite 4h30, je pense qu'on est dans on est dans ce qu'il faut. En tout cas, un grand merci Anthony, je renvoie tous nos auditeurs et bien ce podcast sous le casque à retrouver sur truckstop.fr et l'application Truckstop. Merci d'être venu partager ce moment car c'est toujours un plaisir que d'échanger avec toi. Très très belle soirée Anthony, à bientôt.
6: Merci Sébastien, merci à toutes et tous et les routiers sont toujours aussi sympas.
0: Ben voilà.
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0: 21h45, un nouveau point sur vos conditions de circulation. Je me dois de commencer par les autoroutes de l'Ouest et du Centre. On nous parle de chute d'arbres confirmée sur l'autoroute A10. L'axe entre Paris et Bordeaux, vous circulez en direction du sud, direction Tours, Poitiers et Bordeaux. Il y a des arbres sur la voie de gauche, kilomètre 120. On est après la sortie numéro 15, Main-sur-Loire. Ne vous laissez pas surprendre. Obstacle confirmé sur la 85 en direction d'Angers, en direction de Tours. Après la sortie 11 Bléré, il y a une barre de fer sur la voie la plus à gauche. Un patrouilleur se rend également sur les lieux. Chevreuil, signalé près des voies de la 83, autoroute entre Nantes et Niort. Méfiance dans les deux sens. Hein. Kilomètre 121 entre la sortie 9 Niort-Ouest et la sortie 10 Niort-Nord. Méfiance car il pourrait traverser les voies à tout instant. Et puis, des travaux à vous rappeler sur cette A83 en direction de Niort et de la 10. L'échangeur 7 s'intermine et fermé en entrée comme en sortie. Et sur l'A10 au nord de Bordeaux, je vous rappelle que l'échangeur 39 Libourne-Saint-Antoine est fermé dans les deux sens, en entrée comme en sortie, ce soir et cette nuit. Marielle dans le sud-ouest.
2: Il y a un incendie, voilà, c'est ce qui nous préoccupe le plus, alors qui est hors des voies de l'autoroute A89. On se situe sur la partie Clermont-Ferrand vers Brive, 13 km après Manzat, c'est la sortie numéro 27. Donc au kilomètre 338, eh bien les secours pour en neutraliser la voie de droite, vous ne passez que sur voie de gauche au ralenti. C'est dans une courbe de l'autoroute qu'il y a cet incendie, donc vraiment à proximité de l'autoroute, mais pas sur les voies. Et donc il y a les pompiers, les forces de l'ordre, tout est bien balisé, tout le monde intervient. Sur les images que je peux voir, le retour caméra, il y a de gros dégagements de fumée, alors ne cédez pas bien sûr à la curiosité. Si vous passez sur la 62 direction Toulouse, vous ne pouvez pas sortir à la Réole, la sortie numéro 4, mais vous pouvez sortir avant à Langon numéro 3. Et puis du côté des Pyrénées, sur l'autoroute A64, dans le sens Toulouse vers Bayonne, 2 km après Martre-Tolosane, c'est la sortie 22, il y a des morceaux de pneus, un patrouilleur est alerté, c'est au kilomètre 233. Deux mots pour vous dire, pour vous rappeler rapidement deux fermetures à Toulouse. Au sud-ouest de Toulouse, le périphérique est fermé, en extérieur direction Montpellier, entre la bifurcation avec la 64 à Bordelongue et Rangueil numéro 23. Et puis plus au nord, le périphérique intérieur direction Montpellier est fermé entre Croix-Dorade numéro 14 et Soupetard numéro 16, ce qui inclut la bifurcation avec la 68. Suivez bien dans les deux cas les déviations mises en place.
0: Hervé, dans le grand quart sud-est.
3: Eh bien, dans le grand quart sud-est du pays, pour l'instant, un coup d'éclairage sur la situation du côté de Lyon, mais au-delà du réseau Vinci Autoroute, parce qu'effectivement, donc, sur le périmètre de la DIRSE, la direction interdépartementale des routes centre-est, la rocade est, autrement dit la route nationale 346, est fermée en direction de Paris entre Manicieux et le Nœud des Îles. Notez aussi que l'A7 est dans la continuité, la M7 s'est fermée en direction de Lyon centre Paris entre Saint-Fons et l'entrée du tunnel sous Fourvière. Il y a des travaux également à l'est de Lyon, puis à l'ouest de Lyon, puisque l'A47 est fermée en direction de Saint-Étienne entre Rive-de-Gier, la sortie 11 et Lorette l'échangeur 12, et à Saint-Étienne l'A72 fermé en direction de Clermont-Ferrand à hauteur de la terrasse, c'est la sortie numéro 12. Sur le réseau Vinci Autoroute et dans le sud, dans le Vaucluse, je rappelle brièvement que l'A7 est fermée en direction de Marseille, entre Orange Centre, sortie 21 obligatoire, et Avignon-le-Pontet, l'échangeur 23. Et puis dans le Var, l'A50 est donc fermée en direction de Toulon, entre Saint-Cyr, sortie 10 obligatoire, et Bandol, échangeur 12. Vous poursuivez via le réseau secondaire.
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0: Êtes-vous consommateur de podcasts de manière générale? C'est le sondage de votre émission de ce soir à retrouver à l'arrêt sur la page Facebook Les routiers sont toujours aussi sympas ou sur notre site internet radio177.fr. Cliquez sur le bandeau orange, votez et venez nous en dire plus ensuite. Marielle, Hervé, est-ce que vous connaissez le groupe Holden? Est-ce que ça vous parle?
2: Non, pas pour ma part.
3: Holden, je sais, non. Comme ça, je sais pas, c'est le...
0: Non. Voilà, Pierre, tu connais?
7: Non, je ne sais pas.
0: Non, cher Fabien, tu connais le groupe Holden?
9: Du tout.
0: Ah, c'est un groupe français. Alors c'est vrai qu'il n'a pas été très très connu malheureusement. Je dis bien malheureusement parce que leurs albums sont absolument magnifiques. Alors figurez-vous que des fois la grève a du bon parce que c'est lors d'une grève d'une station d'une station de radio du service public était en grève que j'ai découvert ce groupe. Figurez-vous comme quoi des fois il y a des choses qui tombent plutôt bien. Alors ce groupe a notamment parce que c'est à force d'entendre parler de Madrid tout à l'heure qui m'a rappelé que le groupe Holden avait fait ce titre qui s'appelle tout simplement Madrid.

0: Madrid. Madrid du groupe Holden. Bon, Marielle Hervé, ça vous a plu?
1: Oui.
2: Oui, mais oui, je ne oui. connaissais pas. Voilà.
0: Hervé,
1: alors, c'est
0: Hervé
1: simple.
0: Bouton. Le bouton Hervé.
1: Le bouton, quel bouton?
0: Ça vous a plu, Hervé?
1: Ah oui, oui, ça m'a plu. Alors, j'ai vu, c'est un duo, effectivement. Donc, oui. Mais je ne connaissais pas du tout.
0: Voilà. Alors, je vous recommande mon titre préféré. Ça s'appelle Ce que je suis, du groupe Holden. Alors, c'est pas la chanson la plus joyeuse de la Terre, mais la musique, le texte, tout est magnifique. Voilà. Le groupe Holden. Écoutez, Fabien, ça t'a plu? Fabien.
1: Le bouton, Fabien.
0: Fabien, je ne t'entends pas. Fabien. Monsieur Calvé demandait à l'accueil. Le petit Fabien est demandé à l'accueil. Bon, on n'entend pas Fabien.
3: Je suis là,
0: ça y est, je t'ai retrouvé.
3: Oui.
0: Je t'ai retrouvé. Bon, ça t'a plu?
3: C'était toi qui n'avais pas appuyé sur le bouton.
0: Et ça t'a plu, mon cher Fabien?
3: Ça m'a endormi un peu, pour être très honnête. La fatigue est dingue, tu vois.
0: Tu vois, c'est bien. Il fait très chaud. S'il fait très chaud et qu'on ne trouve pas le sommeil, on met ça et ça peut aider à se détendre. Voilà. Exactement. Voilà. Allez, on continue de parler de podcasts et je vais faire un petit tour de table. Marielle, vous consommez des podcasts?
2: Pas du tout.
0: Non, c'est vrai?
2: Non.
0: Ah, bah, il faudrait s'y mettre.
2: Oui, pourquoi pas?
0: Il faudrait s'y mettre. Bah oui. Maintenant, il y en a des très très chouettes, des fois un petit peu inconnus du grand public, mais.
2: Oui, il faudrait prendre le temps.
0: Voilà, c'est ça.
2: Surtout ça. Voilà.
0: Hervé, vous en écoutez un peu?
1: Ah non, je pensais que ça se mangeait, moi. Je mange bien, mais non, honnêtement, les podcasts...
0: Non, Fort Média, tout ça, la Fort Média, tout ça, c'est pas possible. Voilà. Il y a Mathieu qui nous a écrit qu'il, lui, est un adepte des podcasts. Bonsoir, Sebamax et toute la team du 107.7, ainsi que Fabien et Pierre et la team truckstop.fr. Je ne peux pas écouter ce soir en direct, car le réveil sonne dans 3 heures, mais je pense à vous pour cette dernière de la saison avec des invités et pour le sujet de ce soir, je suis plutôt adepte des podcasts. Un petit coup de cœur pour Sous le casque, mais hâte de faire la première écoute de Lourde Sens, car pratique à écouter en roulant, car je n'ai pas forcément le temps de regarder les vidéos, malheureusement. Bonne émission à tous, profitez-en et bel été à tous. Bonne soirée et la prudence sur la route, signé Matt56 du Trophée des routiers. Pierre, tu écoutes, toi, des podcasts?
4: Oui, j'écoute des podcasts et je trouve que c'est vraiment intéressant parce que je pense que tous dans nos activités, on est beaucoup en déplacement, notamment dans le transport et nous aussi sur les routes pour les événements. On passe beaucoup de temps dans la voiture et c'est vrai que c'est assez instructif, c'est apaisant et ça permet de découvrir plein de choses. Donc moi, je suis un consommateur de podcasts et c'est aussi pour ça qu'avec Fabien, on voulait vraiment apporter cette nouvelle forme de consommer de l'information et de vous amener en fait dans vos camions et dans vos voitures aussi avec des contenus. Et puis, on a diversifié justement les podcasts. Avec Arnaud, c'est du lourd de sens. Là, c'est vraiment des podcasts à destination on rencontre et on découvre des décideurs. On parle d'économie transport, de gestion d'entreprise. Et c'est vraiment des parcours inspirants que l'on rencontre, que ce soit des grandes entreprises, on a vu Philippe récemment, mais aussi des TPE et on aura aussi des artisans, tous ont une histoire différente et certains ont commencé par un camion pour en finir à 3000. Donc ça, c'est du lourd de sens. On a les en cabine qui ont vraiment une particularité avec Fabien, où là on découvre aussi des matériels, des camions, comment tout ce qui va autour de ça. Et puis on vient de le voir à l'instant avec Anthony sous le casque, où là on sort un petit peu de les autres univers, on part en compétition, on découvre des pilotes. Et c'est intéressant parce que moi, je suis dans les courses de camions, là, je travaille dans cette activité depuis 17 ans et j'ai redécouvert en fait Patrick Sattelin. On a fait un podcast sur Patrick et il y a toute une partie de sa vie professionnelle qu'il m'a jamais raconté, sur les circuits et qu'on a découvert à travers ce podcast-là. Et effectivement, dans ce sens-là, on se rend bien compte qu'Anthony, il a cette capacité à emmener en fait nos invités à parler de leur vie et amener des histoires qu'on n'aurait peut-être pas su autrement. Et je trouve que c'est un bon média, un bon moyen de vous accompagner avec Truckstop. Et on a hâte de vous proposer plein de nouveautés.
0: Oui. Fabien, c'est l'avantage de ces podcasts, c'est qu'ils peuvent être vus. Des fois, quand on recherche quelque chose, bon, on peut tomber par hasard aussi sur des podcasts qu'on n'avait pas prévus et qu'on va se mettre à écouter, regarder. L'avantage aussi, je pense notamment par exemple à Lourde Sens ou même en cabine, c'est peut-être aussi l'occasion de montrer aux non-initiés, à ceux qui ne connaissent pas le métier, de leur faire découvrir une autre facette de ce métier.
3: Oui, tout à fait. Mais par par exemple, en cabine, on peut très bien recevoir, enfin, ou être reçu, parce que là, sur le coup, c'est eux qui nous reçoivent dans leur cabine, par ben, le président de Mercedes, qui nous parle de ses nouveautés, de l'activité, du marché, que par un conducteur. On a Eric qui va passer très bientôt, un conducteur Seva, qui a un métier particulier, qui amène les prototypes à travers toute l'Europe, etc., et qui nous a amenés dans les coulisses de son métier, donc qui peut créer de la vocation, ou en tout cas faire découvrir une autre facette du transport dont on n'a pas l'habitude. C'est vraiment très varié, et je trouve que, comme l'a dit Pierre, on s'adresse à tous les publics, on peut être en B2B sur un truc plus économique avec Arnaud, un truc plus sportif avec Anthony, et vraiment une question de passionné, camion, pur produit, métier avec moi. Donc on a vraiment trois univers différents et on se balade eh bien, avec cette même facilité, tout en laissant eh bien, l'interviewer, nous amener à travers son parcours, et c'est ça qui est génial.
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0: Continuez de nous parler de la consommation de votre podcast. Lesquels, quel thème? Et tiens, connaissez-vous déjà les podcasts de notre partenaire? Bah, comme Mat56, du coup, radio177.fr. Quand vous êtes à l'arrêt, vous cliquez sur la bulle bleue Messenger et vous pourrez m'écrire directement dans ce studio. Nous reviendrons dans quelques minutes avec Fabien sur ses essais de la saison et notamment ceux qu'il est venu nous présenter, mais pas que. Mais pour l'instant, vous écoutez Les routiers sont toujours aussi sympas. Sur le 177, tic-tac, oui, vous ne rêvez pas, il est 22h. La météo tout de suite. Allez, du côté de votre ciel, cette nuit, il va faire encore plus chaud que la nuit dernière. C'est ça qu'il faut entendre. Quelques orages seront possibles sur les Charentes. Sinon, rien d'exceptionnel dans le ciel. Température nocturne comprise entre 21 et 30 au nord et entre 19 et 30 au sud. Localement plus n'est pas exclu non plus. Pour demain, pas encore mieux. Hein. 72 départements en vigilance rouge pour canicule, avec encore une barre de 40 degrés qui sera franchie dans plusieurs régions. Demain, des orages sont attendus entre la Basse-Normandie et le Sud-Ouest, en passant par les Pays de la Loire, la Touraine et l'estuaire de la Gironde. Il va falloir être méfiant, car la violence d'un orage est proportionnelle à la chaleur qu'il fait, donc autant dire que ça risque d'être fort, selon les derniers modèles météo. Nous allons commencer à respirer sur la pointe bretonne et le Cotentin vendredi, puis ça va être très lent et progressif pour le reste du pays. Nous commencerons à retrouver des températures acceptables, mais pas encore de saison, bien au-dessus, à partir de dimanche ou lundi. Mais attention, nous sommes à 5 jours de ces prévisions. Tout peut encore changer.
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0: Bienvenue à vous si vous venez de nous rejoindre à l'instant sur les antennes de Radio Vinci Autoroute et de Radio Atlante Autoroute. Et je me dois de commencer par les autoroutes de l'Ouest et du Centre avec actuellement ce nouvel événement sur l'A85. C'est l'autoroute entre Vierzon et Angers. Vous circulez actuellement d'Angers à hauteur du kilomètre 120 après la sortie 11 Bléré. Il y a actuellement une barre de fer sur la voie la plus à gauche, donc ouvrez bien l'œil à l'approche de ce secteur. L'autoroute A10 à présent, l'axe entre Paris et Bordeaux, vous circulez en direction du sud, en direction eh bien de Tours et de Bordeaux, kilomètre 120. On a des arbres confirmés sur la voie la plus à gauche. On est après la sortie 15 Main-sur-Loire. Soyez extrêmement attentifs. L'autoroute A11, l'axe entre Paris et Nantes, en direction de l'ouest, en direction du Mans, de Nantes ou de Rennes, kilomètre 43. Après la sortie 1 Ably, un poids lourd est tombé en panne. La voie de droite est actuellement neutralisé. Un accident vient d'être signalé. Nous retournons sur la 10, l'axe Paris-Bordeaux en direction du sud, direction Bordeaux, pour vous informer que sur l'aire de Fenu-Ouest, kilomètre 421, on aurait une voiture accidentée sur cette aire de repos. La 10 en direction du nord, à présent direction Paris. Je vous rappelle que la 10 est fermée entre la sortie numéro 29 Poitiers-Nord et 28 Futuroscope. Vous suivrez une courte déviation par le réseau secondaire. Et puis à l'extrémité nord de la 10, direction Paris. Ça y est, vous ne pouvez plus bifurquer sur la Nationale 118, hein, car la DIRIF réalise des travaux. Vous devez prolonger votre voyage sur la 10. Marielle, dans le sud-ouest.
2: On parle surtout de cet incendie qui n'est pas très loin des voies de l'autoroute A89, mais qui est hors de l'autoroute. Alors c'est la 89, je le rappelle, la portion Clermont-Ferrand vers Brive. C'est 13 km après Manzat, la sortie numéro 27. Vous ne passez que sur voie de gauche à ce niveau-là. Tout le secteur est protégé, évidemment. Il y a plusieurs camions de pompiers qui interviennent sur voie de droite, bande d'arrêt d'urgence à Cotemont de l'autoroute pour s'occuper de cette difficulté. Pour l'instant, ça continue de brûler puisqu'il y a toujours de gros dégagements de fumée. En tout cas, pour la caméra que je vois, ne cédez pas à la curiosité, ralentissez surtout sans attendre dans ce secteur-là. Ensuite, eh bien, je vous rappelle qu'un peu plus au sud, sur la 62 direction Toulouse, vous ne pouvez pas sortir à la Réole, la sortie numéro 4 en direction de Toulouse, mais vous pouvez sortir avant à Langon numéro 3. Dans la région des Pyrénées, sur la 64 dans le sens Toulouse vers Bayonne, 2 km après Martre-Tolosane, la sortie 22, des morceaux de pneus sont signalés sur les voies vers le kilomètre 233 et le patrouilleur est actuellement en route. Et puis à Toulouse, il y a 2 fermetures importantes. Au sud-ouest de Toulouse, le périphérique est fermé, le périphérique extérieur direction Montpellier, entre la bifurcation avec la 64, c'est à Bordelongue et Rangueil numéro 23. Et puis plus au nord, le périphérique intérieur direction Montpellier est fermé entre Croix d'Orade numéro 14, Soupe-Tard numéro 16, ce qui inclut la bifurcation avec l'autoroute A68. Suivez bien les déviations qui vous sont indiquées.
0: Merci Marie-Hélène Hervé dans le Grand Quart Sud-Est.
1: Ce nouvel événement du côté de Toulon, une voiture en panne dans le tunnel de la ville si vous circulez dans le sens Marseille vers Nice. Alors la voiture est immobilisée sur voie de droite, mais d'ici quelques minutes, le tunnel de Toulon va être fermé dans les deux sens de circulation. Donc vigilance, respectez bien la signalisation sur ce secteur. Des travaux qui viennent de débuter dans la vallée du Rhône, entre Valence et Montélimar, les sorties 16, l'Oriole de la 7 sont fermées dans les deux sens. Vous pouvez sortir avant ou après, sortie 15 ou sortie numéro 17. Dans la région d'Orange, la sortie 20 Orange Nord-Pyrénées de la 7 est fermée en direction de Lyon. Alors là, deux possibilités. Si vous êtes au volant d'un véhicule léger, vous pouvez sortir avant à Orange Centre numéro 21. Au volant d'un polo, en revanche, vous devez sortir après à Bolène numéro 19. Dans le Vaucluse, la 7 est fermée en direction de Marseille entre Orange Centre, sortie 21 obligatoire, et Avignon-le-Pontet numéro 23. Vous suivez le réseau secondaire pour les véhicules légers. En revanche, les poids lourds, il faut vous engager sur l'A9, puis sortir à Roquemort numéro 22 et emprunter le réseau secondaire pour reprendre la 7 à Avignon. Et d'un mot également, je le rappelle, du côté d'Aix-en-Provence, sur la 8, vous ne pouvez plus bifurquer vers l'A52, quelle que soit votre direction. Il faut sortir à Fuveau, l'échangeur 32, et poursuivre via le réseau secondaire.
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0: Jusqu'à 23h avec vous, pour vous.
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0: Fabien Calvé, directeur de la rédaction de Truck Stop, notre partenaire, toujours avec nous, tout comme Pierre Dubois, directeur général. Pour cette deuxième partie avec Fabien, nous allons revenir sur ces essais de la saison. Bah oui, nous sommes à la dernière de la saison avec Truck Stop, avec un petit florilège, et puis on lui demandera son podium. Et vous, y a-t-il un modèle de camion qui vous a marqué ces dernières années, ou même cette année? Radio177.fr, quand vous êtes à l'arrêt, cliquez sur la bulle bleue Messenger et vous pourrez nous écrire directement dans ce studio.
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0: Êtes-vous consommateur de podcasts de manière générale? C'est le sondage en lien avec la première partie de votre émission de ce soir. À retrouver à l'arrêt sur la page Facebook Les routiers sont toujours aussi sympas ou sur notre site internet radio177.fr. Cliquez sur le bandeau orange, votez et venez nous en dire plus. Ensuite, à venir également le Club Truck Stop et en fin d'émission, nous vous reparlerons du championnat de France camion.
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0: Alors Fabien, l'essai de camion, c'est quelque chose que tu pratiques maintenant depuis quelques années, on peut le dire. Et à chaque fois, tu nous embarques au sens propre comme au sens figuré. Alors dans cette émission mensuelle qu'on a lancée ensemble au mois de septembre dernier, tu nous as présenté un camion à chaque fois. Mais il y en a eu d'autres durant cette saison et cette première année pour Truck Stop.
3: Oui, c'est c'est vrai que la diversité des matériels proposés dans diverses activités nous permet vraiment de tester beaucoup de véhicules et dans différents secteurs. Ça peut être du tracteur routier, du chantier, enfin, vraiment tout type d'application. On a vu du convoi exceptionnel, du transport de bois. Enfin, on a vraiment vu un peu de tout pendant cette première saison, ce qui est le reflet des réalités. Et puis aujourd'hui, surtout, au-delà de l'activité et du type de camion, on a aussi le type de motorisation, puisque jusqu'à présent, on avait du diesel et encore du diesel. Maintenant, on a du diesel et du gaz. Il y a maintenant l'électrique qui vient se rajouter à ça, alors que ça soit un véhicule à batterie ou bien très bientôt, parce qu'on a déjà roulé des prototypes avec l'hydrogène. Bref, on voit que c'est de plus en plus varié. Et ce qui est très intéressant, même si beaucoup sont encore un peu effrayés, réfractaires à ces nouvelles énergies, il faut comprendre que dans les 10 prochaines années, il y aura plus de changements que dans les 100 dernières. Parce que si on regarde l'histoire du véhicule industriel, ben en 100 ans, ça n'a pas beaucoup évolué. Alors certes, le confort a évolué, la consommation, la technicité, mais il y a toujours une cabine, un châssis, un moteur, une boîte et un pont. Dans les grandes lignes, c'est pareil. Alors qu'aujourd'hui, on voit que ça évolue. Donc c'est ça qui est très enrichissant dans ces essais.
0: Alors, si tu devais nous faire un petit podium là, sur cette saison passée, parce que tu nous as vraiment présenté un florilège, je le disais, de camions tout au long de cette saison. Est-ce qu'il y en a deux ou trois qui t'ont plus marqué que d'autres ?
3: Bien entendu, enfin, ils sont bien plus nombreux que ça. Je dirais que numéro un en termes affectifs, coup de cœur, plaisir et challenge, parce qu'il y a aussi toujours dans ces essais un côté challenge. Alors tu sais, on a les essais constructeurs, ce que tous les journalistes font. Alors nous, on le fait un peu d'une autre manière, en tout cas on analyse d'une autre manière, mais je dirais que ça c'est commun, c'est un tracteur 40 tonnes lambda. Après il y a nos essais en entreprise et il y a nos essais un peu exceptionnels qui sortent de l'ordinaire. Et si je devais déjà à nommer un qui pour moi est au-dessus des autres, c'est le convoi exceptionnel Volvo 780 des transports Yannick Aimé, avec 120 tonnes sur la bascule, 8 lignes sur la remorque, fait une expérience extraordinaire, parce que quand tu prends le volant d'un engin comme ça, en plus Yannick m'avait fait le privilège, ben, je crois que je suis le seul, il ne le prête même pas à ses chauffeurs, je suis l'un des seuls à l'avoir roulé ce camion, il était complètement neuf, il avait quoi, allez, 2-3 semaines d'activité, c'était ses premiers voyages, et puis bon, le chargement, il y avait un petit truc à 2 millions dessus, tu vois, ça
0: te fait
3: à 3 millions et demi, quoi, tu vois, t'as pas du tout de pression quand tu prends le volant de machine comme ça, mais bon, c'était juste génial, parce que ça m'a mis en configuration comme moi exceptionnel, et au-delà de cette expérience de conduite, j'ai appris plein de choses, parce que c'est aussi ce côté-là, cette transmission, puisque les gars avec qui tu parles, ils te transmettent leur savoir, et nous, on essaye de le partager, et ça, c'est plutôt génial.
0: Ouais. Et allez, on a encore un petit peu de temps là devant nous, s'il y en a un ou deux autres là que tu retiens de cette saison.
3: Ben, je dirais que alors là, ça va faire grincer des dents plusieurs, hein, puisque bon, perso, je roule avec un gros V8 d'une marque scandinave, avec 700 chevaux diesel, tu vois, bon, Nadège, elle a pareil, d'une autre marque suédoise, avec 700 chevaux aussi. Ben, je veux dire, on n'est pas des écolos dans l'âme, tu vois ce que je veux dire, on n'est pas catalogué dans cette catégorie-là. Et pourtant, en tant qu'essayeur, je dirais que ce qui m'a peut-être le plus surpris cette saison, c'est justement l'avancée des camions électriques et le plaisir de conduire que t'as au volant. Et notamment, si je devais en retenir deux qui ont particulièrement marqué mes esprits, ben le dernier que vous avez en ce moment en ligne, la toute dernière vidéo, c'est un grumier, enfin, un transport de bois à 65 tonnes en Suède. Tout le monde aurait pensé que c'était infaisable, improbable avec un camion électrique. Et je vous invite à regarder la vidéo ou lire l'article et vous aurez la surprise, parce que c'est tout simplement bluffant. Et toujours dans la même un peu thématique surprise, où moi le premier, je suis resté quand même sans voix par rapport à ses performances et à ses possibilités. Il y a quelques mois, on avait passé un gros camion, toujours en Suède, double remorque, 94 tonnes sur la bascule, avec Mimi, qui était une conductrice suédoise, qui m'avait amené avec elle, et j'ai eu la chance de rouler son ensemble. Et là encore, ben, ça casse tous les codes, ça casse tout ce qu'on connaissait, 94 tonnes, tu te dis bon, un électrique, ça va pas le faire, et tu laisses derrière toi des camions les plus puissants du marché en diesel. Donc c'est vraiment toutes ces nouveautés, toutes ces nouvelles solutions qui nous amènent à réfléchir sur demain. Je dis pas qu'on va passer en un clin d'œil d'un à l'autre, mais c'est vrai qu'en tant qu'essayeur, ben, si je devais faire un podium, je dirais que voilà, ces camions-là, ils seraient dessus, parce que c'était surprenant. Voilà.
0: Ouais. Très surprenant, et pour avoir vu le reportage, c'est effectivement le mot que j'aurais également utilisé. Alors, et puis dans tous ces essais que vous pourrez retrouver sur Truckstop et truckstop.fr, hein, l'application également, et bien vous verrez et bien que il y a vraiment ce côté pareil, intimiste et en même temps convivial et pédagogue et partageur que vous pourrez retrouver dans toutes ces vidéos d'essais de camions. Pardon, on va continuer de parler de ces essais aussi dans quelques instants, qu'on fera un petit lien aussi avec l'actualité. On va évidemment revenir avec toi avec les conséquences de la canicule sur les différents camions qui circulent en ce moment, ce que je pense que c'est important d'en parler, parce que j'ai aussi quelques petites questions à te poser là-dessus. Juste un dernier mot par rapport à tous ces essais là réalisés. J'imagine que déjà en boîte quelques-uns qui vont bientôt apparaître là.
3: Il y a du lourd parce que j'arrête pas, c'est 7 sur 7 en ce moment. Et c'est vrai que j'ai beaucoup. Hier, j'étais. Alors là, je suis en Allemagne, mais hier, j'étais en Hollande et j'ai fait un truc extraordinaire. On réserve ça dans pas longtemps. 50 ans de prix Itoy, International Truck of the Year. On a parcouru les années et on a eu la chance d'avoir 8 camions à disposition chez DAF, les 8 vainqueurs à travers ces 50 ans. Et là, on va faire un voyage dans l'histoire qui sera juste génial, puisqu'on va conduire des camions des années 80 jusqu'au tout dernier électrique, et là on voit l'évolution, la progression et ce dont je viens de parler, et c'est vrai que ça, ben c'est vraiment, c'est là où tu te rends compte de l'allure où les choses évoluent, avancent, et tant au niveau performance qu'au niveau confort, et ça on pourra en parler tout à l'heure, parce que justement quand on parle de chaleur, là j'ai 2-3 anecdotes.
0: Et ben on va en parler dans quelques instants. Pour le moment, c'est l'infotrafic.
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0: Alors peut-être, une des conséquences de ces fortes canicules depuis ces derniers jours, car ça agit également sur nos côtes. Figurez-vous qu'une partie d'une falaise de Biarritz vient de totalement s'effondrer en ce début de soirée. On vient de l'apprendre, c'est quelque chose qui vient de se produire. Et la canicule n'y serait pas pour rien. C'est dire l'impact de ces fortes chaleurs nous touchent depuis maintenant plusieurs jours. Et je vous le rappelle, ce n'est pas terminé. Demain, 72 départements seront en vigilance rouge pour canicule. Marielle dans le sud-ouest.
2: Alors, on va parler de l'incendie, mais d'abord priorité à votre sécurité si vous voulez du côté des Pyrénées, puisque sur la 64 dans le sens Bayonne vers Toulouse, il y a 1 kilomètre après Montrégeau de la sortie numéro 17, la dépouille d'un animal sur les voies au kilomètre 193. Le patrouilleur est actuellement en route. L'autoroute A64 direction Bayonne avec des morceaux de pneus sur les voies 2 kilomètres après Marthe-Tolosane, la sortie 22. Et sachant que le patrouilleur vient d'arriver sur place. Allez, je vous rejoins un peu plus au nord maintenant, là où il y a un incendie sur l'A89. Vous êtes sur la partie Clermont-Ferrand vers Brive et Bordeaux, 13 kilomètres après Manza, la sortie 27. Alors en fait, il y avait deux incendies dans le même secteur. On nous indique que les pompiers ont pu maîtriser le premier foyer et ils s'attaquent au deuxième. C'est vrai que les retours caméra que j'ai à l'heure actuelle ne me montrent plus de dégagement de fumée, mais sur une caméra on ne voit pas tout, et donc c'est au kilomètre 338-337 dans ce secteur-là. En tout cas, vous ne passez que sur une seule voie, c'est la voie la plus à gauche. Ne cédez pas à la curiosité, parce qu'il y a vraiment des camions de pompiers qui se trouvent sur l'autoroute, puisque cet incendie se trouve hors des voies de l'autoroute, mais vraiment à proximité. Et puis il y a aussi des intervenants d'autres camions qui se trouvent un peu plus haut sur le réseau secondaire entre les deux, il y a un incendie. Voilà pour ces informations. Les travaux, je vous en parlerai dans le prochain rendez-vous.
0: Sur les autoroutes de l'Ouest et du Centre, un accident s'est produit sur la 85, autoroute entre Vierzon et Angers. Direction Tours et Angers, après la sortie 11 Bléré, kilomètre 120. Une voiture est confirmée accidentée. Si après des voies, ne vous laissez pas surprendre à l'approche de ce secteur. Ailleurs, globalement, ça va bien. Notez des travaux avec la fermeture d'un échangeur de l'autoroute A10, l'axe entre Paris et Bordeaux. L'échangeur 35 Sainte
7: fermé dans les deux sens de circulation en entrée comme en sortie, tout comme l'échangeur numéro 39 Libourne-Saint-Antoine, également dans les deux sens de circulation. Hervé, dans le Grand Quart Sud-Est.
1: Bien, j'ai commencé par une bonne nouvelle pour les routiers, à savoir que l'aire de repos du Réran qu'il aurait consacré, qui est exclusivement pour les poids lourds sur l'A8 en direction de l'Italie, c'est 5 km après le péage de Fréjus-Capitaux, bien les deux nouveaux opérationnels, l'accident qui avait conduit à sa fermeture est désormais terminé. Sur la Côte d'Azur également, notez que la sortie 39, les arrêts de l'A8 est fermée en direction de Nice, Italie. Vous pouvez sortir après à Mandelieu-Centre, c'est la sortie 40. Les poids lourds, c'est un peu plus loin, sortie 41, Mandelieu-Est. Et puis, du côté de Nice, la sortie 54, Nice-Nord de l'A8 est fermée, toujours en direction de Menton-Vintimille. Là, vous pouvez sortir après, sortie numéro 55. Je rappelle très brièvement que dans le Vaucluse, la 7 est fermée en direction de Marseille, entre Orange-Centre, sortie 21 obligatoire, et Avignon-le-Ponté, c'est l'échangeur 23. Et du côté d'Aix-en-Provence, si vous êtes sur l'A8, quelle que soit votre direction, vous ne pouvez plus bifurquer sur la 52. Il faut sortir à Fuveau, sortie 32, et emprunter le réseau secondaire.
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7: 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Cliquez sur le bandeau orange, votez et venez nous en dire plus ensuite via la bulle bleue Messenger. Il fait hot encore ce soir. Voici Karen Young avec Hot Shot. Ça va réveiller Fabien.

0: Karen Young avec Hot Shot sur le 107.7. C'était mieux, Fabien?
1: Oui, parfait, c'était parfait. Ouais. Tu sais, moi, je suis au nord-ouest de Dortmund, tu vois, dans une charmante bourgade, donc tu peux passer ce que tu veux. Toi, j'ai un hôtel sans clim. Comment te dire, je suis prêt à tout ce soir.
0: Alors, bah justement, tu nous parles de clim. On va parler un peu de la canicule, parce que c'est très important pour toutes celles et tous ceux qui nous écoutent, parce que en préparant cette émission, je me suis j'ai pensé au fait des essais avec les moteurs que tu essayes, etc. Des températures comme on connaît aujourd'hui, Fabien, on a quand même, tiens, je vais poser la question d'abord. Est-ce que vous savez où il a fait le plus chaud aujourd'hui, Marielle? Est-ce qu'elle a vérifié?
2: Mais oui, j'ai révisé ma leçon. À Champtonnay,
0: bravo,
2: en Vendée, 44,6 degrés.
0: Exactement, c'est une nouvelle fois en Vendée qu'il a fait le plus chaud. 44,6 degrés à l'ombre, c'est-à-dire qu'au soleil, on prend encore plus cher, mon cher Fabien. Le camion, la question elle est bête, hein, mais le camion il réagit comment face à une chaleur pareille?
1: Alors bon, quand il roule, je dirais qu'il n'y a pas trop de problèmes, parce que tu as un système de refroidissement. Alors ici évidemment le ventilateur tourne plus, etc. La clim tourne à fond. Quand on roule avec les camions modernes, tu as l'air conditionné, si tu mets 20 degrés, tu auras 20 degrés quoi qu'il arrive. Qu'il fasse 30 ou 40 dehors, tu auras toujours 20 degrés. Si ta clim est chargée, si tout fonctionne, il n'y a aucun problème, ça posera pas de gros problèmes. Pour le moteur, là aussi, si tout est bien entretenu, le système de refroidissement, etc., ça va fonctionner. Évidemment, si tu es en convoi exceptionnel, en lourde charge, sans grosse vitesse, ou sa force, ou en transport de bois, etc., ben, tu vas avoir tendance à chauffer ton moteur. Et ça fait pas du bien à tout le reste, parce qu'il n'y a pas que le moteur qui chauffe, hein. La transmission, les moyeux, tout le système hydraulique, évidemment, ça aime pas forcément la chaleur. Mais bon, les camions, ils roulent aussi bien en Afrique qu'au pôle Nord, donc ils sont quand même étudiés pour toutes les conditions. Donc je dirais que c'est pas ça le plus grave. Le vrai point négatif de ces chaleurs, c'est lorsque tu t'arrêtes. Parce que déjà, si tu as un moteur thermique, c'est-à-dire un moteur diesel qui a chauffé toute la journée, ben le fait de s'arrêter, ben tu fais remonter la chaleur dans la cabine, et là, ben tu deviens direct, en fait, tu te mets direct dans un sauna, quoi. Hein, je veux dire, soyons clairs, dès que tu t'arrêtes, t'as toute cette chaleur qui remonte, et là, ça devient insoutenable. D'autant que ben, les camions d'aujourd'hui, même s'ils sont isolés, ça remonte assez facilement, devient insoutenable. D'autant que ben, les camions d'aujourd'hui, même s'ils sont isolés, ça remonte assez facilement et du coup...

0: dormir le jour au soleil. Et là, du coup, ton camion, il est arrêté en plein soleil, parce que bon, les zones où tu peux t'abriter sont rares. Alors, il y a quelques parkings sécurisés, je pense, parce que bon, j'y vais souvent au truck étape à Béziers, où tu as des ombrières, puisqu'il y a des toits photovoltaïques, donc là encore, tu es un peu protégé. Mais pour la plupart des gens, c'est un véritable calvaire, parce que tu dois dormir dans un sauna en plein soleil, et ça, c'est insupportable, parce que à aujourd'hui, moi, je dis que la clim de nuit, elle devrait être obligatoire. La clim arrêtée, elle devrait être obligatoire sur tous les camions pour des raisons de sécurité.
1: Alors Fabien, il est très fort, parce que comme d'habitude, il répond à des questions que j'allais lui poser, et j'y viens dans un instant, mais d'abord Hervé, nouvel événement.
2: Oui, avec une voiture en panne du côté de Nice, ça se passe dans un tunnel, vous circulez sur l'A8 en direction de Menton à Vintimille, c'est dans le tunnel de Rosti, la voiture est immobilisée sur la voie de droite, il s'agit même d'une moto et pas d'une voiture, mais le patrouilleur Ludovic est déjà présent en protection sur ce secteur, on attend le dépanneur.
1: Oui, Stéphane Dichaton qui nous dit, oui, la fameuse clim de nuit nous parle aussi de rideau thermique, mais en fait, tu as répondu un petit peu à ma question, parce qu'il y a quelque chose que j'essayais de comprendre depuis ce week-end où au moment les premières alertes vigilance rouges ont été déclenchées, j'ai vu des sur les réseaux sociaux où je voyais effectivement des conductrices, des conducteurs routiers qui nous disaient, moi mon patron n'a pas voulu me mettre la clim de nuit. À aujourd'hui, je suis assez d'accord avec toi, faudrait que ce soit quelque chose, je dirais qu'il ne soit plus une option mais quelque chose finalement d'obligatoire à mettre dans tous ces tracteurs, parce que je ne sais pas si ceux qui nous écoutent là en voiture osent s'imaginer de la température qu'il peut faire dans 4 mètres carrés en plein soleil, de jour, quand il faut dormir.
0: C'est simple, pour les automobilistes qui ne savent pas de quoi on parle, vous vous foutez en plein soleil, vous vous couchez sur la banquette arrière et vous essayez de pioncer. Vous allez voir que, en pleine journée, ce n'est pas facile. Hein. Et surtout, vous fermez les vitres, hein, comme ça vous allez être sûr de faire étuve. Donc non, pour moi, alors tu sais que j'aime bien dire les choses dans mes essais, la transparence, voilà, c'est ma marque de fabrique, je dis quand c'est bien, mais je dis quand c'est pas bien. Pour moi, c'est une honte. Au jour d'aujourd'hui, on a l'ABS obligatoire, le BS obligatoire, le capteur pour repérer le cycliste obligatoire, le machin pour s'y obligatoire. Qu'on n'ait pas réfrigérateur pour que le conducteur, la conductrice puisse avoir une boisson fraîche, de la nourriture comme il faut, et une clim de nuit, ce qu'on appelle une clim moteur arrêté, pour moi, c'est une question de sécurité routière. Et déjà, tous les constructeurs le proposent, ça devrait être standard. Tu ne payes pas plus cher ton camion parce qu'il y a l'ABS. Donc, on ne devrait même pas se poser la question de savoir s'il faut ou non la clim de nuit, ou s'il faut de non le chauffage autonome pour l'hiver, parce que l'hiver, on se gèle, c'est dans le sens inverse, ou pour savoir s'il faut un frigo. Pour moi, tous les camions devraient en être équipés, enfin, en tout cas, ceux qui découchent, ceux où il y a des couchettes, et ça devrait être rendu obligatoire par ces autorités de Bruxelles. Au lieu de nous casser les roufles avec leurs normes anti-pollution, et ici, et là, et toujours plus, ben, si on voulait réellement parler de sécurité routière, on commencerait par ça. Parce que le chauffeur, enfin, le conducteur, la conductrice qui a mal dormi, etc., ben, tu comprends bien que le lendemain, au volant de son camion, il est moins attentif, il peut avoir des coups de barre, il peut avoir tout ça. Alors, on nous oblige à la détection des panneaux pour savoir si on est à 32 km/h au lieu de 30, si on est un terroriste, et ça bip, et c'est machin. Eh bien non, rendons obligatoire ces éléments de sécurité qui agrémentent la vie du conducteur. Et ça, peut-être, là, on aurait un vrai effet sur la sécurité routière.
1: Merci Fabien, mais c'est important d'en parler parce que là, on le sait, hein, tout le monde souffre actuellement de cette canicule sans précédent en France, et c'est important aussi d'en parler. Tiens, vous qui nous écoutez actuellement, est-ce que vous l'avez, vous, cette fameuse clim de nuit ou pas? Radio177.fr, quand vous êtes à l'arrêt, vous cliquez sur la bulle bleue Messenger et vous pourrez nous écrire directement dans ce studio. Allez, dans un instant, le Club Truck Stop, nous en parlerons avec Pierre Dubois, évidemment, et avec Fabien Calvé. D'ici la fin de l'émission, nous reparlerons du championnat de France camion. Et d'ici la fin de l'émission, j'ai un message pour Fabien. Mais j'en dis pas plus pour le moment. Tu sais, Fabien, que j'aime bien le suspense. Voilà.
0: Je vois.
1: Ouais, tu sais. Allez, ça sera tout à l'heure.
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0: Sébastien Poncelet.
1: Bonsoir, bienvenue si vous venez de nous rejoindre à l'instant sur les antennes de Radio Vinci Autoroute et de Radio Atlant d'Autoroute. 72 départements actuellement en vigilance rouge pour canicule. On a deux départements maintenant en vigilance rouge pour risque d'incendie, la Haute-Garonne et les Deux-Sèvres. Demain, ils seront 48 départements en orange pour le risque élevé d'incendie. Et un incendie, on en a eu un. Marielle, je dis on en a eu parce que je veux pas trop m'avancer, mais j'ai l'impression que les nouvelles sont plutôt bonnes.
2: Oui, plutôt bonne, mais pas tout à fait terminée, je pense. Je n'ai pas en tout cas cette information. Alors, cela se passe sur l'autoroute A89, la partie Clermont-Ferrand vers Brive et Bordeaux, 13 km après Manzat, la sortie numéro 27 au kilomètre 337-338. Il y avait en fait deux départs de feux de végétation hors de l'autoroute, mais vraiment à proximité. Donc, les pompiers sont là, ils ont éteint un premier départ de feu. Reste le second, où je n'ai pour l'instant pas d'autres informations, si ce n'est qu'il est en cours apparemment, mais il semblerait qu'il y ait moins de dégagement de fumée. En tout cas, toujours beaucoup de monde sur place, et uniquement la voie de gauche pour passer à ce niveau-là. Donc ne cédez pas à la curiosité. Ensuite, tout autre secteur à évoquer, pour vous qui voyagez du côté des Pyrénées. Nous avons, si vous êtes dans le sens, voilà, je trouve l'information, dans le sens Bayonne vers Toulouse, nous avons la dépouille d'un animal, 1 km après Montrégeau, c'est la sortie numéro 17 au kilomètre 193, et le patrouilleur est en route, donc ne vous laissez pas surprendre. Ensuite, en direction de Bayonne, 11 km après Cap-Verne, la sortie numéro 15, un ou plusieurs cônes de chantier sont signalés sur les voies au kilomètre 160, on est à proximité d'une zone de chantier, le patrouilleur est en route. Et ce n'est pas terminé, au sud-ouest de Toulouse, vous quittez Toulouse pour rejoindre la 64 à Bordelongue, nous avons un véhicule qui est en panne et qui peut gêner votre passage. D'ailleurs, de ce côté-là, mais en sens inverse, à Bordelongue, la bretelle de bifurcation qui rejoint le périphérique extérieur direction Montpellier est fermée, car le périphérique est fermé jusqu'à Rangueil, vous passez par le réseau secondaire. À l'est de Toulouse, c'est la 69 qui est complètement fermée dans les deux sens de circulation. Et puis, un peu plus au nord, le périphérique intérieur toulousain, direction Montpellier, fermé entre Croix d'Orade numéro 14 et Soupedard numéro 16, ce qui inclut la bifurcation avec la 68. Suivez bien les déviations mises en place.
1: Hervé, dans le grand quart sud-est.
3: Dans le grand quart sud-est du pays, il y a une moto en panne dans un tunnel à Nice. Vous circulez sur la 8 en direction de Menton-Vintimille. C'est dans le tunnel de Rosti, environ 4 km après la sortie 55. Voie de droite neutralisée. D'ailleurs, Ludovic, le patrouilleur, est en protection de ce motocycliste en attendant l'intervention d'un dépanneur. Il y a des zones de travaux également dans la région d'Orange. La sortie 20 Orange Nord-Piolenc de la 7 est fermée en direction de Lyon. Deux possibilités, vous êtes au volant d'un véhicule léger et vous pouvez sortir avant à Orange Centre numéro 21. Au volant d'un polo, en revanche, vous devez sortir après à Bolène numéro 19. Dans le Vaucluse, toujours, la 7 est fermée en direction de Marseille entre Orange Centre, sortie 21 obligatoire, et Avignon-le-Pontet, échangeur 23. Au volant d'un véhicule léger, vous poursuivez via le réseau secondaire. Au volant d'un poids lourd, il faut vous engager sur l'A9, puis sortir à Roquemort, sortie 22, et emprunter le réseau secondaire pour reprendre l'A7 du côté d'Avignon. Au niveau de Lyon, mais au-delà du réseau Vinci Autoroute, le rappel de deux informations. La rocade Est, autrement dit la route nationale 346, est fermée en direction de Paris, entre Manicieux et le Nœud des Îles. Et puis l'A7, qui dans son prolongement s'appelle également la M7, est fermée en direction de Lyon, centre Paris, entre Saint-Fond et le tunnel sous Fourvière.
1: Sur les autoroutes de l'ouest et du centre actuellement, on a un accident actuellement en cours sur l'autoroute A85, axe Vierzon-Angers, direction Angers, kilomètre 119 après la sortie 11, Bléré, une voiture accidentée près des voies à Angers. Justement, des travaux à vous rappeler sur l'autoroute A11, car le tunnel d'Angers est fermé ce soir et cette nuit dans les deux sens de circulation. L'A11 est concrètement fermée entre la sortie 15 Angers-Centre et 18 Saint-Jean-de-Linières. Vous suivez les déviations via la voie des Berges d'Angers. L'autoroute A10 est fermée ce soir et cette nuit en direction du nord, en direction d'Orléans, de Tours et de Paris, entre la sortie 29 Poitiers Nord et 28 Futuroscope. Vous suivez les déviations en place, une très courte déviation à suivre.
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1: Allez, on passe au club Truck Stop, hein, évidemment, parce qu'on le rappelle souvent, une fois par mois. Truck Stop, c'est un nouveau média, mais c'est aussi un club avec des adhérents qui continuent de grossir. C'est un club qui grossit, Et ça, c'est parfait. Et on a aussi, du coup, c'est l'occasion pour nos auditeurs de se poser des fois des questions sur le club Truck Stop, mon cher Pierre, et de venir pour essayer de comprendre un petit peu comment tout cela fonctionne. JP nous a écrit ce soir. Pierre, salut Seb et tes copilotes, ainsi qu'au pape Fabien. Ah oui, ça c'est resté ça. Oui, parce que tu te souviens, Pierre, Fabien est devenu pape.
5: Il y a moins d'une semaine de ça.
1: Il y a moins d'une semaine, voilà. Il y a de la fumée.
5: On l'a bien vu ce week-end d'ailleurs.
1: La fumée blanche est sortie, etc. Voilà. Et maintenant, tu es le Père Noël, Pierre. Sache-le. Ouh, voilà. Et le Père Noël, Pierre, pour les places offertes pour Manicourt. Un grand merci pour les places. À ce sujet, j'ai plusieurs questions étant donné que j'ai gagné des places, mais que je fais partie du club des membres Truck Stop. Je voulais savoir si on avait des passes spéciaux pour le briefing du matin, s'il y en a, si on a aussi accès à la grille de départ auprès des pilotes et aussi, qu'il avait envoyé un mail, mais qu'il n'avait pas encore eu de réponse, mais il s'est dit que vous étiez débordé parce que c'était en plein au garrot. Donc en plus vous étiez un petit peu par mons et par vous. Il nous dit c'est pas bien grave. Il dit je pense que j'aurai peut-être une partie de ma réponse ce soir. Sur ce, on n'oublie pas le corridor de sécurité. Les bisous à mes collègues de la maison Brevet, à mon frérot le chaton, à mon poulet Mikachu et à tous ceux qui me connaissent. Les bisous du panda. J'ai l'impression de faire le courrier des lecteurs. Moi, je trouve ça extraordinaire.
5: C'est un peu ça. Hein.
1: Voilà. Alors quelques réponses à apporter à notre ami JP.
5: Déjà c'est vrai que c'est étonnant parce que on a reçu son message. Donc comme ça Seb, je vais demander ses coordonnées. Comme ça, je vais te contacter JP juste après. Et effectivement, en tant que membre du club Truck Stop, et bien sûr, vous avez droit à des privilèges et notamment des visites des coulisses. Hein. D'ailleurs, pas plus tard que la semaine dernière, au Grand Prix Camion de Nogaro, on a eu la chance d'accueillir Sébastien, Karine et Jean-Luc. On avait Christophe, on avait aussi Pascal et son épouse qui étaient présents, qui sont des membres de Truck Stop depuis le départ et qui étaient présents à Nogaro. Et avec Fabien, on les a emmenés le samedi après-midi, on leur a donné rendez-vous. On a fait la visite de la direction de course, hein, c'est l'espace vraiment très très exclusif et qui est d'ailleurs pas visitable pour les visiteurs, mais grâce à Truck Stop, on a l'occasion de Fabien et de ses passes fédéraux de pouvoir accéder à cette direction de course. Là où il y a tous les écrans, c'est un peu comme ici, Sébastien, dans les studios avec plein d'écrans, on voit tout ce qui se passe sur la piste, vous passez sur tes autoroutes, et l'occasion que Fabien puisse expliquer un petit peu le fonctionnement, hein, d'un Grand Prix camion, qui fait quoi dans cette salle de contrôle. Il y en a qui nous disent, on dirait qu'on est à la NASA, carrément, lancement d'une fusée, maintenant c'est sur un Grand Prix. Et là on passe un petit moment hyper sympathique à la rencontre de nos officiels, et puis après on est parti sur la grille de départ pour remonter toute cette grille de départ, voir tous les pilotes, discuter avec eux et prendre des belles photos. D'ailleurs on a des très belles photos de Nogaro qu'on va vous partager très très très prochainement. Et ça, c'est vraiment des moments privilégiés que l'on a. Donc, n'hésitez pas. On vous demande, tous ceux qui viennent sur le Grand Prix Camion de Manicourt la semaine prochaine, de nous faire un petit message, contact@truckstop.fr, pour nous signaler votre présence et qu'on puisse justement vous envoyer les informations pour vous donner rendez-vous et vous emmener visiter ces coulisses des Grand Prix Camion. Et puis également, sur les Grands Prix, sachez qu'on a un stand Truck Stop avec Laure et notre équipe qui vous attend, qui est là pour répondre à vos questions. 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On commence à mettre la vitesse numéro 2 sur Truck Stop.
1: On reparlera Grand Prix dans quelques minutes. Mais du coup, moi, j'y reviens parce que, ce soit toi, Fabien, moi aussi maintenant un peu, même si je sais que j'ai pas encore tout vu, pour nous, voir tout ça, tout ce que vous, là où tu as emmené les Truck Stoppers, pour nous, ça nous paraît maintenant quelque chose de quasiment normal. Et finalement, quand tu les amènes, j'imagine qu'ils doivent en prendre plein les yeux qui brillent, qui doivent découvrir des trucs complètement dingues, et quelque part, ça remet l'église au centre du village, comme on dit.
5: Exactement. Et puis en fait, ce que dit Fabien, lui, Fabien, à travers tous ses articles, à travers toutes ses vidéos, ce qu'il a, il le dit tout le temps, hein, on rentre dans les coulisses. En fait, Truck Stop, on est là pour vous emmener là où vous ne pourriez pas aller. C'est ça l'avantage, que ce soit à travers nos contenus. Hein, je rappelle, Truck Stop, c'est un média avec des contenus qui sont gratuits. Vous allez sur le site truckstop.fr et puis surtout, on a développé une application mobile. C'est très pratique en fait pour avoir Truck Stop avec vous. Vous la téléchargez sur l'Apple Store et Google Play. C'est gratuit, 100% gratuit cette application, et vous pouvez nous suivre toutes nos aventures. la découverte des coulisses, comme l'a dit si bien Fabien. Et l'idée, c'est d'aller encore plus loin avec ces coulisses. On dépasse l'univers du digital et on vous emmène avec nous. Et c'est vrai que quand on arrive dans les circuits, alors c'est extrêmement sécurisé. Il y a beaucoup de portes à passer. Il y a des gardiens à chaque porte, en fait. Et quand ils voient arriver avec leur badge Truck Stop, on leur laisse passer la porte sans problème. Ils comprennent qu'ils sont pas n'importe qui et qu'on est là pour les chouchouter.
1: Mmh. JP qui ajoute, et entendre parler un passionné, c'est passionnant, Fabien. C'est ce que je disais, quand tu les as accompagnés là dans les coulisses à Nogaro, t'as dû voir leurs yeux briller.
6: On le fait, c'est vrai qu'on le fait sur toutes les courses, hein. On l'a fait au Castellet, on l'a fait à Dijon, et c'est vrai que bon, c'est à chaque fois des nouvelles personnes, puisqu'on fait, on fait tourner, on peut pas amener tout le monde, mais malheureusement, il faut être bien conscient de ça aussi. C'est pour ça qu'on fait à tour de rôle. Mais c'est vrai que cette notion de partage et de découverte, c'est juste magique. Parce que c'est vrai que c'est un univers qu'ils connaissent pas, même si tout le monde dans les tribunes regarde, bon, chacun interprète à sa façon l'effet de course, etc. Mais lorsque tu es au cœur du réacteur, lorsque tu es au cœur des décisions qui sont prises, et que tu vois et que tu comprends le règlement, tu appréhendes la course d'une façon différente. On voit souvent des commentaires sur Internet, mais les gens connaissent pas forcément le règlement, en tout cas les subtilités du règlement, et le fait d'en savoir un peu plus, de connaître un peu mieux, ben ça permet d'apprécier la course d'une façon différente et de peut-être pas faire d'interprétation rapide. Et les gens qui côtoient tout ça, à qui on donne la chance de côtoyer tout ça, lorsque tu te retrouves, tu sais, sur une grille de départ aux côtés des plus grands pilotes de France, que tu es là, comme si tu es sur ta ligne de départ à Monaco, tu vois, avec les Formule 1, ben pour les passionnés de camions, ça représente la même chose. Et c'est vrai qu'on on voit leurs yeux qui brillent, on voit cette joie et cette passion partagée. Et moi, c'est ça ce que j'adore dans mon métier. Mmh. Franchement, c'est ce partage.
1: Il y a Stéphane qui nous dit, alors moi, je veux bien tout ça pour Le Mans et avec Seb. Et en plus, ce sera mon tout premier depuis 25 ans de route, nous dit Stéphane, qui, je le rappelle, je me souviens de Stéphane parce que, en fait, c'est en écoutant l'émission que ça lui a donné envie d'aller voir un grand prix, de se rendre sur un grand prix camion. D'ailleurs, il avait une question sur la réception de billets papier pour les 24 heures camion Le Mans. Je te transmettrai, Pierre, pour bien trouver une solution pour notre ami Stéphane.
5: Pas de problème.
1: Voilà. En tout cas, merci.
6: Tu sais, c'est bien un slogan du loto qui disait que 100% des gagnants avaient tenté leur chance.
1: Oui.
6: Il suffit de s'abonner, de devenir membre, et il pourra venir sûrement.
1: Eh bien, ça y est, il est membre. Il est membre. Oui, Pierre.
5: Et du coup, comme on le disait, un Truck Stop, c'est le média à la partie avec un accès gratuit à l'ensemble de nos contenus. Et puis, si vous voulez passer l'étape de rentrer dans la communauté Truck Stop et devenir un de nos Truck Stoppers, effectivement, il suffit de devenir adhérent à la communauté. 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On commence un Truck Stop, on a encore des bébés, on n'a même pas un an, donc
1: oui,
5: c'est on est encore en train de construire notre histoire. Oui, c'est vrai, on est né fin septembre, c'était au 24 heures camion, donc je trouve qu'on a fait déjà un sacré bout de chemin, et que ce soit en termes de contenu et d'expérience, on est là pour avancer, et surtout, on est aussi preneur de vos idées. N'hésitez pas, parce que c'est aussi un média, c'est une communauté de on a besoin de contributeurs. Aidez-nous aussi à vous faire rêver. Qu'est-ce que vous aimeriez faire? Qu'est-ce que vous aimeriez où est-ce qu'on vous emmènerait? N'hésitez pas à revenir vers nous. Et puis, je redis bien, la semaine prochaine, on est au circuit de Manicourt. Tous ceux qui viennent sur le circuit de Manicourt, qui sont membres de Truck Stop, n'oubliez pas, vous avez ces privilèges. Faites-nous savoir que vous êtes présents à nos côtés pour qu'on puisse vous donner l'ordre du rendez-vous et qu'on puisse vous embarquer avec nous dans l'histoire.
1: Et ben voilà. Et d'ailleurs, tu me permets une excellente transition, parce que nous parlerons du championnat de France camion juste après l'infotrafic.
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1: Ah ben, j'ai coupé le jingle, moi, dis donc. 22h44 sur le 107.7, un nouveau point sur vos conditions de circulation. On reviendra région par région tout à l'heure. Eh bien, sur votre météo, toujours très chaude, hein, actuellement. Pour l'heure, Marielle, comment ça évolue dans le sud-ouest?
2: Alors, ça évolue plutôt bien. Alors, il y a toujours l'incendie qui est en cours du côté du Massif central. Sur l'autoroute A89, vous êtes concernés dans le sens Clermont-Ferrand vers Brive et Bordeaux. 13 kilomètres après Manza, la sortie 27, vous allez ralentir car vous ne disposez que de la voie de gauche pour passer au kilomètre 338-337. Voilà, il y a toujours les pompiers qui sont sur place, tout est bien balisé. C'est un incendie de végétation hors des voies de l'autoroute, mais vraiment à proximité. Donc c'est toujours en cours, il y avait deux départs de feu, il n'y en a plus qu'un. Voilà, qui est peut-être bientôt terminé, ça je n'ai pas la précision pour l'instant. Beaucoup plus au sud du côté des Pyrénées, si vous quittez Toulouse en direction de Bayonne par l'A64 au niveau de Bordelongue, attention à cette voiture qui est signalée en panne, je ne sais pas sur quelle voie elle est arrêtée. En tout cas, le patrouilleur est sur place, il a sécurisé la zone et on attend le dépanneur. Ensuite, si vous voyagez plus loin sur l'A64 direction Bayonne, 11 km après Cap-Verne, la sortie numéro 15, à proximité d'une zone de chantier, il y a un ou plusieurs cônes justement qui se trouvent sur les voies du danger d'après ce que je lis. Le patrouilleur est actuellement en route. Et puis l'A64, mais dans l'autre sens, direction Toulouse, la dépouille d'un animal est signalée sur les voies 1 km après Montrégeau, c'est la sortie 17, vers le kilomètre 193, le patrouilleur est en route. Et puis nouvelle information, je vous rejoins sur l'autoroute A62 direction Toulouse. Si vous sortez à Agen-Ouest, la sortie numéro 6.1, il y a un camion, un poids lourd et sa remorque signalé en panne et qui attend son dépanneur. Voilà, j'ai fait le tour des informations. Beaucoup de zones de chantier, mais je vous en parle dans le prochain.
1: Sur les autoroutes de l'Ouest et du Centre, un accident en cours sur la 85, autoroute entre Vierzon et Angers, direction Tours et Angers, kilomètre 119 après la sortie 11 Bléré. Une voiture est confirmée accidentée sur le bord des voies. Ne vous laissez pas surprendre à l'approche de ce secteur. Il y a des travaux actuellement en cours. J'y reviens à 23h. Hervé, dans le Grand Quart Sud-Est.
3: Un nouvel événement pour débuter. Si vous passez le péage de Lançon de Provence sur la 7 en direction de Marseille, juste après le péage, il y a un fourgon confirmé en panne. Alors cela peut-être condamne une voie de péage. Soyez attentifs en abordant le dit péage. Il y a toujours une moto en panne du côté de Nice dans un tunnel. C'est pour vous qui circulez sur la 8 en direction de Menton-Vintimille, 4 km après la sortie 55 dans le tunnel de Rosti. Voie de droite pour l'instant neutralisée avec le patrouilleur en protection et on attend toujours le dépanneur sur ce périmètre. Il faut vous décaler sur les deux voies les plus à gauche. À Nice, justement, un chantier qui se met en place. La sortie 50 Nice-Ouest de la 8 est fermée en direction de l'Italie. Vous pouvez sortir après à Nice Aéroport, sortie 51. Je rappelle que dans le Var, la 50 est fermée en direction de Toulon entre Saint-Cyr, sortie 10 obligatoire et Bandol Échangeur 12. Vous poursuivez via le réseau secondaire et puis surtout du côté d'Aix-en-Provence sur la 8, quelle que soit votre direction. Vous ne pouvez plus bifurquer sur la 52. Les bretelles sont fermées dans les deux sens. Vous pouvez sortir à Fuveau, sortie 32.
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1: Moi, j'avais envie de me faire plaisir de mettre ce jingle. J'aime beaucoup ce jingle en direct du Grand Prix Camion. Mais oui, parce que c'est la dernière avec Truck Stop. C'est l'avant-dernière émission de la saison 6. Les routiers sont toujours aussi sympas. Nogaro a eu lieu ce week-end. Pierre, Manicourt a lieu très prochainement. 4 et 5 juillet prochain. Encore un programme de fou.
5: Exactement, un programme de fou avec on retrouve nos pilotes du championnat de France camion. Alors c'est vrai qu'on a joué un peu cette année, on a qu'un week-end entre deux grands prix, donc pour ceux qui ont un peu de mécanique à faire entre les deux courses, il va falloir s'accrocher ce week-end. Mais c'est vrai que le programme va être intéressant. Au-delà des courses de camion, on retrouvera des courses de Formule 1 historique. Cette année, on en a encore plus que l'année dernière. On a vraiment cette année un très très beau programme pour ceux qui sont amateurs de ces beaux engins. Ce sont des voitures vraiment incroyables à découvrir avec nous à Manicourt. Après, les camions décorés, bien évidemment, on en aura plus de 200 qui seront présents sur le circuit de Nevers-Manicourt. Beaucoup d'animation également. On aura le stand Truck Stop avec nos mini-trucks. Vous savez, tous, on fait passer des permis aux enfants, en fait. Ça marche super bien. On a des beaux petits camions électriques, en fait, et chaque enfant vient sur notre stand, passe un petit parcours et puis repart avec son permis. On a aussi des constructeurs, des équipementiers qui sont présents. Bref, un super week-end juste pour ouvrir les fêtes de l'été.
1: Les fêtes de l'été. Fabien, côté compétition, tout le monde a vu passer ça sur les réseaux sociaux. Il y a même Panda qui s'inquiète de la santé, par exemple, de notre ami Lionel Montagne. Mais c'est vrai que la course 3 a été marquée par un sacré accrochage, on peut le dire comme ça. Mais rassure-nous, tout le monde va bien, évidemment, Fabien.
6: Ouais, tout le monde va bien. Les camions sont quand même très, très protégés. Hein. Bon, par exemple, Lionel est descendu du seul du camion. Notre ami Fabrice était déjà dehors quand je suis arrivé sur place. Non, ils vont bien. Il y a eu, c'est aussi un effet de la sécheresse, c'est qu'il y avait énormément de poussière. Les camions sont sortis. Il y a eu un énorme nuage de poussière qui s'est soulevé et plusieurs véhicules ont tenté de passer un coup à droite, un coup à gauche, et puis deux se sont heurtés. Alors ça n'a rien de nouveau, hein, parce qu'en 98, j'ai eu quasiment le même accident, quasiment au même endroit, dans le même virage. Alors il pleuvait pas, enfin, il faisait pas sec à cette époque, il pleuvait, et on a glissé. Je me rappelle avoir eu quasiment le même accident avec Vincent Crozier, un des fils de Noël Crozier. Donc c'est pas nouveau. Que les gens se rassurent, alors c'est très embêtant, hein, parce que les deux camions sont fortement abîmés et mettront un certain temps à être réparés, mais fort heureusement, les cabines sont bien étudiées et les pilotes sont bien protégés, donc il n'y a pas eu de gros bobos. Voilà, mais c'est toujours très ennuyeux quand ce genre de situation arrive. C'est un cumul de faits de course qui ont donné lieu à ça, mais voilà, ça arrive malheureusement de temps en temps, et fort heureusement, il n'y a pas de blessés, c'est le plus important.
1: Et Pierre, hein.
5: Oui, c'est vrai qu'il faut rappeler que c'est toujours très impressionnant, c'est très visuel, un camion, c'est très gros, en fait, dès qu'on voit un accident, quel qu'il soit. Mais c'est là aussi où on se rend compte également qu'on fait partie des sports les plus protégés. Fabien vient de le dire à l'instant. C'est vrai que le pilote, il est vraiment, vraiment protégé dans sa cabine avec tous les arceaux de sécurité. Il n'est pas proche non plus de tout, en fait. Il y a tellement d'espace dans une cabine. Que ça, c'est vraiment. Je pense qu'il faut vraiment le souligner et dès le départ, c'est vrai qu'on va aussi remercier hein, toutes les équipes d'intervention du circuit Nogaro qui sont arrivées hyper vite parce que limite là, il y avait encore un peu de poussière qu'ils étaient déjà en train d'intervenir. C'était allé vraiment très très vite et c'est là aussi qu'on se dit que les véhicules et la sécurité, la réglementation technique, elle est vraiment au point dans notre championnat et que deux, tous les acteurs autour de cette piste, les commissaires, les secouristes et les médecins sont hyper pros et agissent très très vite. Donc voilà, on peut vraiment tous les remercier et se dire merci le règlement. Souvent on râle sur les règlements en fait, hein, techniques, mais là on peut vraiment dire que ça marche.
1: Un dernier mot sur Manicourt avant qu'on clôture l'émission sur nos sujets de ce soir avec les messages de nos auditeurs, dont un que j'ai gardé pour le suspense. Mon cher Fabien, Théo Calvé, Thomas Robineau, là on est sur le duel très sec. Hein.
6: C'est comme l'année dernière ou comme l'année d'avant, on a toujours ces deux protagonistes qui se battent, hein. C'est un coup à toi, un coup à moi, mais l'écart se réduit. Thomas a fait un très bon week-end, alors Théo aussi, et c'est vrai que il était un peu plus rapide, donc Thomas a gagné les deux premières courses, c'est là où ils en ont gagné deux chacun, mais c'est vrai que c'est les premières qui scorent le plus, donc Thomas a pris une petite avance au classement général du week-end. Théo reste en tête, mais rien n'est joué, hein, tout tant que en troisième position, on commence à voir des nouveaux visages. Il y a le cousin de Thomas. Ça, c'est peut-être la plus grosse surprise parce que personne ne l'attendait à ce niveau de la compétition. C'est vrai que le team Aravi et lui, paradoxalement, un peu moins à son aise cette année. On les attendait peut-être un peu mieux. Donc, ça redistribue un peu toutes les cartes. Et je dirais que d'un point de vue sportif, c'est génial parce que rien n'est joué. Hein. Tout le monde dit toujours « Ah ouais, on connaît le vainqueur, mais non, en France, tu connais pas le vainqueur d'avance, et c'est plutôt ça qui est génial. Si en Europe je peux vous prédire le prochain vainqueur, en France je mettrai pas beaucoup je parierai pas une grosse somme parce que c'est pas facile de gagner le pari en fait.
1: Ouais, c'est pas évident, donc rendez-vous à Manicourt début à juillet pour le prochain Grand Prix camion.
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1: On en revient un instant à notre premier sujet de ce soir. On vous parlait de podcast, hein. Êtes-vous consommateur de podcast de manière générale? On est quasiment à 50-50. 52,6% nous disent que non. 47,4% nous disent que oui. C'est dire qu'il y a encore un marché, hein, les écoutes de podcasts, mais on le sait, hein, c'est quelque chose qui continue de progresser et de cartonner. Je vous invite à aller donc retrouver les podcasts de Truckstop. On a parlé de clim de nuit, hein, tout à l'heure. Stéphane nous dit, moi j'ai la clim de nuit, frigo, rideau thermique et je suis en journalier. En revanche, Christophe nous a écrit pour nous dire, moi c'est une honte, mon patron n'a jamais voulu mettre la clim de nuit dans n'importe quel camion. Fabien, ça me fait poser une question, elle est bête aussi cette question, ça coûte si cher que ça que de mettre une clim de nuit?
6: Alors ça dépend, non, ça coûte coûte environ de 2-3 000 euros. Alors oui, ça peut paraître cher, mais sur le prix d'un camion et sur les 5 ans d'activité du camion, ça fait pas grand-chose par nuit à payer, quoi. Hein. Non, ce qui est avant tout, je pense, un problème de philosophie. Et puis, soyons très clairs aussi, tu payes pas ton camion plus cher parce qu'il y a l'ABS. Mmh. Pourtant, oui. L'ABS, il coûte cher. Mmh. Mais quand tu le rends obligatoire, et sur tous les camions, le prix descend automatiquement. Évidemment qu'aujourd'hui, l'option est chère. Si demain, tu la rends obligatoire, ce ne sera plus une option, ce sera inclus dans le prix. On nous impose bien la détection des radars, la lecture des panneaux. Tous les camions ont augmenté à 5 000 euros. Mmh. Avec GSR2, ce que nous a imposé l'Europe, les camions ont augmenté à 5 000 euros. C'est un secret pour personne, et quelle que soit la marque. Tous les camions ont augmenté. Donc, si on rend obligatoire la clim de nuit, tous les camions vont augmenter. Mmh. Mais il n'y a qu'à payer le bon prix du transport et on pourra se payer des camions adéquates. Aujourd'hui, on se plaint qu'on n'a pas de conducteur, on se plaint que personne n'est intéressé par ce métier, on se plaint, enfin on est sans arrêt en train de se plaindre. Commençons à améliorer la vie des conducteurs, les conditions de vie, et peut-être on trouvera. Tu vois, hier j'étais avec, c'était très intéressant, j'étais chez DAF, j'étais avec justement les responsables du design, BART et tout ça, et on a, et d'ailleurs je vous en parlerai très bientôt, parce qu'avec Truckstop on va faire gagner un truc extraordinaire à nos Truckstoppers, on va faire un voyage en Hollande pour aller justement définir les cabines de demain et comment on est on verrait l'évolution des cabines, l'aménagement intérieur et tout. Il va y avoir des choses passionnantes, mais je vous le garde pour la rentrée. Mais comment on pourrait améliorer la vie des conducteurs, ça c'est un travail qu'on doit faire avec les constructeurs. Et les autorités, au lieu de nous imposer des règles...
1: Oui, comme tu disais tout à l'heure.
6: Les autres, eh bien, ils devraient se pencher sur cette question-là. Quoi.
1: Ouais. En plus, tu nous dis 2000, 3000 euros la clim, et comme tu le disais très justement tout à l'heure, il en va de la sécurité routière également pour les conductrices et conducteurs routiers. Donc si, à cause de ces fortes chaleurs, le conducteur a mal dormi parce qu'il n'a pas la clim de nuit et qu'il a un accident, ben c'est pas 2000, 3000 euros qu'il devra mettre pour réparer ou racheter un camion.
6: Camion et peut-être des vies et tout ce qui va avec. Donc c'est complètement paradoxal. C'est même mesquin de parler d'argent alors qu'en face de ça, on a des conditions de travail et des conditions de sécurité qui sont indiscutables. Et ça, c'est malheureux. Alors qu'il y a un paradoxe qui va en faire rager quelques-uns. La clim de nuit sur les camions électriques, c'est super efficace parce que ça marche tout le temps et ça ne consomme pas trop. Donc ça va en faire râler quelques-uns.
1: Et j'ai reçu un message d'une certaine Nadège ce soir qui...
6: Enfin, je ne l'ai pas vu d'ailleurs.
1: Voilà, elle nous a écrit « Coucou, Fabien a dit qu'il était prêt à tout ce soir. » Et elle dit « Vraiment à tout ? Je pose ça comme ça. Bise à tous. » Voilà, t'es prêt à tout, Fabien ?
6: On est très très loin l'un de l'autre. Moi je suis de Chambon et elle est à Loudaviel dans les Pyrénées, tu vois.
1: Ah donc, oui, mais c'est pas une excuse. C'est pas une excuse. Voilà. Donc bah écoute Nadège, on tente tout, on fait comme on peut, on fait tout ce qu'on peut, ma chère Nadège. Mais on y arrivera. Je l'aurai un jour. Je l'aurai, comme disait dans Palace. Voilà. En tout cas, merci à toutes et tous. Tiens, pardon, il y avait aussi Didier qui nous avait écrit à propos des clims. De nuit tout à l'heure, attendez, je retrouve son message, notre cher ami Didier voilà qui nous dit moi j'ai la clim de nuit, je plains énormément mes collègues qui ne l'ont pas vu la chaleur qu'il fait actuellement. Merci beaucoup Didier pour ce message. Et sinon Stéphane propose un mariage en wifi, voilà, ça marche aussi. Voilà, en tout cas merci à toutes et tous, plein de courage encore une nouvelle fois. Alors déjà merci Pierre, Fabien pour cette saison passée ensemble, aussi bien pour les émissions Truck Stop et du championnat de France, et on se retrouvera au mois de septembre déjà. Bonsoir Fabien.
6: Ouais, bonsoir à toi et merci à toute l'équipe, Marielle, Hervé évidemment et tous ceux qui nous ont accompagnés toute la saison. C'est vrai que c'est un vrai plaisir de partager avec vous, avec ceux qui roulent, pour nous, hein, parce que c'est important de le rappeler. Je leur souhaite bon courage pour la saison d'été, parce que moi perso c'est ma saison la plus difficile que je suis sur la route, c'est celle que je déteste absolument. Donc bon courage à tous ceux qui vont rouler, parce que là aussi il y a de quoi faire.
1: Ouais, et d'ailleurs notre émission hier y était entièrement consacrée, vous pouvez la retrouver sur notre site internet ou notre application pour smartphone. Merci beaucoup Pierre pour tout et merci d'être venu encore ce soir.
5: Merci Sébastien, merci à tous les copilotes et merci à tous les auditeurs. Fabien a tout dit en fait, c'est vrai. vraiment un plaisir d'être ici et un plaisir de d'être en famille, Sébastien, avec toute l'équipe. Et quand on vient ici, on se retrouve comme à la maison, tout comme toi quand tu viens avec l'équipe.
1: Exactement.
5: Au circuit, et c'est ce qui marche. Et voilà, donc on a hâte, dommage que la saison soit terminée, mais hâte de reprendre en septembre avec les 24 heures. On va vous proposer des belles choses.
1: Voilà, et on aura l'occasion forcément de s'en parler aussi. Merci également à Marielle et Hervé, mais là cette fois, oui, c'est la bonne, parce que je m'étais trompé hier. Je vais me permettre de vous embrasser très fort, ma chère Marielle Nougaré, parce que c'était votre dernière de la saison avec nous. Vous ne serez pas avec nous demain soir. Ce fut un énorme plaisir que de partager cette sixième saison avec vous.
2: Mais un plaisir vraiment partagé. Merci à tous nos invités. Voilà, mais bon, pour autant, je suis toujours là.
1: Bien sûr.
2: La saison d'été.
1: Mais tout comme moi. Mais voilà, mais on se reparlera dans cette émission qu'en septembre maintenant.
2: Voilà, tout à fait.
1: Allez, merci beaucoup, Marielle. Belle soirée. Hervé, vous serez encore avec nous demain pour la toute dernière de la saison 6. Merci d'être là, Hervé. Belle soirée, à demain.
3: Oui, bonsoir Sébastien, bonsoir Marielle, bonsoir également à Pierre et Fabien, et bonne route à toutes et tous, et je l'espère le plus au frais possible.
1: Demain, la dernière de la saison 6, donc, et comme c'est jeudi, ce sera la playlist qui durera exceptionnellement 3 heures, ce sera jusqu'à minuit, figurez-vous. Allez, je vous souhaite plein de courage pour ce soir et cette nuit, et la prudence ou la bonne nuit. À demain, 21h, prenez bien soin de vous, car chaque jour, chaque nuit est une vie. Travaillons ensemble à la beauté des choses. 73 51 88 soit 212 hashtag respectons les routiers. 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
3: Merci Sébastien Ponchet de la rédaction du 107.7, que nous retrouverons tout à l'heure pour le flash à minuit. Pour l'heure, d'œil au ciel de demain jeudi 25 juin, toujours du soleil et l'épisode caniculaire qui se poursuivra après la mi-journée. Toutefois, une tendance instable se dessinera sur la face atlantique avec des orages de forte intensité. Ça veut dire cumul d'eau important, rafales violentes et des averses de grêle également sur les régions les plus méridionales. Des orages qui se déclencheront également comme chaque après-midi maintenant sur le relief du Massif central et des Alpes, qui auront tendance à gagner ensuite la vallée du Rhône et l'arrière-pays méditerranéen. Côté thermomètre, la nuit s'annoncera encore difficile avec des minimales qui ne descendront pas en dessous de 23 à 26 degrés pour les départements vigilance rouge canicule et variant de 19 à 22 degrés plus à l'est. En journée, la chaleur persistera sur tout le territoire. Les maximales seront généralement comprises entre 34 et 40 degrés. Localement, encore 40-41 de l'est Bretagne à l'Île-de-France et au centre Val-de-Loire. Alors bien sûr, forte chaleur, épisode caniculaire, c'est couvre-chef et bouteille d'eau pour toutes et tous. Météo France qui a placé 58 départements vigilance rouge canicule, 31 autres en vigilance orange, mais dès demain il va y avoir le passage de certains départements, 14 de la vigilance orange à la vigilance rouge, et demain jeudi donc pas moins de 72 départements vigilance rouge. Alors un rappel sur autoroute, il peut y avoir des situations de blocage plus ou moins longues. Et par les temps qui courent et la canicule donc d'actualité, ayez toujours dans votre véhicule de l'eau et un encas pour autant de personnes que vous transportez, parce qu'on ne sait jamais. Puis le 107.7 est partenaire de la campagne de prévention des feux de forêt lancés par le ministère de la Transition écologique, et le risque d'incendie sera très élevé, de couleur rouge demain jeudi pour deux départements, les Deux-Sèvres et la Haute-Garonne. 48 autres départements seront en risque élevé, de couleur orange, parmi lesquels le Puy-de-Dôme et sur le pourtour méditerranéen, les Pyrénées-Orientales, l'Aude, l'Hérault, le Gard, le Vaucluse et les Bouches-du-Rhône. Alors n'oubliez pas qu'un seul mégot jeté par la fenêtre d'un véhicule peut déclencher un incendie, ravager des hectares en quelques minutes. 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
3: Allez, je vais commencer avec un nouvel événement, avec un ou des animaux errants signalés, et même confirmés, du côté de Cadarache. Alors pour l'instant, c'est sur l'A51 direction du sud, d'Aix-Marseille, dans la sortie 17 Cadarache, mais s'agissant d'un échangeur, vigilance dans tous les cas de figure sur ce périmètre. Du côté de Nice, ça y est, le dépanneur est intervenu pour prendre en charge la moto en panne. C'est donc un retour à la normale sur la 8 en direction de Menton-Vintimille dans le tunnel de Rosti, c'était 4 km après la sortie 55 et du coup vous circulez à nouveau normalement sur l'ensemble des voies sur ce périmètre. Une information récurrente parce que ça y est, les chantiers sont tous en place hein, sur autoroute, des chantiers des fois qui voient des voies de circulation neutralisées et souvent pour les neutraliser il y a la pose de cônes de signalisation. Et bien quand ces cônes sont percutés, ils deviennent des obstacles le temps qu'une femme ou qu'un homme en jaune revienne les repositionner. Donc soyez vigilants lorsque vous pénétrez dans une zone de chantier sur autoroute. Allez, on part maintenant au-delà du réseau Vinci Autoroute pour débuter. Je vous emmène dans la région de Saint-Étienne sur le périmètre de la DIRSE, la direction interdépartementale des routes Centre-Est, pour vous rappeler que la 72 est fermée en direction de Clermont-Ferrand à hauteur de la terrasse. Sortie 12 obligatoire. Du côté de Lyon, plusieurs informations à retenir sur le périmètre de la DIRSE. Tout d'abord, la 47 est fermée en direction de Saint-Étienne entre Rive-de-Gier, sortie 11 et Lorette échangeur numéro 12. La rocade S, autrement dit la route nationale 346, est fermée en direction de Paris entre Manicieux et le Nœud des Îles. Et puis toujours à Lyon, au-delà du réseau Vinci Autoroute, la 7 qui devient ensuite la M7, fermée en direction de Lyon-Centre-Paris entre Saint-Fond et le tunnel sous Fourvière. Retour sur le réseau Vinci Autoroute dans la vallée du Rhône. Les sorties 16, l'Oriole de la 7 sont fermées dans les deux sens. Vous pouvez sortir avant ou après sortie 15 ou sortie 17. Dans la région d'Orange, la sortie 20 Orange-Lorpiolingue de la 7 est fermée en direction de Lyon. Alors vous pouvez au volant d'un véhicule léger sortir avant à Orange Centre, sortie 21. Au volant d'un poids lourd, en revanche, vous devez sortir après à Bolène numéro 19. On reste dans le Vaucluse. La 7 est fermée en direction de Marseille entre Orange Centre, sortie 21 obligatoire, et Avignon-le-Ponté, échangeur 23. Vous poursuivez via le réseau secondaire pour les véhicules légers. En revanche, au volant d'un poids lourd, il faut vous engager sur l'A9, puis sortir à Roquemort, sortie 22, et emprunter le réseau secondaire pour rejoindre l'A7 du côté d'Avignon. Dans le Gard, deux informations à retenir. La sortie 1, Nîmes-Centre de la 54 est fermée en direction de Nîmes. Vous pouvez sortir avant à Garon numéro 2 sur la 54 ou aussi sur la 9 à Nîmes-Est numéro 24 ou Nîmes-Ouest numéro 25. La sortie numéro 2 Garon de la 54 est fermée dans l'autre sens en direction de Marseille et là vous pouvez anticiper sortir avant à Nîmes-Centre numéro 1. À Montpellier, qui est la sortie 31 Montpellier-Ouest de la 709, l'axe de desserte locale est fermé en direction de 7. Vous pouvez sortir avant à Montpellier-Sud numéro 30. Je vous emmène pour terminer dans le Var, la 50 est fermée en direction de Toulon entre Saint-Cyr. La sortie numéro 10 est obligatoire et bandole l'échangeur numéro 12. Vous poursuivez via le réseau secondaire. Il y a d'autres zones de travaux sur l'extrême quart sud-est du pays. J'y reviendrai dans le prochain point trafic.
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1: 23h16, direction à maintenant la vallée de la Durance sur la 51 et précisément la sortie 17 Cadarache si vous circulez en direction du sud, en direction d'Aix-Marseille. Pourquoi? Parce qu'il y a une alerte concernant un ou des animaux errants sur ce secteur. Alerte confirmée et confirmée également la présence de deux voitures arrêtées dans cette sortie. Donc vigilance sur ce secteur. Un patrouilleur bien évidemment se rend sur les lieux. Sinon, en dehors de cet événement, pour l'instant, rien d'autre à signaler de niveau impactant. En revanche, il y a pas mal de zones de travaux et je vous emmène tout d'abord dans le Vaucluse pour vous rappeler que l'A7 est fermée en direction de Marseille entre Orange Centre, sortie 21 obligatoire, et Avignon-le-Ponté, échangeur 23. Alors, au volant d'un véhicule léger, vous poursuivez via le réseau secondaire. Au volant d'un poids lourd, en revanche, il faut vous engager sur l'A9, puis sortir à Roquemort. C'est la sortie numéro 22 et emprunter le réseau secondaire pour rejoindre la 7 du côté d'Avignon. Des travaux également qui nous emmènent dans la vallée de la Durance sur la 51 puisque les sorties 22 vallée du Jabron de la 51 sont fermées dans les deux sens. Vous pouvez sortir avant ou après sortie 23 ou sortie 21. Du côté du nord d'Aix-en-Provence, là c'est la sortie 12 Aix-les-Platanes de la 51 qui est fermé en direction de Marseille, uniquement dans ce sens. Vous pouvez sortir à Venelle, numéro 13. Dans le Var, la 50 est fermée en direction de Toulon, entre Saint-Cyr-sur-Mer, sortie 10 obligatoire, et Bandol, échangeur 12. Et ensuite, vous empruntez le réseau secondaire. Je rappelle que du côté d'Aix-en-Provence, si vous circulez sur l'A8, vous ne pouvez plus bifurquer, quelle que soit votre direction, direction Lyon ou direction Nice, vous ne pouvez plus bifurquer sur l'A52 en direction d'Aubagne. Les bretelles à partir de l'A8 sont fermées dans les deux sens. Et dans ce cas, il faut sortir à Fuveau. C'est la sortie numéro 32. Fermeture également à Toulon du tunnel de la Ville, fermée dans les deux sens. Vous suivez les déviations habituelles. Du côté de la 57, pour l'instant, la sortie numéro 9, Cuers Sud, est fermée sur ce secteur, donc en direction de Nice-Draguignan. Sur la Côte d'Azur et sur la 8, plusieurs fermetures également à vous rappeler. Tout d'abord, alors ce sont des fermetures de sortie, toutes dans le même sens, direction Nice, Italie. Sur la 8, donc, la sortie 38 Fréjus Ouest, fermée. Vous pouvez sortir avant Puget-Sarargence, sortie 37. La sortie 39, les Adries, fermée, toujours sur le même axe, dans le même sens. Vous pouvez sortir après à Mandelieu-Centre, numéro 40, si vous êtes au volant d'un véhicule léger. Sinon, pour les poids lourds, c'est un peu plus loin, c'est Mandelieu-Est, sortie 41. La sortie 50 Nice Ouest est fermée également. Là, vous pouvez sortir après à Nice Aéroport, c'est la sortie 51. Enfin, la sortie 54 Nice-Nord est fermée, toujours en direction de Menton-Vintimille. Et là, vous pouvez sortir après à Nice-Est, sortie numéro 55. Il y a d'autres zones de travaux sur l'Occitanie qui est du côté de la région lyonnaise. J'y reviendrai dans le prochain point trafic. Et le prochain point trafic, me direz-vous, eh bien, ce sera aux environs de 23h30.

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1: 23h30, toujours pas mal de chantiers à la une et pour l'instant un événement impactant qui nous emmène dans la vallée de la Durance sur le secteur de Cadarache. Vous circulez sur l'A51 en direction d'Aix-Marseille. Dans la sortie 17 Cadarache, il y a toujours une alerte concernant un ou des animaux errants et toujours deux voitures arrêtées dans cette sortie. On attend l'arrivée sur place, peut-être d'un dépanneur, mais à commencer par un patrouilleur. Donc qui se rend sur les lieux. Vous restez vigilants donc dans cette zone. Sinon, en dehors de cet événement, pour l'instant, ce sont surtout les chantiers qui font l'actualité. Et je vous emmène tout d'abord dans la région de Saint-Étienne, au-delà du réseau Vinci Autoroute, sur le périmètre de la DIRSE, la direction interdépartementale des routes Centre-Est, pour vous rappeler que l'A72 est fermée en direction de Clermont-Ferrand à hauteur de la terrasse sortie 12.

0: Obligatoire dans la région de Lyon, toujours sur le périmètre de la Dirce, la 47 fermée en direction de Saint-Étienne, entre Rive-de-Vier, sortie numéro 11, et Lorette, l'échangeur numéro 12. La rocade Est est fermée, la rocade Est, c'est la route nationale 346, elle est fermée en direction de Paris, entre Manicieux et le nœud des îles. Et puis notez aussi, toujours au-delà du réseau Vinci Autoroute, que la 7, qui devient ensuite la M7, est fermée en direction de Lyon-Centre-Paris entre Saint-Fons et le tunnel sous Fourvière. Dans la vallée du Rhône, entre Valence et Montélimar, les sorties 16, l'Oriole de la 7 sont fermées dans les deux sens. Vous pouvez sortir à Valence numéro 15 ou à Montélimar Nord numéro 17. Dans la région d'Orange, la sortie numéro 20, Orange Nord-Piolenc de la 7 est fermée en direction de Lyon. Au volant d'un véhicule léger, vous pouvez sortir avant à Orange Centre numéro 21. Au volant d'un poids lourd, en revanche, vous devez sortir après à Bolène numéro 19. Toujours dans le Vaucluse, la 7 est fermée en direction de Marseille entre Orange Centre, sortie 21 obligatoire, et Avignon-le-Pontet numéro 23. Vous poursuivez via le réseau secondaire pour les véhicules légers. En revanche, au volant d'un poids lourd, il faut vous engager sur la 9, puis sortir à Roquemort numéro 22 et emprunter le réseau secondaire pour reprendre la 7 sur le secteur d'Avignon. Dans le Gard, deux informations à retenir. La sortie numéro 1 Nîmes Centre de la 54 est fermée en direction de Nîmes. Vous pouvez sortir à Garon numéro 2 sur la 54 ou aussi sortir sur la 9 à Nîmes Est numéro 25 ou Nîmes Ouest numéro 24 ou Nîmes Ouest numéro 25. Toujours dans la même région, la sortie numéro 2 Garonne de la 54 est fermée cette fois-ci dans l'autre sens, en direction de Marseille. Et là, vous pouvez sortir avant à Nîmes Centre numéro 1. Du côté de Montpellier également, la sortie 31 Montpellier Ouest de la 709 est fermée en direction de 7. Vous pouvez sortir avant à Montpellier Sud, sortie numéro 30. Dans la région d'Aix-en-Provence, je rappelle que sur la 8, quelle que soit votre direction, vous ne pouvez plus bifurquer sur la 52 en direction d'Aubagne. Les bretelles de bifurcation sont fermées dans les deux sens. Si vous êtes concerné, vous pouvez sortir à Fuveau. C'est la sortie numéro 32. Dans le Var, la 50 est fermée en direction de Toulon. Entre Saint-Cyr, la sortie numéro 10 est obligatoire, et Bandol numéro 12. Puis, une fois hors autoroute, vous suivez le réseau secondaire. Il y a d'autres zones de travaux concentrées sur l'extrême quart sud-est du pays. J'y reviendrai dans le prochain point trafic.
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0: Avec les fortes chaleurs, le risque d'incendie augmente. Des départs de feu ont déjà été recensés dans l'Hérault et plusieurs hectares sont partis en fumée dans l'Aude et en Corse. Et il faut le rappeler, 9 feux sur 10 sont d'origine humaine, dont près d'un sur deux lié à une imprudence. Alors, adopter les bons réflexes, comme consulter par exemple la météo des forêts. Il existe depuis 2 ans et nous en reparlerons dans moins de 5 minutes.

0: Mylène Farmer en duo avec Syl Lémo. Au même titre que la météo du ciel, il existe depuis 2 ans la météo des forêts, un dispositif mis en place pour vous indiquer les risques potentiels d'incendie. Les explications avec Perrine Martin.
1: Quand la température de l'air affiche 35, 36, 37, 38 degrés, la température du sol, elle, peut afficher jusqu'à 10 degrés supplémentaires. Voilà pourquoi le ministère a lancé, comme tous les étés depuis 2 ans, sa météo des forêts. Présentation Clarisse Durand du ministère de la Transition écologique.
2: Il y a 4 niveaux de danger, donc faible, modéré, élevé, très élevé. Et l'information est au niveau départemental. La météo des forêts va nous permettre d'adapter et d'adopter les bons comportements pour éviter les départs de feu. Et ça peut être éventuellement complété sur place, à l'orée de la forêt, par des dispositions plus précises. Dans certains cas, l'arrêté préfectoral peut aller jusqu'à interdire l'accès à la forêt.
1: Pour éviter les départs de feu, 9 fois sur 10 d'origine humaine en forêt, comme ailleurs, dans le sud de la France, mais pas seulement, Lionel Berthet, du même ministère.
3: Les massifs forestiers peuvent être touchés par un incendie, mais c'est aussi le cas, et on l'oublie parfois, des zones de végétation comme les champs et les prairies. Pour autant, le pourtour méditerranéen, le sud-ouest, présente un risque de départ et de feu qui est plus élevé, notamment en raison des sécheresses qui sont plus fréquentes et surtout plus intenses. Avec le changement climatique, cependant, davantage de départements seront concernés par le risque dans le futur.
1: Quelques automatismes maintenant à bien avoir en tête.
2: Si on est fumeur, il faut jeter ses mégots dans un cendrier. Et il existe des cendriers portatifs. Si on organise un barbecue, le bon réflexe, c'est de faire le barbecue chez soi ou dans un espace qui est aménagé et surtout loin de toute végétation, puisque les herbes et les broussailles peuvent s'enflammer très facilement. Si on fait du bricolage, de même, il faut faire du bricolage loin des espaces sensibles et de la végétation. Il faut également penser à entretenir et débroussailler son jardin tout au long de l'année. Si on stocke du bois ou des bouteilles de gaz, le bon réflexe, c'est de les éloigner de son habitation et de les stocker dans un abri fermé.
1: En cas de départ de feu, ne tardez pas à prévenir le 112 ou le 18. Et si vous vous retrouvez à proximité d'un feu, écoutez toujours les consignes de sécurité des autorités.
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1: 23h45, retour à vos conditions de circulation avec à l'heure actuelle une nouvelle information qui concerne des travaux mais que je découvre quasiment au même moment où je vais vous en parler qu'il y a des réparations urgentes au niveau de la chaussée à effectuer et pour l'instant si vous êtes engagé sur l'A46 en direction de Marseille à Saint-Étienne, vous ne pouvez plus bifurquer sur l'A7 Nord sur ce secteur, donc vigilance pour l'instant sur cette zone. Je découvre en même temps que je reçois l'information, donc c'est vraiment très récent. Voilà donc pour la situation. Il y a également, si vous circulez à l'heure actuelle du côté de Montélimar, une bande de roulement ou des morceaux de pneus poids lourds confirmés sur l'A7 en direction de Lyon, environ 10 km après Montélimar Nord, la sortie numéro 17, un patrouilleur part à la recherche donc de cette information. Sinon, pour le reste, il y a surtout des zones de travaux qui sont d'actualité. Alors, je vous rappelle, par exemple, que dans le Vaucluse, l'A7 est fermée en direction de Marseille, entre Orange Centre, sortie 21 obligatoire, et Avignon-le-Pontet, changeur 23. Vous poursuivez via le réseau secondaire pour les véhicules légers au volant d'un poids lourd. En effet, il faut vous engager sur l'A9, puis sortir à Roquemort, c'est la sortie numéro 22, et emprunter le réseau secondaire pour rejoindre à nouveau la 7 du côté d'Avignon. De ce pas, je vous emmène dans la vallée de la Durance avec deux informations à retenir. Les sorties 22 vallée du Jabron de la 51 sont fermées dans les deux sens. Vous pouvez sortir à Sisteron Nord numéro 23 ou au Bignosque Digne numéro 21. Un peu plus au sud, mais c'est au nord d'Aix-en-Provence, la sortie numéro 12 Aix les Platanes de la 51 est fermée en direction de Marseille. Vous pouvez sortir à Venel numéro 13. Du côté d'Aix-en-Provence, je rappelle que sur l'A8, quelle que soit votre direction, vous ne pouvez plus bifurquer sur l'A52 en direction d'Aubagne. Les bretelles sont fermées dans les deux sens de circulation. Vous pouvez sortir à Fuveau, c'est la sortie numéro 32, et poursuivre via le réseau secondaire. Dans le Var, c'est la 50 qui est fermée en direction de Toulon, entre Saint-Cyr numéro 10, obligatoire, et Bandol numéro 12. Une fois hors autoroute, vous poursuivez via le réseau secondaire. À Toulon, le tunnel de la ville est fermé dans les deux sens. Vous suivez bien les déviations habituelles. Sur la 57, en direction de Nice, Draguignan, fermeture de la sortie numéro 9 QERS sur ce périmètre. Et puis, sur l'A8 en direction de Nice, de l'Italie, plusieurs sorties sont fermées. Tout d'abord, la sortie 38 Fréjus Ouest fermée. Vous pouvez anticiper, sortir avant à Puget-sur-Argens numéro 37. La sortie numéro 39, les Adrets de l'A8 est fermée également dans ce même sens. Vous pouvez sortir après à Mandelieu-Centre numéro 40 pour les véhicules légers ou à un peu plus loin à Mandelieu-Est numéro 41 pour les poids lourds. Du côté de Nice, deux fermetures toujours en direction de Menton-Vintimille sur l'A8. La sortie 50 Nice-Ouest est fermée. Vous pouvez sortir après à Nice Aéroport sortie 51. Et puis la sortie 54 Nice-Nord fermée également sur le même axe dans le même sens. Et là, vous pouvez sortir après à Nice-Est numéro 55. Il y a des zones de travaux également dans la vallée du Rhône, du côté de l'Occitanie ou bien du côté de la région lyonnaise, mais au-delà du réseau Vinci Auto. J'y reviendrai dans le prochain point trafic. Le prochain point de trafic, ce sera après les infos de minuit. Si entre-temps un nouvel événement devait me parvenir, dans ce cas-là, je vous retrouverai immédiatement de manière localisée.

Katy Perry Smile sur le 107.7. Bonne nuit et bon voyage avec nous. À l'heure actuelle, pas de changement en ce qui concerne vos conditions de circulation. On va faire un nouveau point juste après les infos de minuit, puisque d'ici un peu plus de 3 minutes, nous retrouvons Sébastien Ponchelet de la rédaction du 107.7.

0: musique en souvenir sur le 107.7 avec Laura Nonche. Bonne nuit et bon voyage avec nous. Il est minuit.
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2: Bonsoir, l'actualité de ce mercredi 24 juin 2026 a été marquée par cet éboulement. Pardon. En début de soirée, d'un port de falaise à Biarritz, en dessous se trouvaient trois plongeurs, l'un d'eux s'en est sorti indemne. Le corps d'une femme a été retrouvé, un homme est toujours porté disparu. Les secours sont toujours sur place. La canicule hors norme qui touche la France et ses conséquences, départ de feu, coupure d'électricité, pollution, trafic ferroviaire de fortement perturbé et interrompu, ralentissement économique, mais surtout le corps humain qui ne suit plus. Santé publique France a aujourd'hui tiré la sonnette d'alarme face à un pic d'affluence rare, voire jamais observé aux urgences. Après le record d'hier, c'est cette journée de mercredi qui devient la journée la plus chaude jamais enregistrée dans le pays. Et c'est une nouvelle fois en Vendée que la température la plus chaude a été enregistrée. Il a fait 44,6 degrés sous abri à Chantonnay. Cette nuit va être la plus difficile au niveau national de cet épisode. 72 départements sont maintenant placés en vigilance rouge canicule. Les conclusions de l'autopsie du corps de la petite Liana ont été rendues publiques aujourd'hui. Actuellement, la cause du décès n'a toujours pas été déterminée. En attendant, la justice a requalifié les charges contre le principal suspect qui est maintenant mis en examen pour meurtre et viol sur mineur. L'Iran et les États-Unis se retrouveront les 29 et 30 juin prochains en Suisse pour une réunion technique, annonce aujourd'hui du secrétaire d'État américain Marco Rubio, pour prolonger les discussions afin d'obtenir un accord de paix définitif. Allez, nous passons au sport et au football.
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2: Et a démarré aujourd'hui la dernière journée des phases de groupe. Coup d'envoi à l'instant de deux rencontres dans le groupe C. Écosse-Brésil, Maroc-Haïti. Plus tôt dans la soirée dans le groupe B, la Suisse a battu le Canada de 2-1. La Bosnie-Herzégovine a battu le Qatar 3-1. Les Helvètes ont pris la tête de leur groupe. Et puis dans le groupe A, coup d'envoi de deux matchs dans 3 heures. Tchéquie-Mexique et Afrique du Sud, Corée du Sud. Il est minuit passé de 2 minutes. C'est la fin de ce flash, l'infotrafic revient dans un instant, juste après votre météo.
0: Merci Sébastien. Sébastien Poncelet de la rédaction du 107.7. La météo de ce jeudi, car depuis 2 minutes, nous sommes bel et bien le 25 juin. Eh bien, toujours du soleil et l'épisode caniculaire qui se poursuivra après la mi-journée. Toutefois, une tendance instable se dessinera sur la façade atlantique avec des orages de forte intensité. J'entends par là des cumuls d'eau importants et des rafales violentes et des averses de grêle également sur les régions les plus méridionales. Des orages qui se déclencheront également, comme chaque après-midi maintenant depuis quelques jours, sur le relief du Massif central et des Alpes, qui auront tendance à gagner la vallée du Rhône et l'arrière-pays méditerranéen. Côté thermomètre, la nuit s'annonce encore difficile, avec des minimales qui ne descendront pas en dessous de 23 à 26 degrés pour les départements en vigilance rouge et variant de 19 à 22 degrés plus à l'est. En journée, la chaleur persistera sur tout le territoire. Les maximales seront généralement comprises entre 34 et 40 degrés localement, jusqu'à 41 encore de l'Est-Bretagne à l'Île-de-France et au centre Val-de-Loire. Par ces fortes chaleurs qui plus est, qui est l'épisode de canicule, c'est bien sûr couvre-chef et bouteille d'eau pour tout le monde. Météo France qui va ajouter 14 départements vigilance rouge ce jeudi, puisque ce sont pas moins de 72 départements de l'Hexagone qui passent en vigilance rouge canicule, 17 restant eux en vigilance orange. Alors sur autoroute, il peut y avoir des situations de blocage plus ou moins longues, mais compte tenu de cet épisode caniculaire, ayez toujours dans votre véhicule de l'eau et un encas pour autant de personnes que vous transportez, parce qu'on ne sait jamais. Et puis le 107.7 est partenaire également de la campagne de prévention des feux de forêt lancée par le ministère de la Transition écologique, et le risque d'incendie sera très élevé de couleur rouge ce jeudi pour les Deux-Sèvres et la Haute-Garonne, mais 48 autres départements seront en risque élevé, orange, parmi lesquels le Puy-de-Dôme et aussi sur le pourtour méditerranéen, les Pyrénées-Orientales, l'Aude, l'Hérault, le Gard, le Vaucluse et les Bouches-du-Rhône. Alors, n'oubliez pas qu'un seul mégot jeté par la fenêtre d'un véhicule peut déclencher un incendie et ravager des hectares en quelques minutes. Ne jetez jamais vos mégots dans la nature et retrouvez plutôt les bons réflexes sur feu-forêt.gouv.fr.
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0: avec dans l'ensemble un trafic normal, mais pas mal de zones de travaux. Auparavant, quelques événements d'actualité récents. Alors, accident confirmé dans la région d'Avignon, mais relocalisé en quelque sorte, puisque l'accident, c'est pour vous qui voulez accéder à l'autoroute A7 en direction de Marseille, dans l'entrée Avignon-Château-Renard. Il y a donc une voiture accidentée, c'est confirmé. Un patrouilleur, un dépanneur vont se rendre sur les lieux. Du côté de Nîmes également, une alerte concernant un ou des sangliers errants signalés pour l'instant. Alors le point de départ, c'est le parking de l'aire de repos de Millau-Nord sur la 9 en direction de Barcelone. C'est 5 km après Nîmes-Ouest, la sortie 25. Mais prenant en compte que les animaux peuvent se déplacer et rejoindre la 9, soyez vigilants dans les deux sens de circulation entre Nîmes-Ouest et Galargue, entre les échangeurs 25 et 26. Dans les deux sens, là aussi, un patrouilleur se rend sur les lieux. Et parmi les derniers événements, si vous circulez dans la région lyonnaise sur l'A7 Nord en direction de Marseille, notez la présence d'un fourgon en panne. Cette présence est confirmée dans la sortie numéro 9, Vienne Nord. Un dépanneur, là aussi, va se rendre sur les lieux. Je vous emmène tout d'abord au-delà du réseau Vinci Autoroute pour parler de chantier qui est par exemple dans la région de Saint-Étienne, sur le périmètre de la DIRSE, la direction interdépartementale des routes 113. La 72 est fermée cette nuit en direction de Clermont-Ferrand à hauteur de la terrasse, sortie numéro 12, obligatoire. Du côté de Lyon, toujours au-delà du réseau Vinci Autoroute, la 47 est fermée en direction de Saint-Étienne entre Rive de Gier, sortie 11, et Lorette échangeur numéro 12. Du côté de Lyon, toujours au-delà du réseau Vinci Autoroute, la Rocade Est, autrement dit la route nationale 346, est fermée en direction de Paris entre Magnicieux et le Nœud des Îles. La 7, qui devient ensuite la M7, est fermée en direction de Lyon-Centre-Paris entre Saint-Fond et le tunnel sous Fourvière. Retour sur le réseau Vinci Autoroute avec une fermeture il y a peu de temps de la bretelle de bifurcation qui vous fait passer de l'A46 direction Marseille-Saint-Étienne à l'A7 Nord direction précisément Marseille. Si vous êtes concerné, il va falloir vous engager sur l'A47, sortir à Chasse-sur-Rhône et rejoindre l'A7 Nord un peu plus au sud avec un accès qui s'appelle aussi Chasse-sur-Rhône. Voilà donc pour la solution sur ce périmètre. Je vous emmène maintenant entre Valence et Montélimar. Les sorties 16, l'Oriole de la 7, sont fermées dans les deux sens de circulation. Vous pouvez sortir à Valence, numéro 15, ou Montélimar Nord, numéro 17. Dans la région d'Orange, la sortie numéro 20, Orange Nord Piolenc de la 7, est fermée en direction de Lyon. Au volant d'un véhicule léger, vous pouvez sortir avant à Orange Centre 21. Au volant d'un poids lourd, en revanche, vous devez sortir après à Bolène, numéro 19. Toujours dans le Vaucluse, la 7 est fermée en direction de Marseille entre Orange Centre, sortie 21 obligatoire, et Avignon-le-Pontet, échangeur 23. Vous poursuivez via le réseau secondaire pour les véhicules légers. En revanche, au volant d'un poids lourd, il faut vous engager sur la 7, puis sortir à Roquemort, numéro 22, et emprunter le réseau secondaire pour rejoindre la 7 sur le secteur d'Avignon. Deux informations à retenir dans le Gard. La sortie numéro 1, Nîmes Centre de la 54, est fermée en direction de Nîmes. Vous pouvez sortir à Garon numéro 2 sur la 54 ou aussi sur la 9 à Nîmes Est numéro 24 ou Nîmes Ouest numéro 25. La sortie numéro 2 de la 54 est fermée dans l'autre sens en direction de Marseille et là vous pouvez anticiper sortir avant à Nîmes Centre numéro 1. À Montpellier, c'est la sortie 31 Montpellier-Ouest de l'A709, l'axe de desserte locale qui est fermé en direction de 7. Vous pouvez anticiper là aussi sortir avant à Montpellier-Sud, numéro 30. Je vous emmène du côté d'Aix-en-Provence pour vous rappeler que si vous êtes engagé sur l'A8, quelle que soit votre direction, vous ne pouvez plus bifurquer sur l'A52 en direction d'Aubagne. Les bretelles de bifurcation sont fermées dans les deux sens sur ce secteur. Vous pouvez sortir à Fuveau numéro 32 et suivre ensuite le réseau secondaire. Et puis dans le Var, c'est l'A50 également qui est fermée en direction de Toulon entre Saint-Cyr, sortie numéro 10 obligatoire, et Bandol, échangeur numéro 12. Vous poursuivez via le réseau secondaire.
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1: Avec à l'heure actuelle un trafic normal sur l'ensemble des axes autoroutiers du quart sud-est du pays. Pas mal de secteurs travaux, je vais y venir dans un instant. Pour l'instant, ça devrait évoluer de manière favorable du côté d'Avignon. Je le rappelle, si vous devez vous engager sur l'A7 en direction de Marseille, dans l'entrée Avignon-Château-Renard, il y a une voiture accidentée et un dépanneur est désormais présent sur les lieux. Donc peut-être un petit peu de gêne à ce niveau-là, soyez vigilants. Si vous circulez dans la région de Nîmes, je le rappelle, il y a une alerte concernant un ou des sangliers errants. Alors spécifiquement, ça a débuté sur le parking de l'aire de repos de Millau-Nord, qui se trouve sur l'A9 en direction de Barcelone, environ 5 km après la sortie 25. Mais s'agissant d'animaux qui peuvent après rejoindre l'autoroute elle-même, soyez vigilants dans les deux sens sur ce secteur entre Nîmes-Ouest numéro 25 et Galargue numéro 26. Vigilance donc dans les deux sens sur l'A9. Du côté de l'agglomération lyonnaise, un fourgon en panne à l'heure actuelle, c'est pour vous qui circulez sur l'A7 Nord en direction de Marseille, c'est dans la sortie numéro 9, Vienne Nord, on attend l'arrivée sur place d'un dépanneur. Justement, du côté de Lyon, je rappelle que depuis une demi-heure à peu près, vous ne pouvez plus bifurquer de l'A46 sur l'A7 Nord en direction de Marseille. Si c'est votre cas, vous devez vous engager sur l'A47 direction Saint-Étienne et sortir à Chasse-sur-Rhône pour rejoindre un peu plus au sud l'A7 Nord en direction de Marseille par une entrée qui porte le même nom d'ailleurs. C'est l'entrée Chasse-sur-Rhône. Voilà pour la marche à suivre. Je vous emmène maintenant tout au sud, dans le Vaucluse, puisque l'A7 est fermée en direction de Marseille entre Orange Centre, sortie 21 obligatoire, et Avignon-le-Ponté, échangeur 23. Vous poursuivez via le réseau secondaire si vous êtes au volant d'un véhicule léger, parce qu'au volant d'un poids lourd, là, il faut vous engager sur l'A9, puis sortir à Roquemort numéro 22 et emprunter le réseau secondaire pour rejoindre à nouveau l'A7 du côté d'Avignon. Il y a également des travaux dans la vallée de la Durance, puisque je le rappelle, les sorties 22, Sisteron Centre, Vallée du Jabon, de la 51 sont fermées dans les deux sens. Vous pouvez sortir à Sisteron Nord numéro 23 ou Aubignosque Digne numéro 21. Au nord d'Aix-en-Provence, la sortie 12, Aix-les-Platanes, de la 51 est fermée en direction de Marseille. Là, vous pouvez sortir à Venelle numéro 13. À Aix-en-Provence, justement, si vous êtes engagé sur l'A8, vous ne pouvez plus bifurquer. Quelle que soit votre direction, vous ne pouvez plus bifurquer sur l'A52 en direction d'Aubagne. Dans ce cas, vous pouvez sortir à Fuveaux, sortie 32, et poursuivre via le réseau secondaire. Du côté du Var, c'est l'A50 qui est fermée en direction de Toulon, entre Saint-Cyr, sortie numéro 10 obligatoire, et Bandol numéro 12. Vous poursuivez via le réseau secondaire. À Toulon, le tunnel de la ville est fermé dans les deux sens. Vous suivez les déviations habituelles. Sur l'A57 en direction de Nice, Draguignan, la sortie 9, Cuers est fermée. Et puis sur l'A8 en direction de Nice, de l'Italie, plusieurs sorties sont fermées, à commencer par Fréjus-Ouest, la sortie 38. Du coup, là, il faut anticiper, sortir avant, à Puget-sur-Argence, numéro 37. La sortie 39, Les Adrets, est également fermée en direction de Nice, de l'Italie. Vous pouvez sortir après à Mandelieu-Centre, numéro 40, mais c'est uniquement pour les véhicules légers. Pour les poids lourds, c'est un petit peu plus loin. C'est Mandelieu-Est, sortie numéro 41. Et puis à Nice, notez aussi que la sortie 50 Nice-Ouest est fermée, toujours sur le même axe, dans le même sens. Vous pouvez sortir après à Nice Aéroport, sortie 51. Enfin, la sortie 54 Nice-Nord est également fermée. Et là, vous pouvez sortir après à Nice-Est, numéro 55. Il y a des travaux également qui vous concernent en Occitanie, dans la vallée du Rhône, et au niveau de la région lyonnaise. J'y reviendrai dans le prochain point trafic. Allez, dans un instant, votre rendez-vous sur la route avec, et nous serons en compagnie de la chanteuse Mentissa. Mais est-ce une bonne idée quand elle se décrit elle-même comme une mauvaise copilote ? À vous de juger, on la retrouve dans 4 minutes.

0: Bette Davis Eyes, c'était la version signée Kim Carnes. Si vous circulez du côté d'Avignon, je vous ai déjà parlé de cette voiture accidentée dans l'entrée Avignon-Château-Renard pour accéder à l'A7 en direction de Marseille. Le patrouilleur, le dépanneur, les forces de l'ordre présentes sur les lieux, mais visiblement un second véhicule accidenté confirmé, cette fois-ci sur l'A7 en direction de Marseille, environ 1 km après la sortie 24. Soyez vigilants, la zone n'est pas sécurisée.
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0: Avec celle qui vient de sortir son deuxième album, Perrine Martin l'a rencontrée pour le 177 dans un café parisien en pleine séance d'interview.
2: C'est une enfant difficile que j'ai en face de moi. Quoique, une jeune femme de plus en plus affirmée et qui se retourne sur son passé avec tendresse et objectivité. Bonjour Mentissa.
3: Bonjour.
2: Merci d'être au micro du 177 pour accompagner tous nos auditeurs sur la route, depuis Paris jusqu'à Biarritz, de Biarritz à Nice, de Marseille à Lyon. Vous connaissez, vous, la France, ses routes, parce que vous venez de Belgique, précisons-le.
3: C'est ça, je connais assez bien ces routes-là, les longs paysages où justement on emmène avec nous les chansons, des petites histoires. Moi j'adore aussi quand je suis sur la route, écouter des podcasts, écouter des émissions. C'est le moment quoi, c'est le moment quoi. C'est finalement, je trouve qu'on a peu de temps dans nos vies aujourd'hui, tout va

0: la petite moi et de lui dire à la petite Mélissa qu'en fait elle n'a rien fait de mal. On ne mesure pas les dégâts quand un enfant de 6-7 ans est constamment pointé du doigt, constamment puni. En fait, en tant qu'enfant, on a l'impression qu'on a fait quelque chose de super grave, alors qu'en fait, faire des bêtises, c'est pas la fin du monde. Et moi, j'aurais aimé de temps en temps qu'on me dise « Bon, ok, t'as fait ça, tu le refais plus, mais bon, c'est pas grave. »
1: Et qu'est-ce que pourrait faire un enfant difficile à l'arrière d'une voiture ?
0: Jouer à des jeux, pourquoi pas, se disputer avec ses frères et sœurs, ça c'est ouais. quelque chose qu'on fait assez souvent.
2: Et on n'est pas forcément difficile. Hein.
0: Oui, et les parents qui crient arrêtez. Regarder par la fenêtre, moi je faisais ça beaucoup quand j'étais plus jeune. Je m'imaginais ma vie. Souvent j'aimais trop.
2: Vous projeter comme ça.
0: Je me projetais, moi je me suis toujours beaucoup projetée. Ouais.
1: Et vous avez votre permis vous d'ailleurs ?
0: Ah non, je n'ai pas mon permis.
1: Ah donc vous êtes copilote ?
0: Je suis copilote, oui. Apparemment on dit que je suis une très très mauvaise copilote.
1: Mauvaise, c'est-à-dire ?
0: Bah je sais pas.
1: Difficile.
0: C'est vrai que souvent je donne mon avis alors que c'est pas moi qui conduis. Je dis ah oui, oh, mais non là t'aurais pu.
2: Non mais au contraire vous participez au voyage.
0: J'essaie de contribuer à ma façon, mais souvent ma maman dit que je suis une très mauvaise copilote aussi pour l'aider parfois pour être son GPS.
2: Vous voulez que je vous dise, s'il n'existe pas d'enfant difficile, il n'existe pas de mauvais copilote.
0: Ah.
2: Bon, on se retrouve après le prochain point trafic, Mélissa, pour parler de votre album. Vous restez avec nous?
0: Oui, bien sûr.
2: À tout de suite.

0: Les enfants terribles. Mentissa est donc notre invitée. La chanteuse de 27 ans a sorti son deuxième album et nous allons la retrouver juste après avoir parlé de vos conditions de circulation. Ça, c'est maintenant.
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0: Avec pour l'heure toujours cette information du côté d'Avignon, si vous comptez vous engager sur l'A7 en direction de Marseille dans l'entrée 24 à Avignon-Château-Renard, il y a une voiture accidentée. Le dépanneur, les forces de l'ordre sont présents sur les lieux, mais à l'origine l'accident signalait deux voitures et visiblement une seconde voiture se trouve elle sur l'A7 en direction de Marseille, environ kilomètre après la sortie 24. Soyez vigilants sur ce secteur, la zone n'est pas sécurisé.

0: et la voiture peut s'avérer gênante. Sa position n'est pas connue, donc vigilance sur ce périmètre. Il y a également à vous à rappeler pas mal de zones de travaux. Je vous emmène tout d'abord au-delà du réseau Vinci Autoroute, du côté de Saint-Étienne, sur le périmètre de la DIRSE, la Direction interdépartementale des routes Centre-Est, pour vous rappeler que l'A72 est fermée en direction de Clermont-Ferrand à hauteur de la terrasse, sortie numéro 12, obligatoire. Du côté de Lyon, toujours sur le périmètre de la DIRSE, notez que l'A47 est fermée en direction de Saint-Étienne entre Rive-de-Gier, sortie numéro 11, et Lorette, échangeur numéro 12. La Rocade Est à Lyon, c'est la route nationale 346. Elle est fermée en direction de Paris entre Manicieux et le Nœud des Îles. L'A7, qui devient ensuite la M7, est fermée en direction de Lyon-Centre-Paris entre Saint-Fons et le tunnel sous Fourvière. Retour sur le réseau Vinci Autoroute, mais on reste du côté de l'agglomération lyonnaise. À l'heure actuelle, vous ne pouvez plus bifurquer de l'A46 sur l'A7 Nord direction Marseille. La bretelle est fermée pour des réparations urgentes. Du coup, vous devez vous engager sur l'A47 direction Saint-Étienne et sortir à Chasse-sur-Rhône pour ensuite emprunter le réseau secondaire et retrouver un peu plus au sud l'accès à l'A7 Nord en direction de Marseille par une entrée qui porte le même nom, Chasse-sur-Rhône. Des travaux également dans la vallée du Rhône entre Valence et Montélimar, puisque les sorties numéro 16 L'Oriole de la 7 sont fermées dans les deux sens. Vous pouvez sortir avant ou après Valence numéro 15 ou Montélimar Nord numéro 17. Dans la région d'Orange, la sortie numéro 20 Orange Nord Piolenc de la 7 est fermée en direction de Lyon. Au volant d'un véhicule léger, vous pouvez sortir avant à Orange Centre numéro 21. Au volant d'un poids lourd, en revanche, vous devez sortir après à Bolène numéro 19. On reste dans le Vaucluse pour vous rappeler que l'A7 est fermée en direction de Marseille entre Orange Centre, sortie 21 obligatoire, et Avignon-le-Pontet numéro 23. Vous poursuivez via le réseau secondaire au volant d'un véhicule léger. Au volant d'un polo, en revanche, il faut vous engager sur l'A9 puis sortir à Roquemort numéro 22 et emprunter le réseau secondaire pour rejoindre l'A7 du côté d'Avignon. Dans le Gard, deux informations à retenir. La sortie numéro 1 Nîmes Centre de l'A54 est fermée en direction de Nîmes. Vous pouvez sortir à Garon, la sortie numéro 2 sur l'A54, mais vous pouvez aussi sortir sur l'A9 à Nîmes Est numéro 24 ou Nîmes Ouest numéro 25. La sortie numéro 2 Garon de l'A54 est fermée, mais cette fois-ci dans l'autre sens, en direction de Marseille. Et là, vous pouvez anticiper, sortir avant à Nîmes Centre numéro 1. À Montpellier, la sortie 31 Montpellier Ouest de l'A709, l'axe desserte locale est fermé en direction de 7. Vous pouvez sortir avant à Montpellier Sud, sortie numéro 30. Du côté d'Aix-en-Provence, les bretelles de bifurcation qui permettent de passer de l'A8 à l'A52 sont fermées dans les deux sens, hein, que vous circulez en direction de Lyon ou de Nice. La solution, c'est de sortir à Fuveau, sortie 32, puis d'emprunter le réseau secondaire. Enfin, dans le Var, l'A50 est fermée en direction de Toulon entre Saint-Cyr, sortie numéro 10 obligatoire, et Bandol numéro 12. Et là encore, une fois hors autoroute, vous poursuivez via le réseau secondaire. Allez, le prochain point de trafic, ce sera dans une bonne dizaine de minutes, mais auparavant,
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0: Avec Perrine Martin qui interroge toujours son invité à l'occasion de la sortie de son nouvel album.
2: La vingtaine, c'était votre premier album qui a rencontré un beau succès. Oui. Voici donc le deuxième, forcément attendu au tournant. Vous le présentez comme étant encore plus personnel, vous vous livrez, vous employez beaucoup le jeu. On pourrait croire à une sorte de journal intime. Vous avez beaucoup parlé de votre enfance parce qu'on a évoqué enfant difficile. Mais il n'est pas question que de l'enfance.
3: Non, il est question d'enfance, de l'adolescence aussi, et puis de la jeune femme que je suis aujourd'hui, et surtout la jeune femme que j'étais il y a 4 ans quand j'ai commencé ce métier, avec toutes les questions et les appréhensions et les peurs, qui se disaient waouh, je me suis tellement battue pour en arriver là, pour vivre de ma passion, maintenant j'ai vraiment pas le droit à l'erreur, quoi. Et donc je faisais hyper attention à tout ce que je faisais, à comment les gens pouvaient me percevoir, quitte à un peu m'enfermer dans un personnage qui n'était pas toujours très.
2: Qui n'était pas vous.
3: Qui n'était pas
2: moi. Complètement, en tout cas.
3: Pas complètement.
2: Ça veut dire qu'aujourd'hui, il n'y a plus du tout de filtre.
3: Je pense que je commence, à être de plus en plus vrai. Tant pis, en fait, si à un moment donné, j'ai dit un truc trop bizarre, trop weirdose, c'est pas grave.
2: Assumé, quoi.
3: C'est assumé, vraiment.
2: Et il y a eu ce passage aussi dans le jury de The Voice, la version belgique de l'émission de TF1. Oui. Vous l'avez fait en tant que candidate, mais là, oui, c'est vraiment jury. Ça aussi, oui, je pense que ça permet aussi d'asseoir qui on est, parce que là, vous avez donné votre avis.
3: Ah, bien sûr. Mais même, on se demande si on est vraiment légitime à le faire aussi.
2: Moi, si on vous l'a proposé, c'est que oui.
3: Bien sûr, et c'était un rêve, moi, d'être coach, mais je me souviens que parfois, tu te retrouves face à un monsieur, en fait, qui a 15 ans d'expérience dans la musique, toi, t'en as 4,
2: ouais.
3: Tu te dis, mais je vais quand même pas avoir la prétention d'expliquer au monsieur son métier.
2: Son métier, oui. Il y a une grande tournée qui se prépare, 24 dates d'ici au mois de décembre, France, Belgique, Luxembourg, là aussi, tournée numéro 2.
3: Oui.
2: Vous avez travaillé,
3: oui,
2: différemment, sûrement, que pour la première tournée.
3: Oui, parce qu'il y a plus de chansons pop, il y a plus de chansons rythmées, donc on va plus me voir danser,
2: transpirer. Mais vous aviez aussi envie de ça?
3: Je pense que j'avais envie de ça. En fait, je pense que le premier album, pour moi, il était parfait parce que c'est, j'ai raconté tout ce que j'avais envie de raconter, si ce n'est qu'il manquait mon petit grain de folie. Et sur ce répertoire-là, je vais pouvoir le faire.
2: Et Vianney, dans tout ça, est-ce qu'il a participé un peu à l'album?
3: Oui.
2: Est-ce que...
3: oui, oui, il a participé à 3 chansons de l'album. Voilà, bon. Donc il n'est jamais très loin.
2: Celui qui avait craqué sur vous justement dans l'émission The Voice, vous l'embrasserez de la part de l'équipe du 107.7.
3: Ce sera fait.
2: L'album de Mentissa s'appelle Enfant difficile. Le prochain sera peut-être Trentenaire apaisé. Qui sait?
3: Qui sait?
2: En tout cas, cet album Mentissa, vous le proposez sur scène ces prochains mois, on le disait. Il y a un Olympia qui vous attend aussi le 5 novembre. Bravo pour tout ça.
3: Merci.
2: Et Mentissa, bien sûr, sur les réseaux sociaux.
3: Oui, merci beaucoup.
2: À très bientôt.
3: À très bientôt.
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1: Minute 45, un nouvel aperçu en ce qui concerne vos conditions de circulation avec, à l'heure actuelle, beaucoup de zones de travaux, un trafic qui s'écoule normalement et aussi cette information du côté d'Avignon. C'est le seul élément pour l'instant impactant, à savoir si vous comptez vous engager sur l'A7 en direction de Marseille à partir de l'entrée Avignon-Château-Renard. Il y a une voiture accidentée dans cette entrée. Le dépanneur, les forces de l'ordre sont également présentes sur les lieux, mais au départ, donc, l'accident signalait deux voitures et visiblement il y aurait un second véhicule, mais lui engagé sur l'A7 en direction de Marseille, environ 1 km après la sortie 24. Alors, cette présence est confirmée, mais sans plus de précision, donc soyez vigilants, le véhicule peut s'avérer gênant. On va rester dans le Vaucluse, dans le Vaucluse, je vais y venir dans un instant. Pour l'instant, je vous emmène du côté de Lyon, parce qu'à Lyon, il y a des travaux urgents de réparation qui ont conduit à la fermeture de la bretelle de bifurcation qui vous permet de passer de l'A46 à l'A7 Nord en direction de Marseille. Si vous êtes concerné, la solution, c'est de vous engager sur l'A47, de sortir à Chasse-sur-Rhône pour ensuite emprunter le réseau secondaire et retrouver l'accès à l'A7 Nord en direction de Marseille par une entrée qui porte le même nom que la sortie que vous aurez utilisée sur l'A47, à savoir Chasse-sur-Rhône. Dans le Vaucluse, donc tout au sud à présent, notez que l'A7 est fermée en direction de Marseille entre Orange Centre, sortie 21 obligatoire, et Avignon-le-Pontet, échangeur 23. Vous poursuivez via le réseau secondaire si vous êtes au volant d'un véhicule léger. En revanche, au volant d'un poids lourd, il faut vous engager sur l'A9, puis sortir à Roquemort numéro 22 et emprunter le réseau secondaire pour rejoindre à nouveau l'A7 du côté d'Avignon. Dans la vallée de la Durance, deux informations à retenir. Les sorties 22 de Cicéron Centre, Vallée du Jabron, de la 51 sont fermés dans les deux sens. Vous pouvez sortir avant ou après Cicéron Nord 23 ou au Bignosque Digne numéro 21. Au nord d'Aix-en-Provence, la sortie 12 Aix-les Platanes de la 51 est fermée en direction de Marseille. Vous pouvez sortir à Venelle numéro 13. À Aix-en-Provence, je rappelle que vous ne pouvez plus bifurquer de la 8 sur la 52 direction Aubagne, quelle que soit votre direction, Nice ou Lyon. Les bretelles sont fermées en effet dans les deux sens de circulation dans ce sens. Et là, si vous êtes concerné, vous pouvez sortir à Fuveau, sortie numéro 32, et emprunter ensuite le réseau secondaire. Si vous circulez dans le Var, la 50 est fermée en direction de Toulon entre Saint-Cyr, c'est la sortie numéro 10 qui est obligatoire, et Bandol, l'échangeur 12. Vous poursuivez via le réseau secondaire. À Toulon, le tunnel de la ville est fermé dans les deux sens. Vous suivez les déviations habituelles. Du côté de l'A57, si vous circulez en direction de Nice à Draguignan, la sortie numéro 9 Cuers est actuellement fermée. Et puis sur la 8, retenez que plusieurs sorties sont fermées. Alors, elles sont fermées à chaque fois dans le même sens, direction Nice, Italie, à commencer par la sortie 38 Fréjus-Ouest qui est fermée. Vous pouvez anticiper, sortir avant à Puget-sur-Argens, sortie numéro 37. La sortie 39 Les Adriques est fermée également dans ce sens-là. Vous pouvez sortir après à Mandelieu-Centre numéro 40, mais uniquement pour les véhicules légers, ou un peu plus loin à Mandelieu-Est, numéro 41 pour les poids lourds. Du côté de Nice, toujours en direction de Menton, Vintimille, la sortie 50 Nice-Ouest est fermée. Vous pouvez sortir après à Nice Aéroport, sortie 51, et Nice-Nord, la sortie 54 est également fermée dans le même sens, et là vous pouvez sortir après à Nice-Est numéro 55. Il y a d'autres fermetures, d'autres zones de travaux en Occitanie du côté de la région lyonnaise. On y reviendra au cours des prochains points trafic de la nuit. Bonne nuit et bon voyage avec nous sur le 107.7. Le prochain point trafic, justement, ce sera après les infos à 1h du matin avec un nouveau copilote pour vous accompagner sur le quart sud-est du pays. Mais d'ici là, bien sûr, je reste à vos côtés.

Christophe Maé et la Lune sur le 107.7. Bonne nuit, bon voyage avec nous. À l'heure actuelle, le trafic s'écoule normalement. Alors, pas mal de secteurs travaux. Et pour l'instant, bonne nouvelle dans le Var. La sortie numéro 9, Cuers Sud sur la 57 en direction de Nice-Draguignan est de nouveau opérationnelle. La suite du programme, les infos à 1h avec Sébastien Ponchelet. Le changement de copilote juste après. Voyagerez toute cette nuit sur le quart sud-est en compagnie de Thibault Luc. We'll be right back.

0: Les Sparks sur le 107.7. Bonne nuit et bon voyage avec nous. Il est 1h du matin.
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2: Bonsoir. À Saint-Brieuc, un enfant de 10 ans et demi a été mis en examen aujourd'hui pour tentative de meurtre et tentative de viol avec arme. Le 15 juin, il a violemment agressé une joggeuse de 22 ans à qui il a demandé de se déshabiller. Face à son refus, il l'a poignardée au bras et au ventre. Hospitalisée, elle a pu décrire son agresseur qui a été interpellé quelques jours plus tard en possession du couteau utilisé. Il a reconnu les faits. Face à son jeune âge, la loi ne permet pas de l'emprisonner. Seules des mesures éducatives pourront être ordonnées. Au niveau national, ce sera la pire nuit avec peut-être à son terme une température nocturne record. Il fait encore entre 30 et 32 degrés dans plusieurs départements. 72 sont maintenant en vigilance rouge canicule. Jeudi sera de nouveau une journée éprouvante avec les 40 degrés qui seront encore atteints ou dépassés. Température atteinte à Paris aujourd'hui pour la quatrième fois de son histoire. Météo France a indiqué que certains départements de l'ouest du pays pourraient repasser en orange dès demain soir, mais la baisse du thermomètre sera vraiment très lente et très progressive sur le pays. Dans le Pas-de-Calais, la préfecture a annoncé que 3 personnes sont mortes en lien avec la canicule. L'une des 3 victimes était en train de travailler sur son toit de maison en plein soleil. Au Venezuela, un séisme de magnitude 7,1 sur l'échelle ouverte de Richter vient de se produire. L'épicentre est proche de la capitale Caracas. Pour le moment, nous ne savons pas s'il y a des victimes ou des dégâts. La secousse a été ressentie jusqu'en Colombie, dans la capitale Bogota, pourtant distante de 1000 km à vol d'oiseau. Allez, on passe au sport et au football.
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2: A démarré aujourd'hui la dernière journée des phases de groupe. Seconde période en ce moment dans 2 rencontres dans le groupe C. Le Brésil mène 2-0 face à l'Écosse. 2 partout entre le Maroc et Haïti. Plus tôt dans la soirée dans le groupe B, la Suisse a battu le Canada 2-1. La Bosnie-Herzégovine a battu le Qatar 3-1. Les Helvètes ont pris la tête de leur groupe. Et puis dans le groupe A, coup d'envoi de 2 matchs dans 2 heures. Tchéquie-Mexique, Afrique du Sud, Corée du Sud. 1h02, c'est la fin de ce flash. Dans 1h pour l'actualité, Yoko Trigallo. Pour l'instant, place au trafic, juste après votre météo.
4: Et c'est bien ça la météo hein, pour vous qui circulez du côté de ce grand quart sud-est. Tout va bien à cette heure-ci, hein, pas de grosses difficultés. Et donc cet épisode caniculaire exceptionnel à l'échelle du pays nécessitant le placement en vigilance rouge de 72 départements, 17 en orange. Quelques poches de nuages sont à attendre en tout début de journée sur le littoral aquitain. Le soleil domine sur le reste de l'hexagone. Des averses orageuses se déclenche sur le relief du massif central. Sur les Alpes, les orages auront tendance à gagner la vallée du Rhône et l'arrière-pays méditerranéen. La chaleur est toujours aussi prégnante sur le pays. Côté température, des minimales ne descendant pas en dessous de 23 à 26 degrés sur Midi-Pyrénées, variant de 19 degrés plus à l'est. Les maximales qui pourraient commencer à baisser un petit peu au bord de l'océan, mais la chaleur persiste sur tout le territoire. Les maximales sont généralement comprises entre 34 et 39 degrés, voire localement 40 à 41 degrés. Un certain nombre de départements aussi en vigilance orange pour feux de forêt. Ne jetez rien par la fenêtre de votre véhicule. Cela pourrait être tout simplement catastrophique et dévaster des hectares de végétation.
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4: Allez, 1h03, l'infotrafic sur un très large quart sud-est, tout va bien cette heure-ci. La preuve, uniquement des travaux à évoquer. Bon, évidemment, des grosses chaleurs, faites des pauses très régulièrement avec énormément de départements en rouge ou en orange. Hein. C'est les couleurs de ces vigilances pour canicule. Multipliez les pauses, surtout de bien vous hydrater. Allez, des travaux notamment entre Valence et Montélimar. La sortie de l'Oriole numéro 16 de la 7 est fermée dans les deux sens. Vous pouvez sortir à Valence Romand numéro 15 ou à Montélimar Nord numéro 17. Dans le Vaucluse, la 7 est fermé en direction de Marseille entre Orange-Centre 21 et Avignon-Ponté 23. Vous devez sortir Orange-Centre pour prendre le réseau secondaire et reprendre l'autoroute à Avignon-Ponté. Ça, c'est pour les voitures, car au volant d'un camion, il faut vous engager sur la 9, puis sortir à Roquemort 22 et emprunter le réseau secondaire pour reprendre la 7 à Avignon. Dans la région d'Orange, la sortie Orange-Nord-Piolenc numéro 20 de la 7 est fermée en direction de Lyon. Au volant d'une voiture, vous pouvez sortir avant à Orange-Centre 21. Au volant d'un camion, vous pouvez sortir après à Bolène numéro 19. Et dans la région de Nîmes, la sortie Garon numéro 2 de la 50 54 est fermée en direction de Marseille. Vous pouvez sortir avant à Nîmes Centre numéro 1 dans le Gard. La sortie Nîmes Centre numéro 1 de la 54 est fermée en direction de Nîmes. Vous pouvez sortir à Garon numéro 2 sur la 54 ou sur la 9 à Nîmes Est 24 ou Nîmes Ouest 25. D'autres travaux à évoquer dans les prochaines minutes aux alentours d'une heure et quart.
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4: Genesis pour entamer cette toute nouvelle heure. Bonne route.

Zaoui et Stéphane, Love Noir sur le 107.7. Allez, tout va bien cette heure-ci au niveau du trafic, uniquement des travaux, probablement que des travaux à évoquer dans, allez, 3 minutes clan et le point trafic dans la foulée, à tout de suite.

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1: 1h15, l'infotrafic sur un très large quart sud-est, tout va bien. Cette heure-ci, il n'y a pas de grosses difficultés en termes de trafic. Évidemment, des grosses chaleurs, pensez à faire des pauses régulières. Et des travaux à prendre en compte. Montpellier, à la sortie Montpellier-Ouest, numéro 31 de la 709, est fermé en direction de 7. Vous pouvez sortir avant à Montpellier-Sud, numéro 30. Dans les Alpes-d'Haute-Provence, la sortie Sisteron-Centre, Vallée du Jabron, 22 de la 51, est fermé, quelle que soit la direction. Vous pouvez sortir à Sisteron-Nord, 23, ou Bignosque-Digne, numéro 21. Au nord d'Aix-en-Provence, Provence, la sortie Aix-les-Plata, numéro 12, la 51, fermée en direction de Marseille. Vous pouvez sortir à Venelle, numéro 13. Vous notez que du côté de Lyon, la 72 est fermée en direction de Clermont-Ferrand à hauteur de la Terrasse, numéro 12. Vous notez également que la 47 est fermée en direction de Saint-Étienne, entre Rive-de-Gier, numéro 11, et Lorette, numéro 12. Qu'à Lyon même, la Rocade S et la Nationale 346 est fermée en direction de Paris, entre Manissieux et le Nœud des Îles. Que la 7, qui se transforme en M7, est fermée en direction de Lyon-Centre et de Paris, entre Saint-Fons et le tunnel de Fourvière, et que la 46 en direction de la 7 Nord, la bifurcation donc est fermée et vous devez sortir à Chasse-sur-Rhône sur la 47. Allez, voilà pour ce point trafic. D'autres zones de travaux à évoquer, notamment sur la Côte d'Azur, ce sera 1h30. Ramjam, mais aussi Elena pour les prochaines minutes. Bonne route.

Elena Capuche sur le 107.7, tout va bien, 7h06, pas de difficulté, uniquement des travaux à évoquer dans un court instant, ce sera dans 6 minutes, Justin Timberlake, mais aussi le bruit de l'autre pour nous y emmener, à tout de suite.

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1: Allez, 1h30, l'infotrafic en détail sur un très large quart sud-est. Pas de difficulté, hormis évidemment les températures qui sont vraiment excessives, à des pauses très régulières. Pour le reste du trafic, ce sera uniquement de travaux. Tiens, du côté de la Côte d'Azur, du côté des Alpes-Maritimes précisément, la sortie Nice-Nord 54 de la 8 est fermée en direction de l'Italie. Vous pouvez sortir après Nice-Est 55. Du côté de Nice, toujours la sortie Nice-Ouest 50 de la 8 est fermée en direction de l'Italie. Vous pouvez sortir après Nice-Aéroport 51. Entre Fréjus et Mandelieu, la sortie des Adrets 39 de la 8 est fermée en direction de l'Italie. Vous pouvez sortir après à Mandelieu 40. Dans le Var, sur la 50, le tunnel de Toulon est fermé dans les deux sens. Enfin, dans le Var, également, la 50 est fermée en direction de Toulon entre Saint-Cyr-sur-Mer numéro 10 et Bandol numéro 12. Vous sortez à Saint-Cyr-sur-Mer et vous prenez le réseau secondaire. Des travaux du côté de la vallée du Rhône à évoquer. Et du côté du Gard également. Hein. Ce sera dans le prochain point trafic à 1h45.
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1: Partons à la plage dans un instant, un lieu où les risques augmentent fortement en été. L'an dernier, 50% des décès par noyade ont eu lieu pendant cette période. Il est donc primordial de prendre ces précautions. Nous en reparlerons.

0: Calogero sur le 107.7, tout va bien à cette heure-ci. Il fait beau, il fait chaud, même très très chaud. Hein. Vous serez en bord de mer dans les prochains jours, dans les prochaines semaines, et vous devrez ne pas oublier quelques réflexes de sécurité. Radio Vinci Autoroute est partenaire de la campagne sécurité loisirs nautiques, car en mer, comme sur la route, Périne Martin, nous devons d'adopter les bons réflexes.
1: En mer, comme sur la route, le trafic est beaucoup plus dense en été. Et en mer, comme sur la route, les risques sont connus. Le capitaine Guillaume Leral, porte-parole de la préfecture maritime de l'Atlantique, vous les passe en revue.
2: On a très régulièrement des esquivants qui sont isolés par la marée. C'est-à-dire que ils partent à la pêche à pied ou en randonnée le long du littoral sans surveiller les horaires de marée et se retrouvent isolés par un bras de mer et donc font appel à des secours pour venir les tirer d'affaire. Un autre risque plus significatif en mer, c'est le risque de chute à mer qui peut entraîner évidemment la noyade. Et le troisième risque sur lequel je voulais insister, c'est le risque des baïnes, notamment sur la côte aquitaine et l'ensemble des côtes du sud-ouest. Les baïnes sont un phénomène de courant qui entraîne vers le large le nageur qui se fait prendre dans une baïne. Et donc, pour éviter ça, il faut nager parallèle à la plage, ce qui n'est pas forcément un réflexe naturel pour des personnes non sensibilisées.
1: Face à ces nombreux risques, chacun doit prendre ses dispositions.
2: Il y a des bons réflexes à adopter pour éviter de se faire piéger. Le premier réflexe, c'est s'informer. Donc s'informer de la météo, s'informer des marées avant toute activité nautique, avant toute activité sur le littoral. Le deuxième réflexe, c'est prévenir. Donc prévenir ses proches de ses intentions, sa destination, ses heures de retour. Ensuite, deux éléments techniques, c'est avoir un moyen de communication avec soi, donc son téléphone chargé avec une pochette étanche, et porter un gilet. Dès qu'on est en mer, il faut porter un gilet, même s'il fait beau, même si la mer bouge pas. On a chaque année des personnes qui tombent à la mer, notamment sur des embarcations semi-rigides, par exemple, qui se retrouvent isolées parce que le coupe-circuit du véhicule n'a pas fonctionné, et on les récupère plusieurs heures après, et elles ne survivent que parce qu'elles ont un gilet. Donc le gilet est vraiment vital. Dernier point, si vous cherchez à joindre les secours en mer, un seul numéro de téléphone, le 196, c'est un numéro qui permet de joindre directement les centres de coordination des secours et qui permet votre géolocalisation immédiatement. Donc un numéro à retenir, le 196.
1: Et pour les pratiquants de sport nautique, pensez à marquer votre matériel. Indiquez votre nom, votre numéro de téléphone. Comme ça, en cas de perte, cela permettra aux sauveteurs de ne pas déclencher inutilement des opérations de sauvetage qui les mettraient en danger si en fait vous êtes joignable.
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1: 1h45, l'infotrafic sur un très large quart sud-est, ça se passe très très bien à cette heure-ci. Pas de grosses difficultés, hormis évidemment les températures, hein. Faites des pauses bien régulières pour bien vous hydrater, sinon ce sera des travaux, notamment entre Valence et Montélimar. C'est la sortie L'Oriole, numéro 16 de la 7 qui est fermée dans les deux sens. Vous pouvez sortir à Valence Romand, numéro 15, ou à Montélimar Nord, numéro 17. Dans le Vaucluse, la 7 est fermée en direction de Marseille, entre Orange-Chante 21 et Avignon-Ponté 23. Vous devez sortir à Orange-Chante pour prendre le réseau secondaire afin de reprendre l'autoroute à Avignon-Ponté. Ça c'est pour les voitures, car au volant d'un camion, il faut vous engager sur la 9, puis sortir à Roquemort 22 et emprunter le réseau secondaire pour reprendre la 7 à Avignon. Dans ce secteur, la sortie Orange Nord Piol Link numéro 20 de la 7 est fermée en direction de Lyon. Au volant d'une voiture, vous pouvez sortir avant à Orange Centre 21. En volant d'un camion, vous pouvez sortir après à Bolène numéro 19. Dans la région de Nîmes, la sortie Garon numéro 2 de la 54 est fermée en direction de Marseille. Vous pouvez sortir avant à Nîmes Centre numéro 1. Enfin, toujours dans ce secteur, la sortie Nîmes Centre numéro 1 de la 54 est fermée en direction de Nîmes. Vous pouvez sortir à Garon numéro 2 sur la 54 ou sur la 9 à Nîmes S24 ou Nîmes Ouest 25. On terminera dans l'Hérault à Montpellier. La sortie Montpellier Ouest 31 de la 709 est fermée en direction de 7. Vous pouvez sortir avant à Montpellier Sud numéro 30. Et vous savez tout à cette heure-ci. Les Stranglers, mais aussi 400 Trees pour les prochains kilomètres. Bonne route.

Cat Centuries sur le 107.7, tout va bien à cette heure-ci, pas de difficultés, hormis évidemment la chaleur. Et puis les travaux à évoquer dans le prochain point trafic. On referme cette heure avec M, mais aussi Joe et Jonathan. Bon

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0: Just Jonathan pour refermer 7h. Restez à l'écoute, on reparle du trafic après la météo. Et avant, c'est les infos, car il est 2h.
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2: Bonsoir à toutes et à tous. À la une de l'actualité, 14 départements déjà en vigilance orange, canicule, qui vont basculer en rouge demain midi. Ça fera 72 départements au total sur l'Hexagone. Les Deux-Sèvres et la Haute-Garonne sont par ailleurs placés en danger très élevé pour les incendies. Ce mercredi a été la plus chaude depuis le début des relevés des températures en 1947, avec 30 degrés en moyenne sur la France. Et ce record devrait malheureusement être battu demain, puisque la journée s'annonce encore plus suffocante. La ministre de la Santé a appelé sur France 2 à être vigilant dans les jours qui viennent, même si la température devrait diminuer. Le corps sans vie d'une femme a été découvert par les secousses après un éboulement dans les Pyrénées-Atlantiques. Trois plongeurs se trouvaient au pied de la falaise près du phare de Biarritz quand un vaste pan de la falaise s'est effondré, provoquant une vague d'1,50 m. Un plongeur reste porté disparu et les recherches ont été temporairement interrompues. On va parler de football maintenant.
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2: En s'imposant face aux Canadiens de 2-1, les Suisses ont terminé en tête du groupe V, du groupe B, s'offrant ainsi des 16e de finale plus abordables sur le papier. Dans ce même groupe, les Bosniens l'ont emporté 3-1 face au Qatar pour finir 3e et croire encore en leur rêve d'une première qualification pour la phase à élimination directe. Le Qatar, dernier du groupe avec un point, est lui éliminé dès la phase de poule. Et puis en ce moment, il y a deux rencontres qui sont en train de se terminer. On est à plus de 90 minutes de jeu. Le Brésil qui mène 3-0 face à l'Écosse et le Maroc qui mène 4-2 face à Haïti. Et même si la Coupe du Monde dure jusqu'au 19 juillet, il n'y a pas que le football dans la vie. La vaillante équipe de France de volley s'est imposée au tie-break contre l'Iran à Orléans sous forte chaleur. Match en ouverture de la deuxième semaine de Ligue des Nations. Les Bleus retrouveront Cuba dès demain soir pour la deuxième journée de cette seconde semaine de compétition dans laquelle ils restaient sur 3 défaites de rang. 2h02, c'est la fin de ce flash. Retour de l'actualité dans une heure. Pour l'instant, c'est l'infotrafic et ça arrive juste après la météo.
0: Exactement, la météo pour ce jeudi. Donc, vous en avez parlé, pas d'épisode caniculaire exceptionnel à l'échelle du pays, nécessitant le placement en vigilance rouge de 72 départements. Ce sera 17 en orange. Quelques poches de nuages bas sont à attendre en tout début de journée sur le littoral aquitain. Le soleil domine sur le reste de l'Hexagone. Des averses orageuses se déclenchent sur le relief du massif central. Sur les Alpes, les orages auront tendance à gagner la vallée du Rhône et l'arrière-pays méditerranéen. La chaleur est toujours aussi prégnante sur le